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1: Ah, le matin, on fait la toilette et il faut nous prendre pour des gobettes.
2: Berrichon dans le texte.
1: La gobette, c'est la truie ou la métreux, qu'elle est de ses petits gouris. Ah, par chez nous, c'est pas comme chez les Bertans, j'en pas de gros élevages de cochons. Dans le temps, dans les fermes, on engraissait un verra, en que des truches et puis les yeux grasses. Puis, on y faisait sa fête. C'était la Saint-Cochon. Tout le monde venait aider la famille, les voisins, pour éplucher les oignons, faire le boudin puis les saucisses, saler la viande, et puis casser la croûte. On buvait une goutte, puis bien souvent une deuxième. Celle-là, on l'appelle le rince-cochon. Même si on l'élève pour le manger, ça n'empêche pas de l'avoir de la tendresse pour le cochon. Écoutez donc ce qu'en dit Jules Gilbert.
2: En Berrichon dans le texte.
1: Ah, oh, je l'avais acheté sur le champ de foire, le 1er de septembre à Saint-Martin. Oh, il était vif, c'est à pas croire. Deux grandes oreilles, le museau mutin. Le soir, un coup formé dans les tables, il a ben dû trouver le temps long. Il a regretté ses bains manchables, tous ses petits frères, les autres laitons. Oh, doucement, il s'est fait à son auge, ou qui avait dû boire à gogo. À la paille fraîche qui fait sa bauge, ou qui ronflait comme un sous-l'eau. Oh, pour le pousser, je peine à un gère. Toute la journée, il dévorait. Puis un soir, j'ai dit à ma vieille, c'est temps, faut qu'on tue notre bestiaux. Eh ben, ça nous a fait quelque chose. À la Mélipie à Mouet. Ça l'a pas empêché de faire la fête. Ce chagrin-là, c'est vite passé. J'en fais des pâtés en clatette, des grands boudins que j'en épicé. J'en ai mangé de la couchouna et que j'en arrosé en du vin gris. Des andouillettes et des tripoilles, des saucisses et du boudin frit. Le soir, hein, j'étais ben tout un peu pompette. Ouais, émotionné pour de bon, j'ai ben failli gâter la fête. Comme un vieux, je pleurais mon cochon.
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3: Et adi au mulodi ou Kushiba. Vous allez bien, Franck?
4: Très très bien. J'ai une pêche aujourd'hui.
3: Bon, mais tant mieux. Moi, je ne sais pas. Je n'ai pas bien dormi la nuit dernière. Il passe plat dormit là l'année passée. Vous savez pourquoi?
4: Ben non.
3: Ben à cause de mes voisins. Ah. Ils m'ont empêché de dormir. Alors vite. À quoi arrive au paga et les grands gauch périéo? Alors heureusement pour moi, grand gauch périéo, ça n'arrive pas souvent. Mais quand même, quel sagan que mes voisins ont fait la nuit dernière.
4: Quel sagan? Alors je connais pas, qu'est-ce que ça veut dire ça?
3: Quel sagan, c'est le bruit, le sagan, c'est le vacarme, le tapage. Vous voyez le genre de nuit que j'ai passé.
4: Oh là là, oui.
3: Alors faire du sagan, faire des sagan, c'est faire du bruit. Chez nous, en français régional, en francitan, vous pouvez entendre quel sagan, qu'une sagan, un sagan du diable, une sagan del diable, en version originale. Le sagan, c'est aussi le tapage consécutif à une querelle. Quel sagan!
4: C'est marrant parce que Sagan, moi, ça me fait penser à
5: François Sagan.
3: Ah, c'est vrai, vous avez tout à fait raison. Mais oui, Françoise Sagan, effectivement, une femme de lettres française. Ben, Noscudo, en Corsi à Cazar en 1935, née dans le Quercy et dans le Lot à Cajar en 1935 et décédée en 2004. Alors, une précision nette, elle passe au nom officiel. En réalité, Sagan n'était pas son véritable nom. Elle s'appelait Françoise Quarez. Fille finale, la question que nous pouvons poser à Franz, on peut se poser cette question. Pourquoi avait-elle choisi ce pseudonyme Sagan? Ben, peut-être espérait-elle que son nom fasse du bruit.
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2: Il était une fois une légende à Saint-Tenay. Nous sommes en territoire viticole, toujours en Bourgogne. Cette histoire s'appelle « Les teux blancs de Saint-Tenay ». Un conte de Sandra Amani de l'ouvrage « Légende du vignoble » édité chez l'Escargot Savant. Bonjour Sandra.
3: Bonjour Charlotte.
2: Les teux blancs de Saint-Tenay, c'est un rapport avec le vignoble ?
3: Oui, vous allez le comprendre en écoutant cette histoire. Nous sommes le 16 juillet 1919. C'est un grand jour à Saint-Tenay. Des milliers de fleurs ont été accrochées aux portes et aux fenêtres du village. Les cloches de l'église carillonnent à toute volée et les dames portent de longues robes claires et de beaux chapeaux. Lucille, la fille d'un des plus riches fermiers du village, épouse Norbert. Un ancien soldat, issu d'une famille plus modeste, qui s'est joliment distingué durant la guerre. Mais à présent, il a décidé de déposer les armes et de renoncer à cette noble fonction pour demeurer près de sa belle. Le travail ne manque pas à la ferme. Le père de Lucille possède aussi de beaux hectares de vignobles. Norbert est certain de ne jamais s'ennuyer.
4: Oh, quelle chance d'être au bras de Lucille, une fille aussi belle et aussi riche. Oh, mais qu'elle était longue cette messe. J'ai cru qu'elle n'en finirait jamais.
3: Norbert n'a qu'un seul défaut. Il ne croit pas en Dieu. Il faut dire que les horreurs de la Grande Guerre ne l'aident pas à retrouver la foi. Lucille, elle, par contre, est très pieuse.
4: Mon jeune époux accepte au moins d'aller à la messe le dimanche.
3: Les jours passent. Lucille est heureuse. Norbert est devenu un fermier travailleur. Mais certains matins, il revoit du sang jaillir de la terre. Cependant, bien vite, il oublie les bombes et fait repartir ses magnifiques bœufs tout blancs dans son champ. Le soir, il peste auprès de sa jeune épouse, toujours en train de prier pour un oui ou pour un non.
4: Si ton Seigneur existait, il n'aurait pas permis tous ces morts dans les tranchées. Il n'aurait pas toléré les larmes de toutes ces pauvres femmes qui pleurent aujourd'hui, un mari, un fils, un frère.
3: Lucille ne répond plus. Elle préfère garder son calme. S'énerver pourrait nuire au bébé qui va arriver prochainement. Nous sommes le 10 juin 1920. Il fait un soleil superbe à Saint-Tenay. C'est la fête Dieu. Sur les coteaux, les vignes se prélassent dans leurs jolies robes vertes. Les villageois se préparent à assister à la grande messe. Mais dans la ferme de Lucille, le climat est loin d'être aussi serein. Norbert ne veut rien entendre. Il n'ira pas à l'église. Au lieu de cela, il travaillera dans les champs.
4: Je t'interdis formellement d'atteler les bœufs ce matin. Au moins, si tu ne le fais pas pour moi, fais-le pour ton âme, mon chéri.
3: Norbert sort de la maison en claquant la porte. À midi, de retour de l'église, Lucille ne trouve pas son mari et décide de partir à sa recherche.
4: Oh, je vais aller voir au champ. Il doit y être avec les bœufs, pourvu qu'il ne soit rien arrivé. Tiens, quel est le plaisantin qui a amené ces trois rochers dans mon champ ? Bon, ils ne gêneront pas le labour, c'est déjà ça.
3: Le soir tombe, Norbert ne revient pas.
2: Mais où peut bien être le jeune époux de Lucille ? Pourquoi ne revient-il pas dans sa ferme à Saint-Tenay ?
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2: Quelques mois après la fin de la Grande Guerre, un jeune couple s'est dit oui pour la vie à Saint-Tenay. C'est la légende des teux blancs de Saint-Tenay, de l'ouvrage « Légende du vignoble » édité chez l'Escargot Savant et écrit par Sandra Amani.
3: Norbert, ancien soldat traumatisé par la guerre et jeune marié, est toujours absent. Lucille, sa femme, est enceinte, mais garde espoir depuis ce fameux dimanche où Norbert a préféré aller labourer son champ plutôt que d'aller à l'église. Dans le village, la rumeur de sa disparition prend de l'ampleur.
4: Ah, quel salaud ce Norbert ! En plus, il est parti lâchement en emmenant les bœufs et la charrue.
3: Un matin, un sentiment étrange pousse Lucille, sur le point d'accoucher, à se rendre dans le champ sous la roche fendue de son village, Saint-Tenay. Nous sommes en mars. Son gros ventre la gêne un peu pour marcher. Courageuse, elle lutte pour son enfant. Arrivée dans le champ, elle est saisie d'une violente douleur au ventre.
4: « Appuie-toi contre moi !»
3: Lucile a si mal qu'elle ne prête pas attention à cette voix lointaine d'homme. Machinalement, elle s'assied au pied du plus petit des rochers qui se trouve à côté d'elle. La douleur cesse et Lucile finit par s'endormir.
4: Repose-toi, tendre Lucile. Ton mari veille sur toi. Je ne t'ai jamais abandonnée. Je suis là, près de toi, avec nos bœufs et la charrue. Le Seigneur s'est vengé de mon impiété et m'a sévèrement puni. Ces trois rochers que tu vois là, c'est nous, les bœufs et moi. S'il te plaît, prie pour mon âme et tu me délivreras pour l'autre monde.
3: À son réveil, Lucile comprend pourquoi son mari n'est jamais revenu. Elle regarde un par un ces trois rochers.
5: Mon amour, bientôt tu ne souffriras plus. Je vais prier nuit et jour pour sauver ton âme.
3: Lucile se lève péniblement. Les contractions sont de plus en plus intenses. Le bébé sera là ce soir, elle en est certaine. Elle quitte le champ. Bientôt, elle reviendra près de ses rochers avec son fils ou sa fille. Et elle lui parlera de Norbert avec tendresse.
2: Aujourd'hui, on peut encore voir les trois blocs de pierre situés en dessous de la roche fendue. On les nomme les teux blancs de Santenay.
3: Eh oui, Charlotte. Le mot teux signifie roche dans les régions viticoles de Bourgogne. Il peut aussi désigner la falaise.
2: Heureusement, l'âme du pauvre laboureur n'est plus prisonnière de la pierre de Santenay depuis longtemps déjà. Malgré tout, si vous tendez bien l'oreille, vous pouvez encore entendre Norbert guider ses bœufs à travers champs et Lucile qui l'accompagne joyeusement en chantant.
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1: Bernard, 68 ans, j'habite Marcilly depuis plus de 45 ans.
2: Votre grande passion, vous, c'est la randonnée?
1: C'est la randonnée dans tous les terrains, dans toutes les régions de France.
2: Ça a commencé comment, cette passion? Enfin, qu'est-ce qui vous a mis le pied à l'étrier?
1: Aller à l'école, pas le choix. En pleine campagne, on allait à l'école à pied.
2: Ça représentait quoi comme trajet, comme longueur de trajet?
1: Quand j'ai commencé en primaire, dans la Nièvre, c'était 1 km 4 fois par jour. Et après, dans le Cher, c'était 3 km le matin et 3 km le soir, dans le milieu des bois, pour aller à l'école.
2: Et vous avez jamais eu les chocottes au milieu
1: non.
2: des bois?
1: Ben non, c'est sain là-bas, au milieu des bois, c'est sain, il n'y a que du gibier. Le gibier est la peur de l'homme. Les oiseaux qui viennent le matin devant vous, là, qui se réveillent, le petit rouge-gorge, le petit merle, qui marche devant vous, là, dans la lumière, c'est magnifique. Le lever du soleil sur une dans un sentier où il y a une biche qui est en train de, ou un cerf qui est en train de dormir, un chevreuil, c'est magnifique.
2: Je crois que la randonnée, ça commence tôt chez vous.
1: Oui, ça commence tôt. Même les enfants, mon fils, lui, il avait 6 mois, il commence à randonner avec nous.
2: À 6 mois, il marchait.
1: Ah bah, il était dans le dos, je le portais sur moi, mais j'avais ma fille avec moi aussi. Ils ont commencé de bonne heure.
2: Généralement, vous partez pour des randonnées de combien de kilomètres?
1: Alors, quand on est sur Marseille dans la journée, c'est 8, 10, l'été, 12. Et que les week-ends, en dessous de 20, vous n'allez pas me faire plaisir. Je préfère 20, 25.
2: Et vous faites ça en combien de temps?
1: On marche à une vitesse moyenne de 6 km/h.
2: C'est un bon rythme, ça?
1: Oui, c'est un bon rythme.
2: C'est du plaisir, mais c'est aussi une mission. Une fois que vous êtes parti, on ne vous arrête pas.
1: Voilà. Alors, il y a des gens qui ont du mal à me suivre. Et alors, ils aiment pas randonner avec moi, parce que...
2: Ah, il y a eu des prises de bec, déjà?
1: Non, jamais, jamais. Non, mais avec le sourire.
2: Et vous pensez à quoi quand vous marchez?
1: À rien.
2: Ça a l'air génial.
1: Oui, c'est génial, à rien. On est là, on regarde la nature, on regarde tout. Le moindre petite chose, ça n'est merveille.
2: Et quand vous partez en randonnée, vous êtes équipé comment?
1: Sac à dos, avec de la boisson, de la nourriture, des affaires chaudes, des affaires froides, de la crème solaire, des lunettes, une casquette.
2: Vous avez tout, quoi?
1: Oui, il faut tout. Je marche aussi avec des bâtons pompes.
2: Des quoi?
1: Bâtons pompes. C'est des bâtons avec un ressort à l'intérieur qui a différentes puissances qui fait que là, c'est toute la partie supérieure du corps qui travaille. Les muscles, le cardio, les abdos, le dos, ça les fait travailler. Et après, avec ce principe-là, ça allège toutes les articulations basses, les hanches, les genoux, les chevilles. C'est comme on appuie dessus, ça nous relève le corps.
2: Le surnom de Robocop de Marseille, il est mérité.
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3: Nous l'avions déjà reçue dans Toujours à la page en tant que romancière. La romanaise Magali Milot est de retour dans les librairies, mais cette fois en tant que médecin. Le métier qu'elle a exercé passionnellement jusqu'à un burn-out en blouse blanche. C'est d'ailleurs le titre qu'elle a choisi pour ce témoignage qui paraît chez l'Archipel. « Mon burn-out en blouse blanche ». Un livre qui commence le jour où Magali échappe de peu à la mort au volant parce que son cœur déclenche au milieu de nulle part une crise de tachycardie. Et ce n'était pas le premier symptôme. Il y avait eu des bronchites à répétition, l'eczéma et même l'apparition d'un foyer d'endométriose. Et bien sûr, la course contre le temps pour s'occuper de ses enfants, recevoir ses 40 patients par jour, les ruminations nocturnes, la boule au ventre le jour. Et il y a aussi eu le déni, un refus de voir qu'il était urgent qu'elle arrête. Même cet accident, évité de justesse, n'aura pas su lui mettre les points sur les i. Pourquoi, Magali Milot?
4: Je ne sais pas exactement, mais c'est vrai que j'avais beaucoup de culpabilité à m'arrêter par rapport aux patients, par rapport à ma famille. Dans nos études, on ne nous apprend pas à prendre soin de nous. On nous apprend à toujours être là, toujours travailler, faire plus. Et puis, en tant que femme, j'allais dire, on est un peu des rocs. On est, on est les piliers. Et oui, je me disais, il faut que je tienne, quoi. Il faut tenir.
3: Et vous aviez des reproches qui vous étaient faits dans le cadre familial, effectivement. Comment vous les expliquez?
4: Je pense que c'est pas compris ce qu'on vit quand on est en burn-out. Et voilà, et peut-être que l'entourage a besoin de savoir que c'est pas quelque chose qu'on ne veut plus faire, c'est juste qu'on peut plus parce qu'on n'a pas assez d'énergie. Donc je pense que c'est pas compris.
3: Pas compris non plus par une partie du corps médical, parce que vous avez quelques consultations qui sont quand même assez violentes.
4: Oui, les médecins ne m'écoutaient pas vraiment. En tout cas, certains que j'ai vus. C'était assez compliqué, ça, pour moi.
3: Qui qui a été ou quelle a été la première personne ou le premier moment qui vous a autorisé à vous dire là, je vis quelque chose et c'est légitime de dire stop?
4: Alors, la première personne, ça a été quand même la psychologue qui m'a suivie. Mais au début, c'est pareil, je voulais pas croire à ce qu'elle me disait. Elle m'a vraiment dit, c'est un burn-out, etc. Il va falloir du temps. Mais moi, j'étais encore dans le déni, en me disant, non, mais c'est trop long. Elle me parle d'un an et demi de repos. Moi, j'ai envie de reprendre et je vais reprendre bien plus vite.
3: Écrire ce livre, pour vous, c'était un bilan, c'était un message? Comment est-ce que vous l'avez abordé?
4: Pour moi, c'est plus un message, en fait. C'est plus pour aider les gens qui sont en burn-out, mais aussi les proches. Après, c'était aussi alerter, parce qu'il y a beaucoup de burn-out en ce moment, dans toutes les professions, mais le milieu médical est quand même bien impacté. Le système médical actuellement, je vais dire, il est plus performant, parce que chaque médecin a trop de patients, comme je le mets à la fin. La patientèle a augmenté de 1/5 par médecin. C'est très compliqué. Donc c'est pour ça qu'il y a des médecins qui tombent, j'allais dire, malade de plus en plus. Moi, je dirais ce qui est essentiel par rapport aux professions médicales, aux médecins, c'est prendre soin de soi pour pouvoir ensuite redonner aux autres. Et puis après, même pour la plupart des personnes, essayer toujours de se ramener un peu à soi et à quels sont mes besoins, quelles sont mes limites, et j'ai le droit de dire non pour certaines choses pour pouvoir me préserver ma santé.
3: Magali Milo a vécu 3 ans de descente aux enfers et a mis 3 ans à se reconstruire grâce au repos, à la méditation, à la danse, à l'écriture. Grâce à un recentrage sur elle-même et une remise en question profonde de son mode de vie. Elle délivre un témoignage touchant et un message indispensable dans « Mon burn-out en blouse blanche » paru chez l'Archipel.
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5: Bonjour Julie, bonjour tout le monde.
6: Il y a un débat, Lucie, sur l'origine de la Loire. Je ne sais pas si vous qui nous écoutez, vous êtes au courant, mais c'est ce que vous nous racontez en tout cas aujourd'hui.
5: Oui, alors je parle bien du fleuve. Le plus long fleuve qui s'écoule entièrement en France. 1020 km de long. Fleuve légendaire, royal, qui a vu naître ses fameux châteaux. Fleuve sauvage aussi, puisque c'est l'un de ses surnoms. Est-ce que vous savez où la Loire prend sa source, Julie?
6: Mais oui, carrément, je le sais, Lucie mieux sait qu'elle prend sa source au Mont Gerbier de Jonc.
5: Excellente réponse, bravo, c'est en Ardèche, dans le Massif central. Plus précisément, c'est une montagne, le Mont Gerbier de Jonc, très reconnaissable avec sa forme arrondie. C'est un ancien volcan qui semble avoir été posé là, comme ça, par un géant. La Loire prend apparemment sa source à environ 1400 mètres d'altitude. Et je dis environ parce que, encore une fois, il y a débat. Sur place, il y a 3 sources différentes qui sont indiquées comme étant la source de la Loire. Il y a l'authentique source de la Loire, la géographique source de la Loire et la véritable source de la Loire. Les 3 sont des filets d'eau ou au mieux des ruisseaux. Et là, c'est le moment de se souvenir de vos cours de primaire. Pour former un fleuve, il faut qu'il y ait une source, rejointe par d'autres sources affluentes, puis par des rivières affluentes, etc., etc., pour finalement que tout ça aille se jeter dans la mer. Mais alors, comment il peut y avoir une source géographique, une source véritable et une source authentique de la Loire? Eh bien, parce que les propriétaires des terrains sur lesquels sont situées ces sources se sont chamaillés pendant longtemps pour savoir lequel était le propriétaire de la source de la Loire. Question certainement d'argent et de tourisme.
6: Bien sûr, aujourd'hui, Lucie, c'est fini quand même les chamailleries, tout le monde s'est mis d'accord.
5: Bien sûr que oui, tout ça c'est terminé. Aujourd'hui, on parle des sources de la Loire. En fait, la Loire prendrait sa source dans la nappe phréatique sous le mont Gerbier de Jonc. Nappe phréatique qui fait jaillir non pas 3 sources, mais une 30aine au pied du mont. Alors, il n'y a pas de source officielle en fait. Et cerise sur le gâteau, certains bénévoles se sont mis à chercher quelle était la vraie source de la Loire. Et ils se sont rendus compte que le premier affluent du fleuve prenait sa source plus haut et plus loin que ces fameuses sources dont je vous parlais tout à l'heure. Même si on n'est pas sûr de sa source principale, on est sûr qu'elle se jette à Saint-Nazaire et là, il n'y a pas besoin d'investigation.
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1: Ce sont les chemins qui étaient empruntés par les pèlerins, qu'on appelle les Miquelots, qui sillonnaient toute l'Europe pour aller au Mont-Saint-Michel. Et les chemins de Saint-Michel, il y en a un qui passe notamment à Mortain.
2: En fait, il y a des chemins de Saint-Michel un peu partout en France?
1: Oui, un peu partout, si vous voulez. C'est l'équivalent des chemins de Saint-Jacques et de Compostelle. C'est juste que les chemins de Saint-Michel sont plus anciens théoriquement que les chemins de Saint-Jacques. C'est que les chemins de Saint-Jacques, ils ont été popularisés, beaucoup plus.
2: Ah, ben là, c'est plus dégagé, j'ai l'impression.
1: Alors là, c'est le bas de la Grande Cascade. Vous voyez la passerelle un petit peu plus bas?
2: Ouais.
1: Et c'est de là qu'on a le meilleur point de vue.
2: D'accord, allons-y.
1: Juste derrière.
2: Donc là, on descend. On a une belle vue sur... Là, c'est la Canse.
1: C'est la Canse, oui.
2: Qui est plus large que le Canson.
1: Exactement. Alors, la Canse, on l'appelle aussi la rivière dorée. Elle emmène avec elle des sédiments argileux qui donnent une couleur dorée.
2: Ah oui, c'est pour ça que là, ça fait un peu doré,
1: oui,
2: justement,
1: c'est
2: là-bas.
1: Ça.
2: On est au pied d'un gros rocher. On a la marque du GR blanc et rouge et c'est indiqué GR 22. Donc là, on emprunte une passerelle qui passe au-dessus de la Canse, qui est beaucoup plus grande que toutes les passerelles qu'on a empruntées jusque-là, forcément, puisque, on le disait, la Canse est plus large. On a la cascade en face de nous.
1: Donc voilà, avec une puissance relativement incroyable, on s'en rend bien compte ici avec les dernières précipitations, c'est... Il y a du débit.
2: Elle est plus resserrée aussi.
1: Oui, elle est plus resserrée, alors elle repart de plus haut, elle est en virage.
2: Donc forcément, l'eau prend de la vitesse, là.
1: Oui.
2: Et donc là, on voit les rochers un peu typiques aussi du massif armoricain.
1: Un peu rouge-marron, aussi très ciselé.
2: Ah, c'est un vrai toboggan. Il n'y a personne qui l'a pris en toboggan?
1: Non, c'est fortement déconseillé.
2: Et là, il y a de beaux reflets du soleil encore sur la Canse qui poursuit sa route après, dans une espèce de cheminement boisé, puisqu'il y a des bois tout autour. Là, on reprend des escaliers qui nous permettent de quitter le lieu de cette grande cascade, de la voir aussi avec un autre point de vue. Vous les avez découverts il y a longtemps, vous, ces cascades-là?
1: Je les connais depuis que je suis enfant. En fait, ma famille est originaire en fait, du Mortainais en partie. Et on venait ici les dimanches après-midi en famille. Je pense que tous les Mortainais sont fiers de leur cascade et de leur patrimoine. C'est quand même un patrimoine naturel exceptionnel. On est connu et les gens viennent aussi pour ces cascades.
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3: Saviez-vous qu'en France, une grande partie des voitures de police que vous voyez dans les séries n'ont jamais arrêté personne? Non, non, elles viennent parfois d'un hangar très discret en Alsace. Oui, oui, ici, entre deux zones industrielles, on fabrique l'illusion du cinéma avec plus de 90 000 objets différents. Aujourd'hui, je teste pour vous Ciné-Régie à Geispolsheim. Nous sommes dans une zone d'activité en périphérie de la ville. Assez classique, hein. Sauf que sur le parking, on peut apercevoir plusieurs voitures de police qui attendent tranquillement. Intriguant, hein? Et là-bas, j'y retrouve Mickaël. C'est le directeur fondateur de Ciné-Régie. C'est une compagnie d'ici qui propose à la location des uniformes, des costumes, des véhicules, des armes et même de la décoration pour le cinéma et la télévision. Mickaël m'accueille avec un super sourire et une phrase plutôt rassurante. Tu verras ici, tout est faux, mais tout doit paraître vrai. Et il n'a pas tort, hein? En poussant la porte de l'immense hangar, je comprends que je viens d'entrer dans un monde littéralement parallèle où se mêlent des uniformes à perte de vue. Police nationale, gendarmerie, pompiers, militaires. Chaque uniforme correspond à une époque précise. Une couture, un écusson, une nuance de bleu. Tout compte parce qu'un détail faux peut ruiner littéralement la crédibilité d'une scène. Alors comme le veut la chronique, j'ai évidemment tenté d'en porter un. Mais je découvre immédiatement un problème. Oui, marcher avec assurance quand on porte un uniforme officiel, ça ne s'improvise pas. Non. Je ressemblais davantage à un agent de sécurité un peu paumé plutôt qu'au commissaire Boulin, si vous voyez ce que je vais dire. On poursuit en changement littéralement d'ambiance. Place aux fusils, aux flingues et autres lance-roquettes méga impressionnants. Mais Et Michael insiste, hein, toutes les armes sont neutralisées ou adaptées pour le cinéma. Ah oui, ici on rigole pas avec la sécurité. Hein. Elle est maximale pour une illusion absolument totale. Et je vous le confirme, ici, on n'est pas avec des petits jojos en plastoc. Non, non, non. Et Michael a déjà fourni des tournages de films assez balèzes. Hein. Si je vous dis Fury avec Brad Pitt, ou encore Sherlock Holmes avec Robert Downey Jr. Et même le film Les Rivières Pourpres. La classe quand même. Hein. Ciné-Régie peut même livrer ses véhicules et ses équipements sur des tournages partout en France et même en Europe. Alors je vous laisse imaginer la scène, hein, lorsqu'il y a un contrôle routier disons banal, la tête de l'agent quand il réalise que le véhicule de police n'est pas un officiel et qu'à l'intérieur on y trouve un bazooka, 10 mitraillettes et 12 fusils à pompe. Et heureusement, hein, avec l'attestation très spéciale que présente Michael, ah bah tout est réglé. Hein. Mais il faut le dire, la scène reste quand même très cocasse. Comme quoi, à Geispolsheim, on peut vivre un polar sans même commettre de délit.
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4: Comme ils sont susceptibles d'entendre ce petit cours, je vais faire attention, je vais être sympa avec nos chers petits anges aujourd'hui.
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4: Pote Péplard, garçon ou fille, c'est la question que tous les futurs parents entendent évidemment, bah, dans tous les pays du monde. Quand on attend un heureux événement, l'entourage demande souvent « Ah, alors, pote Péplard, hein, garçon ou fille, ça permet de choisir, de bien choisir le cadeau de naissance évidemment. Pote, c'est un gars, leur pote, en breton ça fonctionne à tout âge. Leur pote, un gars ou un garçon. Et plard, leur plard, c'est une fille ou une femme d'ailleurs. Pote, péplard, gars ou fille. Mais on peut préciser, si on veut être sûr, pour les jeunes enfants, leur potric, un petit gars, un jeune garçon, potredigou au pluriel, un peu plus dur à retenir. Hein. Potredigou. Et plaric, c'est pour une jeune fille, une petite fille, plarigou au pluriel. Voilà, c'est simple, mais comme toujours, c'est simple quand on connaît. C'est sûr, c'est plus facile après. Donc, pour les gars, pote, potric, potredigou. Pour les filles, plar, plaric, plarigou, au pluriel.
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4: Eh bien non, un nom de bateau. Ça change et on en voit souvent dans les ports avec le mot avel, en mot composé. Avel, c'est le vent. Bon, c'est sûr que du vent, ça aide quand on est en mer. Donc les marins choisissent souvent des noms en rapport avec le vent. Avelvour, par exemple, du vent de mer. Avelvour, mais on entend aussi, on peut lire Aveldro, le tourbillon, ça c'est le vent qui tourne, Aveldro. Autre possibilité toujours, Avelpen ou Avelaben, expression moins appréciée car ça indique où ça parle du vent de tête, Avelaben, le vent de face qui n'aide pas beaucoup en mer, et sinon Aveldré ou Aveladré. Ben là, c'est pour ceux qui veulent du vent arrière. Mais voilà, ce sont de très beaux noms qu'il faut préserver, évidemment, comme les noms-lieux, comme les noms de famille, comme notre belle langue, en fait. Mais ça se fera que si l'on fait tous un petit effort. Je vous laisse et je vous dis à demain, même heure, d'Ahenta et bon vent.
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1: Alors, nous sommes dans le laboratoire des sauvages et cultivés. On est à Casteil.
2: Et vous, Valérie, vous avez créé votre propre marque de cosmétiques ici dans ce laboratoire qui est un laboratoire collectif.
1: Oui, c'est un laboratoire partagé qu'on a donc créé avec le collectif Sauvages et Cultivés. On est un groupe de productrices et transformatrices de plantes.
2: Mais vous, la particularité, c'est que vous utilisez une ressource locale que nous avons dans le département, à savoir la vigne.
1: Alors moi, je formule mes produits cosmétiques à partir de marc de raisin.
2: C'est ce qu'on a ici dans ces flacons.
1: Tout à fait. Alors le marc de raisin, c'est le résidu sec de la presse après la vendange du raisin. Donc moi, je le recueille chez Mireille Ribière au domaine du lendemain, qui est une vigneronne en biodynamie.
2: À Fourques. Oui. Et qu'est-ce qui vous a donné l'idée d'utiliser ce marc de raisin pour faire des produits cosmétiques ?
1: Alors moi, je suis fille de viticulteur et de distillateur. Donc j'ai vraiment grandi au milieu des vignes, ça fait partie de mon ADN. Donc j'avais pas vraiment envie de reprendre l'exploitation familiale, mais j'avais envie de valoriser la plante qu'est la vigne d'une autre façon, et l'idée d'en faire des produits de soins m'est apparue assez évidente.
2: Vous avez un parcours de scientifique ?
1: J'ai un parcours d'herboriste. En fait, j'ai été formée à Indorplant, qui est l'école des médecines douces et d'herboristerie à Montpellier. J'ai suivi un parcours en cosmétologie et également, voilà, pour arriver à tout ça.
2: Alors, dans vos cosmétiques, vous, qui sont sous quelle marque ?
1: Ma marque s'appelle Résonance. Résonance, R-A-I, comme le raisin. Moi, je développe deux sérums pour le visage.
2: Donc, c'est-à-dire, de ce marc de raisin que nous avons ici, on arrive à des petits flacons.
1: Alors, en fait, le marc de raisin, après l'avoir séché, je vais réaliser différents types d'extractions avec des solvants différents qui vont être à la base de la composition de mes produits. Donc, on a un sérum hydratant pour le visage, donc qui est à base d'une eau de raisin que je fabrique et que j'associe à différents types d'acides hyaluroniques et d'huiles essentielles. Donc ça, c'est un sérum qui est hyper hydratant, qu'on met d'abord avant toute autre crème ou huile. Et ensuite, en complément, je réalise une autre extraction de raisin, mais à base d'huile, que je vais mélanger avec d'autres huiles précieuses, du bakouchiol qui a un anti-ride naturel et des huiles essentielles qui sont régénérantes. Donc ça, c'est plutôt pour la partie nutrition très concentrée de la peau.
2: Réalisé ici à Casteil.
1: Absolument, c'est une chance formidable d'avoir ce laboratoire.
2: Et alors vos produits, ce sont des produits cosmétiques. On va les retrouver où ensuite, Valérie ?
1: À Perpignan, dans différents endroits, à Bagnoul-sur-Mer aussi, et également chez des cavistes qui ont choisi de valoriser la vigne, le vin, mais d'une autre façon.
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3: Il s'appelle Frédéric Brand et ça fait maintenant 17 ans qu'il travaille à l'élaboration des créments, des 4 millions de bouteilles de créments de l'entreprise Louis Bouillot à Nuits-Saint-Georges. Il nous fait voir l'envers du décor, mais d'abord on s'équipe de chasubles orange fluo.
4: Sur le site, il y a une centaine de personnes qui travaillent sur le site et c'est un site classé IFS BRC, c'est-à-dire qu'on respecte des normes qualité et sécurité consommateur et donc mettre des chasubles qui permettent l'identification des visiteurs avec un enregistrement bien adéquat.
3: Eh bien allons-y, ouvrons cette porte.
4: Oui, on va y aller. Donc en fait ici, nous n'avons pas de cave enterrée. Les cuves font jusqu'à 7 mètres de haut.
3: Wow.
4: 7 mètres de haut et une seule cuve représente le volume d'un petit domaine viticole. Ça représente environ 520 hectolitres de vin. Ici, nous avons dans cette cuverie-là 50 cuves différentes. Et cette diversité de cuves, cette quantité de cuves est importante parce qu'en Crémant de Bourgogne, nous sélectionnons les zones géographiques. Mais également, nous avons un grand travail au pressurage où nous séparons la cuvée et la taille que nous vinifions séparément. Et afin d'avoir une grande diversité de profils aromatiques qui vont nous servir de nos assemblages créments futurs, nous avons besoin d'avoir une grande quantité de cuves qui vont pouvoir mettre en musique nos assemblages par la suite.
3: Donc malgré le fait qu'on soit dans un environnement plus ou moins industriel et gigantesque, on a quand même cette notion de terroir, c'est important de le rappeler.
4: C'est important. Si maintenant je mélange tout, parce que c'est effectivement une seule appellation que l'on vinifie, mais si je commence à tout mélanger pendant les vinifications, après les assemblages qu'on va faire n'auront plus aucun sens. Il faut vraiment respecter ces trois principes, donc le cépage, le terroir et le fractionnement au pressurage, qui vont nous permettre justement d'accorder. Il faut savoir que Louis Bouillot a plus d'une dizaine d'assemblages différents, et il faut que chacune de ces assemblages ait une personnalité bien précise, avec son moment de dégustation et de plaisir propre. Et donc c'est grâce justement à ces diversités qu'on peut avoir ça.
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1: Nicolas Dangle, gérant de l'entreprise Rêve en Van basée à Nexon.
0: Les Limousins sont formidables. Stéphane Pigato.
1: Ma première formation qui a été un DUT génie civil à Aigleton, en fait, ça a été un peu le tremplin et ça m'a boosté et motivé pour continuer dans ce sens-là. C'était plutôt le BTP et notamment les travaux publics. L'envie d'aller sur le terrain, de faire du chantier, voilà, des projets de construction.
2: Les études se poursuivent, vous passez vos diplômes, ensuite les jobs arrivent, donc là dans le BTP toujours.
1: Dans le BTP tout de suite pendant 7 ans, 2 ans dans le Cantal et 5 ans sur la région bordelaise. Conducteur de travaux, donc c'est-à-dire que j'avais en gestion plusieurs équipes de travaux. Que ce soit de l'assainissement, du terrassement, des réseaux d'eau, des travaux routiers, gestion d'équipe on va dire. Entre 30 et 40 personnes, voilà, suivant le pic d'activité un peu de l'entreprise.
2: À cette époque-là, vous êtes plutôt heureux, bien dans votre boulot, bien dans votre vie, vous faites ce que vous aimez depuis tout petit.
1: Exactement, je fais ce que j'aime. Mais avec le temps, l'amplitude horaire devient importante, des chantiers de jour, des chantiers de nuit. Au bout d'un moment, il y a un semblant de ras-le-bol et l'envie de penser à autre chose et de prendre du temps peut-être pour soi.
2: Exact. Vous prenez des sabbatiques et alors là, c'est voyage au bout du monde.
1: Tour du monde, ouais. L'envie, un billet aller pour le Pérou et puis on verra ce qui va se passer. Puis après, un passage en Asie et un grand stop en Océanie, notamment en Nouvelle-Zélande.
2: Et puis là, en Nouvelle-Zélande, vous trouvez du travail, vous restez un peu sur place pour visiter.
1: Pour visiter, du travail pour faire un peu d'argent, pour continuer le voyage et pour s'acheter un premier petit camion à aménager. Parce que voilà, la Nouvelle-Zélande, c'est un peu comme l'Australie, c'est deux pays qui sont connus un peu pour la van life.
2: Vous êtes avec votre compagne, c'est ça?
1: Exactement.
2: Ouais, et tous les deux, vous n'y connaissez rien en aménagement de van. Donc vous achetez ce petit camion en Nouvelle-Zélande pour faire le tour de l'île. Vous l'aménagez vous-même?
1: Ouais, on l'aménage nous-mêmes, c'est-à-dire que la journée, on bosse et le soir, dans l'exploitation, on garde quelques outils, quelques palettes. Et puis, on bricole un bout de meuble, un bout de plan de travail pour faire un semblant de cuisine. Et puis voilà, c'est très sommaire, mais ça fait notre premier van aménagé, on va dire.
2: Donc là, vous faites le tour de la Nouvelle-Zélande, vous visitez, vous profitez. Et puis quand même, dans votre tête, vous vous dites, revenir en France, repartir sur les chantiers, j'ai plus envie, quoi.
1: Moins d'envie, surtout l'envie de changer et de faire autre chose. 3 mois sur la route avec notre petit camion. Allez, on va rentrer en Limousin et pourquoi pas lancer cette activité.
2: Et là, directement en rentrant, c'est-à-dire que vous savez avec votre compagne que vous allez rentrer en France et que c'est ça que vous allez faire?
1: L'idée, ouais, elle est concrète. Quand on atterrit en France, à l'été 2019, je sais que objectif début 2020, c'est de lancer une boîte d'aménagement de camions. Et janvier 2020, donc 6 mois après, création de l'entreprise Rêve en Van.
2: 3 mois après, c'est le Covid, c'est le confinement. Qu'est-ce qui se passe dans votre tête à ce moment-là? Vous réagissez comment?
1: À l'instant T, il y a forcément un moment de doute. Hein. Et puis en fait, avec le temps, confiné, donc création du site internet, se lancer sur les réseaux sociaux, aménager l'atelier.
2: Et c'est quoi de ce dont vous êtes le plus fier dans tout ce parcours?
1: J'avais un bon train de vie, j'avais un salaire correct, une voiture de fonction, etc. Enfin voilà, tout allait bien. Il y a des personnes qui n'y ont pas cru, qui m'ont dit non mais tu vas te planter. Aujourd'hui, de leur dire 6 ans après que je suis toujours là, je suis toujours en vie et que je m'éclate dans ce que je fais, je pense que c'est une petite fierté, ouais.
2: Voilà, mais le van, ce sera jusqu'au bout de votre vie, vous pensez?
1: Ouais, bon, on va essayer. Ouais. Après, peut-être que si on se revoit dans 10 ans, je serai sur autre chose, mais en tout cas pour l'instant, je vais y rester, ouais.
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3: Tous les jeudis, vous partagez avec nous un lieu de Provence. Et ce matin, vous allez nous faire découvrir une source.
4: Eh ben non.
3: Ah bon?
4: Non.
3: Mais qu'est-ce que vous m'avez écrit alors?
4: C'est faux ce que... Non, mais sur le coup, je voulais, puis après je me suis dit non, une source, ça se dit pas.
3: Vous faites un peu comme vous voulez.
4: Exactement. Non, ça se dit pas une source. Alors c'est pas moi qui le dis, c'est l'île des Bellons dans le château de ma mère. Voilà. Mais je vais quand même vous parler de source à travers ces gens de Manon. Oui. Hier, vous vous rappelez, je vous ai parlé d'expression patin couffin.
3: Oui.
4: Qu'on emploie dans le sens de etc. Et j'ai mentionné l'expression et le con de Manon. Et pour n'offenser personne, j'ai dit ne le prenez pas pour vous les Manon, c'est juste une expression. Et j'ai ajouté on vous aime d'amour. Ok. Problème, c'est qu'à peine ma chronique finie, ma chérie m'a demandé c'est qui cette Manon que tu aimes d'amour?
3: C'est vrai.
4: Alors je lui ai dit mais personne, c'est une expression. Et elle me dit mais pourquoi tu me dis que tu l'aimes d'amour? J'ai dit mais t'as pas la ref, c'est Pagnol, c'est Manon des Sources, c'est Hugolin, hein. Vous savez, Manon, je t'aime d'amour. Oui. En fait, c'est non, Eric.
3: Manon, je t'aime d'amour.
4: Je t'aime, Manon. Voilà, on est d'accord. Voilà. Mais désolé, on va quitter la poésie bucolique et romantique de Manon des Sources et les collines pour que je vous explique cette expression, le conte de Manon. Alors pour tout vous dire, on ne sait pas trop d'où elle vient. Elle ne semble pas typiquement provençale. En tout cas, on la connaît dans le sud-ouest, chez Francis Cabrel. Même si elle est très attachée à la Provence, notamment à travers l'œuvre de Pagnol, bien sûr. Comme je vous l'ai dit, on l'emploie pour exprimer là aussi une suite que l'on n'énumérera pas, comme pour dire etc. Exemple dans un roman de Jean-Paul Delfino, et tout le conte de Manon et tout le tremblement. Ou encore chez Maurice Gouirand, il regrettait la prospérité de Marseille, mais aussi le respect de la religion, de la morale, de la discipline, du patin couffin et du conte de Manon. Oui, le conte de Manon, c'est l'équivalent de patin couffin et tutti quanti. Autre subtilité décrite par Rivo Nora dans son dictionnaire des parlers régionaux, l'expression serait utilisée pour couper court aux exigences de son interlocuteur. Exemple, et le conte de Manon, non, pendant que tu es, leur dire, allez, c'est bon, hein, arrête-toi, tu m'as gonflé. Dans la lignée des fatio de, fan de chichoulo, fan de pute, ou même, autre expression avec d'autres prénoms, je suis désolé, la putain d'Adèle ou la putain de la Caroline, on va avoir des problèmes.
2: Je pense, oui.
4: Cette interjection est aussi utilisée pour marquer la surprise. En voici un exemple sous la plume de Maurice Gouirand, cette fois dans le théorème de Langambi, le con de Manon, mais c'est mon riri. Et on la trouve aussi chez Gilles Del Papas, sous la variante la con de Manon. Selon Robert Bouvier, dans le Parler Marseillais, l'expression exprime aussi le dépit ou l'irritation, hein, et il donnait cet exemple, le con de Manon, ça a encore foiré. On trouve aussi des variantes avec le con de Madon, et on vous aime aussi d'amour, les Madons. Non, je vais rien dire, parce que je vais avoir des problèmes avec Magaté. Magaté, c'est toi que j'aime d'amour. En tout cas, tous les auteurs s'accordent à dire que Manon est sûrement là juste pour la rime, sans aucun lien avec une quelconque Manon qui aurait existé.
2: Bien sûr.
4: Et je vous le confirme parce que j'ai vérifié toutes mes sources.
3: Parfait. Un petit bonjour à votre gâté qui nous écoute ce matin.
5: Manon des sources.
3: Oui, non, mais c'est pardon.
5: Il a Manon des sources.
4: Non, j'ai vérifié mes sources. Manon, je ne sais pas s'il l'a vérifié.
3: Oui, non, mais bien sûr. Non, bien sûr. Mais vous me prenez.
4: On vérifie. Hein, on vérifie.
3: C'est possible, ça.
4: C'est comme ça.
3: Non, mais si vous voulez, je vous laisse.
4: Mais non, t'as pas d'amour, Eric.
3: Bon, donc un petit bonjour à votre gâté. Oui. Je le confirme. Mais Eric est sage comme une image.
4: Mais exactement.
3: Enfin, chérie, je t'aime.

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3: Bonsoir.
4: Bienvenue dans Décibels. Je suis très contente, c'est la première fois qu'on fait une émission ensemble.
3: Mais oui, je suis tellement contente de te rencontrer.
4: Moi aussi. Linda Lemay, quelle histoire d'amour avec la France, c'est incroyable. On est tous tombés amoureux de vous au début des années 2000.
3: Uh-huh.
4: Et ça dure quand même plus longtemps que la plupart des mariages.
3: Oui, le temps passe très vite et c'est que du bonheur depuis ces années 2000.
4: C'est ça, mais vous sortez des albums voilà, depuis 1990. Chez nous, on adore les médailles. On vous en a donc donné plusieurs, notamment aux arts et lettres. Et puis, vous avez en 2003 remporté la victoire de la musique de l'interprète féminine de l'année, après avoir été, voilà, depuis le début des années 2000, nommée plusieurs fois. Alors depuis, dès que vous avez un projet, un album, une tournée, forcément, vous passez par chez nous. On reçoit plein d'artistes québécois qui nous disent que c'est une vraie organisation de venir ici, mais vous faites toujours en sorte de ne pas nous oublier, quoi.
3: Bah ça c'est sûr et certain, parce que quand on connaît un tel amour et une telle fidélité, c'est vrai que ça devient presque comme une drogue. Moi, mes rencontres avec le public d'ici, c'est un besoin. J'en ai besoin physiquement, même qu'après chaque spectacle que je donne, je prends toujours le temps d'aller rencontrer les gens, échanger des regards, échanger des confidences. Et on est comme une grande famille. Et c'est pas juste pour l'image. Il y a vraiment un sentiment très familier entre mon public et moi-même.
4: C'est ce que j'ai ressenti. Parce que quand on a annoncé qu'on vous recevait, Linda, plein de messages, d'emails. Ah, oh, elle est super. Je l'ai vue en concert. Je l'ai vue ci, je l'ai vue là. Beaucoup de... Je l'ai vue à l'Olympia, puisque Linda, là, vous êtes en ce moment même en train de terminer une tournée... Une tournée assez folle.
3: Folle, oui, c'est le bon mot.
4: Ouais, c'est la tournée d'un projet fou, il était 11 fois.
3: Exactement.
4: C'était quoi alors ce projet?
3: C'est le plus gros et le plus fou projet de ma vie. Il faut dire que ça suivait le départ de mon papa. Mon papa est décédé en 2017. Et on dirait que suite à ça, j'ai comme eu un gros sentiment d'urgence de tout faire tout de suite, ce que j'aurais peut-être pas le temps de faire plus tard, parce qu'on sait jamais ce que la vie va nous réserver comme bonne ou mauvaise surprise. Bref, j'avais plein d'histoires à l'intérieur de moi qui dormaient, et j'ai décidé d'en accoucher dans un grand projet de 11 albums, de 11 chansons. Donc, il y a 121 chansons qui sont nées comme ça, qui aujourd'hui donc se font des places dans mes spectacles, et là, elles ont l'occasion de vivre sur scène, et c'est la plus belle partie de leur vie.
4: Ah oui. Donc, 11 albums de 11 chansons, il était 11 fois en 1111 jours.
3: Oui.
4: Voilà, n'oublions aucun nombre, mais ça, c'était vraiment incroyable. Donc, elle est littéraire, mais aussi un peu matheuse, finalement, notre Linda Lemay. Alors, Linda,
3: oui.
4: Un nouvel album à fleur de corde, 15 chansons. Il y a 14 chansons que vous chantez, mm-hmm. Et puis une sur laquelle on n'entend pas votre voix, mais celle de Jean-Félix Lalanne. Alors, est-ce que vous pouvez nous présenter Jean-Félix Lalanne, pour
3: ouais.
4: celles et ceux qui ne le connaissent pas?
3: Bon, mais Jean-Félix Lalanne est un guitariste virtuose. C'est un doué comme... C'est dur de décrire à quel point il est doué. Il a toutes les facilités dans sa tête. Il est créatif. Il a 100 000 idées, 100 000 projets. Il réussit tout bien. Alors, quand il m'a invité à participer à un spectacle à Courseul-sur-Mer, c'était un festival et tout ça, il a dit, on pourrait faire un spectacle à deux guitares, j'ai été tout de suite intéressée. Même si ça aurait été n'importe qui d'autre, j'aurais dit non. Mais Jean-Félix Lalanne, c'est la musique du début de ma vie adulte. Quand j'ai découvert un album de Francis Lalanne,
4: son frère,
3: qui s'appelait Lalanne à Pantin, c'était un album live, en fait c'était trois longs jeux live. Et quand j'ai découvert ces chansons-là de Lalanne,

0: ça a été un vrai coup de foudre, tellement que ça a changé ma façon d'écrire. Je me suis comme donné la permission d'écrire avec beaucoup plus d'intimité dans le discours, avec des mots qui frappent fort. Et donc, ça a été un guide pour moi. Et il y avait cette guitare de Jean-Félix partout sur cet album-là. Et donc, j'ai été très, très touchée de recevoir cette invitation-là. Et ça a tellement cliqué, ça a tellement été un coup de foudre artistique, une évidence quand on s'est rencontrés, que le lendemain de notre rencontre, on était déjà en studio pour enregistrer des chansons à deux guitares. On a la même folie, on a la même spontanéité. Alors, toutes ces façons d'être et ces façons de faire-là nous unissent. Et c'est ce qu'on entend sur l'album.
1: Alors, Jean-Félix Lalanne, il a fait des musiques de films. Il a accompagné aussi beaucoup de chanteurs, de chanteuses. C'est vrai qu'il peut tout jouer à la guitare. Je l'ai même entendu jouer du banjo. C'était absolument incroyable. Écoutez-le, tiens, sur la Panthère Rose. Compose, mais il a aussi fait des albums comme ça de reprises et notamment de musique de film. Alors, il dit de vous que vous jouez mieux que vous ne pensez.
0: Oui, oui.
1: C'est ça, vous avez un petit complexe, mais qu'en fait, vous êtes super forte à la guitare.
0: Ben, c'est pas que je suis complexée, c'est que je connais mes limites quand même, mais je sais que je fais bien mon travail aussi de compositrice, c'est-à-dire que je suis capable de construire des chansons pour que la musique porte bien mes textes. Sauf que... ma guitare seule, c'est une chose. Ma guitare qui s'habille du manteau de la guitare d'un virtuose comme lui, ben là, ça change tout. Ça vient donner une classe merveilleuse aux chansons. Et c'est ça que j'ai retrouvé sur chaque interprétation de Jean-Félix.
1: L'album s'appelle « À fleur de corde ». Et comme son nom l'indique, c'est uniquement guitare-voix.
0: C'est seulement deux guitares, ouais. Je dirais une voix, mais parfois, ben, il y a ma petite voix que je mets aussi en chœur, là, des bacs vocales pour compléter le tout. Mais c'est vraiment très, très épuré comme album. Ouais. C'est le plus épuré de tous mes albums. Celui qui se rapprochait le plus de cette idée d'album-là, c'était ma signature, où est-ce qu'il y avait beaucoup de guitares avec mon grand complice Yves Savard, qui jouait de la guitare avec moi, mais c'était plus étoffé au niveau des orchestrations. Là, vraiment, on s'est donné comme défi de ne rien mettre d'autre que nos deux guitares. Et parfois, il est seul à la guitare, par exemple, sur une chanson qui s'appelle « Ne t'en va pas », qui est une chanson que les gens connaissaient déjà dans une autre forme. Et sur cet arrangement-là de guitare de Ne t'en va pas, on dirait qu'on en entend deux guitares, mais il est tout seul.
1: Il est tout seul, ouais.
0: Et c'est assez impressionnant.
1: Il est si fort que ça.
0: Oui.
1: Voilà. Donc, sur l'album À fleur de corde, il y a donc une dizaine de chansons qu'on connaît déjà dans de nouveaux arrangements. C'est le cas aussi de Le plus fort, c'est mon père.

0: Et vous allez vraiment redécouvrir cette chanson avec les nouveaux arrangements.
1: Oui.
0: Je tiens à le dire. Et même pour vous, non, ça doit être très doux aussi de réapprivoiser vos propres chansons.
1: Oui, ça me fait redécouvrir mes propres chansons. C'est super agréable. C'est, puis surtout que c'est tellement de bon goût, ce qu'il a comme idée à proposer. Ça me surprend, puis en même temps, ça me dépayse pas non plus. Ça va, c'est dans le sens de l'émotion que les chansons ont.
0: Et puis, il y a aussi 5 titres inédits, 5 chansons inédites, donc sur À fleur de corde, et notamment celle qu'on va découvrir maintenant, puisqu'elle est déjà sortie.
1: Oui.
0: On va pas divulgâcher l'album de Linda Lemay 15 jours avant qu'il sorte, mais cette chanson-là, elle est disponible.
1: Oui.
0: Alors, elle s'appelle donc La fille de Clément. On peut dire, sans exagérer, que c'est pas une chanson à classer dans les chansons rigolotes.
1: Non,
0: c'est une chanson qui traite d'un thème, mais même de plusieurs thèmes de société qui sont très difficiles. Est-ce que vous voulez nous en dire un mot avant qu'on l'écoute?
1: Oui, ben j'ai été invitée à participer à un spectacle qui s'appelle Accoucher dehors, et c'est pour ce spectacle-là a pour but de créer des liens avec les gens qui sont en situation d'itinérance. Et
0: en France, on dit les SDF, nous, les sans domicile fixe.
1: Voilà.
0: Et vous dites, oui, la situation d'itinérance.
1: Oui, parce que je dis pas des itinérants, parce que ça ne les définit pas.
0: Vrai.
1: Donc, tu vois, là, je fais plus
0: attention. C'est une bonne façon de le dire.
1: Ouais. Donc, c'est des gens qui sont dans une situation malheureuse comme ça, mais que ça peut être temporaire, et on leur souhaite évidemment. Et quand on creuse un petit peu, il y a toutes sortes de raisons qui font en sorte qu'on peut se retrouver à la rue. Alors, la fille de Clément raconte son histoire à elle.
0: Linda Lemay avec Jean-Félix Lalanne, c'est sur le nouvel album À fleur de corde.

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1: À fleur de corde, Linda Lemay, Jean-Félix Lalanne. Elle est poignante, hein, cette chanson, La fille de Clément.
2: Oui, il y a beaucoup à ressentir, il y a beaucoup à entendre, à intégrer, à accepter d'entendre aussi, parce que tu sais, quand il est question d'itinérance, mais il y a aussi question d'inceste.
1: Parce qu'on n'atterrit pas dans la rue par hasard, de
2: et
1: toute
2: voilà,
1: façon.
2: C'est ouais. Ça, il y a toujours des raisons.
1: Ouais. Et allez savoir pourquoi, quand c'est Linda Lemay, avec ses mots, avec ses tournures, avec sa pudeur, sa finesse, son intelligence qui nous le dit, c'est plus facile que quand on lit un article ou quand un homme politique nous le dit à la télé. Donc merci.
2: Mais c'est la magie de la musique, ça. Ouais. C'est vrai que moi, quand j'ai commencé à faire de la poésie, puis je me suis rendu compte que je pouvais marier la poésie avec des mélodies, et que je pouvais le livrer avec ma voix, tout à coup, c'était beaucoup plus facile de communiquer. C'était encore plus thérapeutique que simplement l'écriture. D'y ajouter de la musique, c'est extraordinaire. Ça fait voler le malheur.
1: Alors, vous avez fait un truc assez fou sur ce nouvel album à fleur de corde, qui sortira le 6 février. Il y a 15 chansons. Vous chantez sur 14.
2: Mm-hmm.
1: Il y en a une où vous ne chantez pas.
2: Non, et que une chanson que je n'ai pas écrite non. Aussi. Donc, ni paroles, ni musique. C'est un espace que j'ai laissé à 100% à Jean-Félix Lalanne, avec qui bon, j'ai fait le reste de l'album. Donc, il m'accompagne sur tout le reste ouais. De l'album, sur des chansons que j'ai écrites, paroles et musique. Mais pour clore l'album, cet album qui commence avec Le plus fort, c'est mon père, pour clore, il y a une très belle chanson de Jean-Félix Lalanne, signée Jean-Félix, il me l'a chanté à un moment donné après un spectacle dans la loge et j'ai été totalement charmée. Je savais pas, je ne connaissais pas son talent de chanteur. Ouais. Alors, je trouvais que c'était un beau cadeau à faire au public que de leur laisser découvrir ouais. Cette belle facette de l'artiste complet qu'il est.
1: C'est rarissime qu'un ou une artiste offre, vous imaginez, une plage de son album à un autre artiste. Paroles, musique, chanter, c'est le moment de Jean-Félix Lalanne. Et alors, j'ai cherché parce que ça me disait quelque chose, cette histoire, et c'est arrivé en 74, Patrick Juvet, vous savez,
2: ah. Où sont les femmes?
1: Oui. Il était tombé Red Dingue de Daniel Balavoine,
2: oui.
1: Qui n'était pas connu en 74. Et Balavoine lui avait proposé une très jolie chanson qui s'appelait Couleur d'automne.
2: Okay.
1: Et Juvet a dit, mais elle est tellement bien cette chanson, tu vas la chanter et on va la mettre sur mon album.
2: Et voilà.
1: Et l'équipe de Juvet a découvert ça après en disant, mais c'est pas Juvet qui chante sur la chanson là. Ben non, c'était Balavoine.
2: Et voilà. C'est donc, fou, hein, les histoires des chansons, oui.
1: Ouais.
2: J'adore.
1: Et les liens entre artistes et les coups de main qu'on se donne, les coups de projection aussi, je trouve ça
2: ouais.
1: Beau. Voilà, bravo pour ça. Linda Lemay, tout à l'heure, en vous accueillant pour la première fois dans l'émission, je le répète, mais je suis vraiment très contente. Je me rappelais de votre parcours, de votre histoire d'amour avec le public français depuis mm-hmm. La toute fin des années 90, début des années 2000. Voilà, on est vraiment à la colle, hein, vous et nous. Et il y a dans votre parcours un grand chanteur qu'on adorait, c'est Charles Aznavour.
2: Oui.
1: Voilà. Qui disait de vous, alors ça, je sais pas si c'est vrai ou si c'est une citation qu'on lui attribue, vous allez me dire, elle écrit comme un homme.
2: Oui,
1: c'est vrai?
2: Il avait dit ça à un moment donné, quand on écoute ça aujourd'hui, on se dit, oh, est-ce que, mais ce qu'il voulait dire, j'en suis convaincue, c'est que j'avais des mots qui frappaient fort, qu'on oui. Retrouvait beaucoup plus, peut-être à l'époque, dans des chansons que les hommes avaient écrites plutôt que celles que les femmes écrivaient. Alors, je pense qu'il disait dans le sens que c'était un compliment pour
1: mais
2: lui.
1: Oui.
2: Et puis, c'est ça, il a toujours été d'une générosité sans borne avec moi, et quand il parlait de mes chansons, il y avait beaucoup d'admiration. Alors, imaginez pour moi, la jeune autrice, compositrice, interprète de l'époque, d'entendre ce grand Charles Aznavour dire à son public, allez jeter une oreille sur les chansons de Linda, ça vaut la peine. C'était un grand, quand on parlait de coup de main tout à l'heure, on
1: oui.
2: Parlait de générosité entre artistes. Eh ben, je pense qu'il n'est pas plus généreux que Charles Aznavour. Et ça a été un honneur pour moi de pouvoir le côtoyer.
1: Et vous l'avez remercié avec une très belle chanson qui s'appelle Surtout vous.

0: Surtout vous, donc voilà, hommage à Charles Aznavour. Et je sais que si on parle des figures tutélaires de la chanson française, il y a aussi Charles Trenet, oui, que vous avez rencontré au milieu des années 90. Et lui aussi, ça a été une rencontre déterminante dans votre toute jeune carrière.
1: Ben, ça a été important parce que ce moment-là a changé totalement ma vie. C'était au Festival de jazz de Montreux en 96. Et j'ai pas rencontré que Trenet ou que Aznavour. Il y avait les deux grands Charles qui étaient là, mais il y avait aussi Gérard Davoust qui était partenaire de Charles Aznavour aux éditions Raoul Breton, qui est toujours là d'ailleurs aujourd'hui et qui me suit partout. Il est mon ami, il est mon idole. Je le vénère, comme je le dis d'ailleurs dans une chanson hommage que j'ai écrite pour lui aussi, qui s'appelle Mon Gérard, qui parle d'une amitié qui est plus forte que certaines histoires d'amour. Donc, c'est vraiment... Un grand homme, en plus, que j'ai eu la chance de côtoyer, en plus des deux grands Charles.
0: Ah oui, un grand éditeur, et il est en coulisses ce soir, il vous accompagne aussi, alors on lui fait un petit coucou voilà, à cette légende sympathique et souriante en
1: et
0: plus.
1: Voilà.
0: Ça, c'est quelque chose. Alors, dans la vie, tout vous inspire, Linda Lemay. On parlait tout à l'heure de la chanson La fille de Clément, alors là, c'est plutôt des sujets de société, des sujets graves, des sujets qui parlent à tout le monde. Vous n'avez jamais d'ailleurs été intimidée par les sujets graves, que ce qui soit familiaux, qui soit même politiques, les attentats, enfin voilà, vous pouvez écrire sur tout, mais j'ai l'impression qu'il y a un goût particulier pour vous d'écrire sur la famille.
1: Oui, ça c'est vrai que ça m'inspire particulièrement, je sais pas pourquoi, mais peut-être parce que je viens d'une famille extraordinaire. Tu sais, j'ai eu cette chance-là quand on vient d'une famille où on apprend le respect, où on apprend l'amour, la paix. J'ai jamais entendu mes parents crier. Il y a jamais eu de chicane, comme on dit chez nous. Là, c'était réellement l'harmonie. Et quand je suis sortie de ma famille extraordinaire, je pensais que c'était comme ça partout, moi, dans ma tête de jeune fille. Et puis là, j'ai fait face au monde et je me suis rendu compte, non, OK. Fait que j'ai cette base solide qui me suit. J'ai énormément de respect pour ces parents-là que j'ai eus. Ma maman est toujours bien en forme et est toujours présente pour nous. Puis ça fait en sorte, je pense, que j'aime écrire sur ce que j'aurais pu vivre, que je n'ai pas vécu, mais je sens que j'ai plein d'êtres humains à l'intérieur de moi que j'aurais pu être et j'aime se leur donner une voix.
0: C'est intéressant ce que vous dites parce que très souvent, on entend des discours qui disent que à trop entourer, choyer les enfants, peut-être qu'on ne les prépare pas au choc de l'extérieur.
1: Ouais.
0: En fait, vous, ce que vous dites, c'est que le choc de l'extérieur, vous l'avez supporté grâce à la force que cet amour vous a donnée.
1: Oui, parce qu'on sait que ça existe. Donc, si jamais on fait face à des expériences qui sont moins faciles, on se dit, oui, mais je sais que je vais retrouver la paix puis que je vais retrouver des gens qui sont respectueux et tout ça, parce qu'on sait que ça existe. Mais les gens peut-être qui ont eu des petites enfances plus difficiles vont avoir plus de mal peut-être à y croire, mais on est là pour leur rappeler que ça existe.
0: Et alors, au rayon famille, faut absolument que vous suiviez Linda Lemay sur Instagram, sur ses réseaux sociaux. Vous allez découvrir sa fille qui fait un métier. Alors déjà, maman, autrice, compositrice, interprète, on se dit, c'est un métier pas banal. Sa fille est trapéziste.
1: Oui, trapèze volant, puis elle brille partout.
0: Incroyable.
1: En Allemagne, elle brille en ce moment en Hongrie. Il y a pas longtemps, c'était au Portugal. Elle me fait voyager pour eux. Oui. C'est moi qui vais l'applaudir, des étoiles dans les yeux. Je suis la plus fière des mamans. Puis je suis contente parce que on parlait de chansons qui parlent de la famille.
0: Oui.
1: Moi, j'ai longtemps chanté et je la chante encore de temps en temps. Donnez-lui la passion, donnez-lui ce qui fait que quand tout est bidon, quelque chose reste vrai. Donnez-lui cette flamme qui ne s'éteint jamais, qui survit même aux drames les plus longs, les plus laids. Une chanson qui s'appelle « Donnez-lui la passion », c'était ma prière pour mes filles. Et de voir qu'elle a la passion dans les yeux, qu'elle est sur son X, comme on dit chez nous, est à la bonne place dans sa vie et je la vois s'épanouir de façon extraordinaire. Donc, ouais, elle me donne beaucoup de grandes émotions, tout comme sa plus jeune sœur d'ailleurs, qui elle aussi est une passionnée, une artiste jusqu'au bout des ongles.
0: Ah, c'est beau et ça prouve que voilà, cet amour tellement beau, tellement fort, tellement intense, qui donne de la force aux enfants pour aller se réaliser. Linda Lemay l'a reçu et Linda Lemay
1: le transmet.
0: Bah ouais, c'est de beau mon comme mieux. Tout. C'est beau comme tout. Alors écoutons, tiens, une chanson de transmission et de mère poule, Attrape pas froid, oh. Ça vous dit?
1: Oh oui.
0: Pour se dire au revoir, Linda.
1: Oui, merci beaucoup.
0: Merci à vous. Merci d'être venue nous voir.
1: Attrape pas

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2: Salut Philippe.
3: Bonsoir Émilie.
2: Bienvenue dans Décibel, mon cher Philippe Manœuvre, mon rock critique préféré, mon puits de science rock'n'roll préféré.
3: Non, je t'ai plus.
2: Ah, j'arrête, mais quand même.
3: Non, mais les
2: joie.
3: Gens vont être déçus après. Ils vont dire, Émilie, ouais, mais beauf.
2: Ah, non, Philippe. Non, vraiment, moi, je vous adore et depuis longtemps. Et plus je vous connais, plus je vous aime. Et alors là, de vous voir sur scène pour la première fois, c'est un truc. Je m'attendais à plein de trucs de vous, mais monter sur scène pour un spectacle, c'est une grande première. Comment on a réussi à vous convaincre de monter sur scène pour raconter vos anecdotes rock'n'roll ?
3: Alors, j'ai été, il y a un an, un peu plus d'un an même, j'ai été contacté par des tourneurs, par un monsieur qui s'appelle Pascal Guillaume, qui dirige une société qui s'appelle Qui m'aime me suive, qui est en permanence depuis 30 ans à 4 artistes sur les routes.
2: Okay.
3: Et il me dit, on voudrait faire une tentative avec vous. Ils essayent plein de gens qui, bon, pour dire, voilà, est-ce qu'on peut en faire un spectacle? Et moi, j'ai fait ma réponse habituelle. J'ai dit, mais je ne suis pas un comique.
2: Non.
3: Et là, il me dit, mais on veut pas que vous montiez sur scène pour faire rire les gens, mais pour nous raconter vos anecdotes avec les Stones, les Who, les Trogs, enfin qui vous voulez, quoi, voilà. Et là, ça ouvrait une nouvelle perspective. Et puis après, ben, je me suis mis à travailler, et ça, je pourrais vous raconter comment aussi après, mais très vite, Yarol Poupeau
2: entre dans la danse.
3: Voilà, me fait savoir par Jeremy Lipman, le metteur en scène, et me dit, si tu fais cette aventure, moi j'aimerais bien en être. Et du coup, pour moi, ça change beaucoup de choses, parce qu'avoir Yarol avec moi... Yarol, c'est un viking, c'est le viking de la guitare électrique, il doit être sur scène tous les soirs de sa vie, celui-là,
2: oui, c'est
3: un
2: exactement.
3: Truc, enfin, quand il n'est pas avec moi, il est avec FFF, quand il n'est pas avec FFF, il est avec son groupe personnel, il fait des tournées aux Indes, enfin voilà, bon, c'est Yarol, quoi, et donc c'est une très jolie force, parce qu'il intervient, et du coup... J'avais un peu peur que ça fasse causerie à la Fnac, enfin, pour pas citer une grande enseigne.
2: Oui, ou Masterclass.
3: Voilà, ou Masterclass, ouais. Tu vois, comment, blablabla. Là, c'est autre chose, quoi. On fait vraiment un spectacle avec des explosions, des explosions de rire, des explosions de joie, des gags, plein de choses, quoi. Et puis, un moment où je descends dans la salle pour faire participer les spectateurs, parce que ça doit être un spectacle rock, c'est tout à propos des questions et des réponses que le public va envoyer.
2: Ah là là, ne ratez pas ce spectacle, Un enfant du rock raconte, Philippe Manœuvre, pour la première fois sur scène, donc mis en scène par Jeremy Lipman, et Yarol Poupeau qui est là au guitare, parce qu'évidemment quand on parle de musique, il faut qu'il y ait de la musique, et puis en ce qui concerne les anecdotes, moi je me souviens avoir lu avec passion Rock en 2018, Flashback Acid en 2021, donc c'est vrai qu'il y avait déjà de toute façon ce boulot de mémoire, j'allais dire, parce que vous en avez fait des interviews depuis les années 80, il était déjà entamé, vous aviez déjà fait dans votre tête et dans vos bouquins des listes de moments importants.
3: Oui.
2: Là, en se baladant dans la France entière, vous nous parlez à la fois de Gainsbourg.
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2: Mais aussi de Madonna.
3: Ah ouais. J'adore ce morceau.
2: On ne va pas dévoiler l'anecdote qui concerne Madonna, mais vous régalerez en tout cas. Comment a été faite la sélection, Philippe ? Parce que vous avez interviewé tout le monde.
3: Voilà, alors, à un moment, Yarol nous a invités chez lui, parce qu'il a une petite fermette et un studio. Il s'est construit un studio dans sa petite fermette, et donc c'était facile. Il était là avec les guitares, il y avait les bandes pour enregistrer. Il y avait Jeremy, le réalisateur. Et donc, moi, je leur ai raconté toutes mes histoires pendant 3 jours. Et le soir, on en reparlait à table, on dînait ensemble, évidemment, c'était vraiment, on était coupés du monde pendant 3 jours, et je les entendais, et Jérémy disait « Oh, moi, cette histoire-là, je n'y tiens pas. » Yarol disait « Ouais, la fin, c'est pas possible. » Ouais, bon, ils avaient des opinions de rockers, en fait, sur mes histoires. Et moi, j'écoutais ça en me disant « Bon, tiens, bon, ouais, ils ont raison. » Enfin, parce que moi, je suis très modeste. Hein. J'arrive, je ne suis pas Philippe Manoff qui a un message à donner. Mais c'est plutôt, vraiment, je pénètre dans ce monde sur la pointe des pieds. Je ne veux pas déranger rien. Hein. Et... Donc je les ai beaucoup écoutés. Après ça, c'était fin juin. Je suis rentré dans ma Picardie, et là où j'habite en ce moment. Et pendant 2 mois, je n'ai fait que reprendre tout ce texte que j'avais. Dire ça, je coupe. Ça, je garde pas. Ça, tiens, ça irait bien là, etc. Et en même temps, ça devait être rigolo parce que des fois, je jardine quand j'en ai marre d'écrire et de travailler. Je sors dans le jardin, je coupe des trucs. Mais il me venait une idée, donc j'étais là avec mon dictaphone. Et alors, Mick Jagger me dit... Enfin bon, c'était
2: drôle. Dictaphone dans une main, sécateur dans l'autre.
3: Oh, absolument, ouais. Bon, enfin, on a été en octobre, on a commencé à répéter sur scène, sur une vraie scène, pendant une semaine, dans un petit théâtre de banlieue. Tu commences le lundi, et le vendredi soir, tu joues.
2: Et ouais, c'est ça.
3: Ah ouais, c'est la première. Et tu joues pour des gens qui sont invités par la municipalité. C'est pas des rockers ou des gens qui ne savent pas du tout.
2: Ou des fans de Manœuvre.
3: On leur dit, il va y avoir une surprise, voilà. Et la salle est vraiment pleine de gens qui, d'un seul coup, mais rient à mes plaisanteries, applaudissent à la fin, au milieu, enfin voilà, il y a des blagues qui leur plaisent bien. Enfin, et donc, on vit un moment incroyable, et là... Le metteur en scène dit « Philippe, c'est génial, mais ça dure un peu trop longtemps, va falloir couper 10 minutes. » Et là, t'es comme, tu t'es un sécateur et tu te coupes les doigts les uns après les autres, quoi. Ils sont là. J'aimais cette anecdote. Mais bon, il faut une dynamique, il faut une rapidité. On veut pas entendre les fauteuils qui craquent et les gens qui font « encore ces barbants ». Non, on veut un spectacle rock, c'est surexcitant, quoi. Ça doit vous poser des questions pendant... À la fin, on doit être incroyablement heureux, on doit avoir la pêche.
2: On doit avoir envie de remettre la musique aussi.
3: Ça va vous donner la patate, l'envie de rentrer chez vous, sortir des vieux disques que vous n'avez pas écoutés depuis 1000 ans. Enfin voilà quoi.
2: Est-ce qu'il y a des artistes, alors français ou internationaux, qui sont peut-être dans le spectacle pour une anecdote, mais avec qui vous avez tissé des liens sur le long cours? Est-ce qu'il y a des artistes qui n'ont pas été juste des relations de travail, mais avec
3: non,
2: qui...
3: Non, c'est très difficile.
2: C'est dur, trop... ça.
3: Ah,
2: hein.
3: Mais non, c'est pas possible. En plus, je raconte toujours la même anecdote. J'ai un de mes journalistes, c'est pas moi, mais c'est un de mes journalistes que j'aimais beaucoup, qui se retrouve juste en fin novembre dans un studio. Il interviewe David Bowie. Et à un moment, Bowie lui dit « Mais tu sais que Mick Jagger est dans le studio à côté ?» À ce moment-là, on frappe à la porte, c'est Jagger. Donc mon journaliste, il est entre David Bowie et Mick Jagger, qui parlent du Nouvel An. Et ils disent « Ah ben, on se retrouve en Thaïlande, oui, sur la petite île, l'hôtel, machin truc, etc. » Enfin bon, ça a l'air génial. Et à un moment, mon journaliste dit « Je peux venir ?» Et les deux le regardent en disant « Mais t'as pas les moyens
2: !» Et c'est ça.
3: Et le bon journaliste m'a dit, je me prenais pour un aigle et on m'a fait comprendre que j'étais un vulgaire pigeon.
2: Mais sans aller jusque-là, c'est vrai que c'est hyper intéressant. C'est un thème, ça, le journaliste, aussi cool soit-il, et la discussion avec l'artiste, aussi belle et profonde soit-elle, à un moment, il faut garder une limite. Et c'est ça le secret.
3: Absolument. Non, on ne peut pas être ami avec des gens qui gagnent plusieurs millions d'euros par mois, par année. Enfin, et puis, on n'a pas idée, quoi. Et puis, non, mais il vaut mieux les rencontrer pour le travail. Et puis après, s'ils veulent, oui, on a des instants, des moments, bien sûr. Des gens comme Keith Richards ou les Stones sont très chaleureux. Oui. Hein. David Bowie aussi, il ne faut pas se méprendre. Hein. C'est pas des... Mais des fois, ils disent, non, là, tu vas avoir du mal à suivre, Coco. Et voilà. Mais on a tissé des liens avec certains. Et puis, il y a l'histoire. En fait, comme quand on fait 30 ans le même métier, il vous arrive quand même des anecdotes invraisemblables avec des gens. C'est ça la différence. Tout le monde a des anecdotes, mais moi, c'est avec des gens qui ont vendu des millions d'albums et qui veulent dire beaucoup pour tout le monde. Quand je parle de Paul McCartney, je vois bien que ça écoute tout le monde a un disque des Beatles à la maison, quoi. Donc, voire plusieurs.
2: C'est
3: Donc, c'est des moments, c'est sympa de leur dire Michael Jackson était comme ça dans sa loge, Prince était comme ça. Enfin, voilà, Madonna, elle m'a bien embêté, mais finalement, c'est elle que je préférais de tous parce que elle était claire, elle était nette, elle était précise. Et surtout, elle croyait en elle.
2: Ouais.
3: Elle m'a appris ça, voilà. Parce qu'il y a ça aussi, hein. Faut, à un moment, les gens ont peur de ne pas être au niveau, pas être à la hauteur de ce qu'on attend d'eux. Parce que les gens, les artistes, pour eux, c'est tout, quoi. Les gens,
2: ils c'est des dieux, des divinités modernes.
3: Ouais, voilà. C'est un des premiers trucs que j'explique, c'est que ces gens, pour ma génération, les Beatles, c'était pas un petit groupe, c'était des demi-dieux, quoi, ouais. Absolus. Si un Beatles nous demandait quoi que ce soit, ben enfin, on l'aurait fait, mais tout de suite, quoi, voilà. Et on me l'a demandé, et je le raconte.
2: Voilà. Le raconte dans Un enfant du rock. Raconte,
3: ben
2: donc,
3: voilà.
2: Croyez-moi, oui, oui, la mission est remplie. Il va vous raconter plein de choses. Philippe Manœuvre, qui donc, bah, comme il vient de dire, a des collègues de boulot comme tout le monde, c'est juste que les siens, ils sont beaucoup plus sexy que les nôtres. Et... c'est comme ça. Faut-il pour autant toujours rencontrer les rockeurs ou certains sont-ils affreux, sales et méchants ?

0: exemple, au hasard, je sais qu'ils sont dans le spectacle, les Sex Pistols. Est-ce que vous êtes heureux de les avoir rencontrés, vus en vrai?
1: Ah oui, vraiment. Ouais. D'autant plus que je les ai revus. Alors ça, c'est incroyable. Donc je rencontre les Sex Pistols quand ils viennent à Paris, ils viennent chez moi boire un coup après leur journée de boulot, parce que ils disent manœuvre, he has unlimited supply of beer. J'avais rempli mon frigo de bière, ils étaient très contents de tout ça. Et finalement, au mois de juin dernier, début juillet même, je réalise que il y a le festival Rétro C'est Trop à 55 km de chez moi.
0: Ah mais oui.
1: Et il y a les Stranglers, les Sex Pistols et Iggy Pop. Donc je me dis, bah je vais y aller. Et j'ai revu les Pistols et là, mais je les avais pas revus depuis 30 ans. Et Steve Jones m'a dit, écoute, je m'excuse, je me souviens absolument pas de ces anecdotes que tu me racontes, mais je veux bien te croire. J'aimerais tellement me souvenir de tout ce qu'on a vécu. Et puis après, il a été jouer ses chansons et puis moi j'ai été les écouter. Et franchement, c'est des bonnes retrouvailles, mais, ouais. Mais on peut pas exiger. Enfin, c'est des gens qui ont vu 1 million de gens dans leur vie. Bien sûr. Peut pas exiger. Tu te souviens pas que j'étais sur le bateau? Il me dit, écoute, je me souviens qu'on a pris le bateau, mais je me souviens pas qu'il était à bord.
0: Ah ouais, donc vous étiez, Philippe, et ça, il le raconte dans le spectacle, sur la fameuse péniche, le fameux bateau qui
1: chantait. Un bateau mouche, s'il vous plaît.
0: Voilà. Ouais, qui chantait God Save the Queen, bah, the fascist régime.
1: Les Pistols étaient interdits partout. Alors, ils avaient plus le droit de jouer en Angleterre. Dès qu'ils essayaient de faire un concert, le conseil municipal de même une petite ville disait, ah non, ça va pas être possible, pas de ça ici. Ouais. Ils étaient interdits de passage à la BBC parce que God Save the Queen, un leur fasciste régime, comme vous le dites bien, ça passait pas.
0: Quand la reine, on fait pas ça.
1: Et donc, ils sont virtuellement numéro un des ventes, mais il n'y a pas leur nom dans les hit-parades, il y a une bande blanche. Enfin, c'est étonnant quand même. On pouvait même pas dire Sex Pistols, God Save the Queen dans les journaux. Fallait mettre une bande blanche, voilà. Donc, Malcolm McLaren dit, on va les mettre sur un bateau mouche, on va aller jouer notre chanson devant Buckingham Palace. Mais ça, il ne le dit pas aux journalistes.
0: Ah, vous ne saviez pas ce qui était prévu?
1: Mais non, on ne savait pas ce qui était prévu. On ne savait même pas si les Sex Pistols seraient là. On nous dit, il y a une fête, Pistols. Bon, voilà, donc on s'est retrouvés sur un bateau mouche qui a pris le large et qui est venu devant Buckingham. Et là, les Pistols ont commencé à jouer leur petit répertoire.
0: Aïe, aïe, aïe.
1: Oh là là, ça a été... c'est là où j'ai frôlé la garde à vue, voilà.
0: Frôlé uniquement.
1: Oui.
0: Oui, libre et sans chaîne. Oh. Philippe Manœuvre est avec nous ce soir dans Décibels. On parle des Anglais, on parle des Américains. Le rock français, c'est comme le vin anglais, se moquer le méchant John Lennon.
1: Mais non, mais c'est pas vrai. Cette phrase n'est pas vraie. Cette phrase n'a jamais été dite par Lennon. Alors c'est
0: pas vrai.
1: Ça faisait un tel potin, cette phrase. Ouais. Donc la phrase, c'est.
0: Le rock français,
1: c'est comme le vin anglais.
0: Ouais.
1: Bon, voilà. Mais à un moment, ils ont contacté Mark Levinson, le plus gros spécialiste des Beatles, qui a écrit tous les gros bouquins sur l'histoire des Beatles, jour par jour, heure par heure. Et lui ont dit, on voudrait savoir quand Lennon a dit ça.
0: Oui.
1: Et après vérification, Lennon n'a jamais prononcé cette phrase qui a été inventée, apparemment, par un de mes collègues de Libération.
0: Ouh,
1: à une époque où je m'occupais des bébés rockers.
0: Ouais.
1: Et qui désireux de détruire un peu cette nouvelle scène que eux n'avaient pas vu venir. Ils ont envoyé comme ça beaucoup de choses très méchantes sur le rock français. Et moi, je lutte contre ça. Et heureusement, donc le journal Mojo en a fait une double page que je photocopie régulièrement pour l'envoyer à des journalistes qui reprennent la phrase dans leurs articles comme si c'était une parole d'évangile. Mais non, John Lennon, il adorait la France. Il est venu très souvent en France. Voilà. Et pour les Beatles, les Stones et les Led Zeppelin, Paris, c'était un peu la capitale où il rêvait d'aller, quoi. C'est là où tout était génial, tout était fabuleux, comparé à Londres à l'époque.
0: Alors, je ne le dirai plus, merci Philippe.
1: Mais non, mais je vous le dis, parce que c'est bête de reprendre.
0: Ah bah oui.
1: C'est une pure méchanceté, et Lennon n'a jamais dit ça. Il aurait pu, mais il ne l'a pas fait.
0: Il ne l'a pas fait. Ah bah ça, on le note, et alors ça, pour moi, c'est un scoop, en tout cas, merci.
1: Et bah là, je suis content d'être venu, ça a servi à quelque chose.
0: Exactement, rétablissons la vérité. Téléphone, c'est un groupe français de rock qui a été aimé
1: adulé. Mais que j'ai vu arriver à une époque, c'est ça qui est drôle. Vous avez une grosse vague de groupes. Il y a Little Bob, il y a Star Shooter, il y a Bijou, il y a Téléphone. Et tu te dis, dans tout ça, il y en a un qui va décoller, mais lequel, quoi? Et en fait, les gens ont choisi Téléphone peut-être à cause de la fille à la basse qui est vraiment, ça faisait, c'était un truc nouveau. Hein, ça, Corinne, on n'avait jamais vu ça. Hein, parce qu'ils ont commencé en 76 à donner des concerts. C'était très, très, très nouveau. Et puis aussi la qualité des chansons de Jean-Louis et puis le travail. C'était un vrai groupe. C'est-à-dire que le batteur réfléchissait à ce qu'ils allaient enregistrer. Il faisait des propositions créatives. C'est ça un groupe. C'est quatre êtres humains, quatre artisans qui mettent leurs talents ensemble, ils réunissent leurs talents, ils se fixent un but. Et comme dit mon copain Wayne Kramer, de l'ancien guitariste du MC5, il me disait, tu sais Philippe, quand il y a quatre artisans qui se mettent ensemble et qui se fixent un but, souvent ils y arrivent. Et c'est vrai.
0: Philippe, que ce soit la presse, rock and folk, la télé, depuis les enfants du rock jusqu'à Nouvelle Star, le monde de l'édition, vous avez sorti des bouquins, la radio, on en a parlé tout à l'heure, vous en avez fait. Tant qu'on est encore curieux, on peut se payer des premières fois géniales. Donc voilà, vous êtes pour la première fois sur scène.
1: C'est vrai.
0: Avec ce spectacle, Un enfant du rock raconte. On entendait tout à l'heure votre enthousiasme, l'idée d'être sur scène. Et j'ai remarqué un truc, c'est que, en fait, c'est la première fois de votre carrière, qui est pourtant longue et riche, que vous avez immédiatement en direct la réaction des gens qui vous écoutent. Oh. Qu'est-ce qu'ils vous disent, les gens?
1: Les gens, ils hurlent de rire. Alors déjà, il a fallu apprendre à les laisser rire.
0: Oui.
1: Parce que c'est quand on est sur scène au départ, on se dit attends, qu'est-ce que je fais?
0: Oui.
1: Il faut j'ai beaucoup regardé David Chapelle, des gens comme ça.
0: Bel exemple.
1: Ouais. Bah oui, parce que pour voir un peu comment ça se passe, parce qu'il y a pas de leçon. Je vais pas aller au cours Florent,
0: non,
1: prendre des cours de stand-up à 71 ans quand même. Donc je me suis dit je devrais y arriver tout seul. J'ai vu assez de spectacles dans ma vie pour savoir que les gens ils veulent des choses qui de l'émotion quoi. Et là j'ai beaucoup de chance. Parce que c'est un truc qu'on partage, c'est l'amour du rock, moi et le public. Et vraiment, ça, les gens, ils ont ça en eux, ils aiment cette musique. Et moi, je suis un des passeurs, hein. Voilà, on va pas se voiler la face.
0: Ah
1: oui,
0: non,
1: j'ai amené le rock en France, j'ai essayé avec mes petits bras, comme Johnny. Et c'est pour ça qu'on s'aimait bien tous les deux, parce qu'on se disait, en fait, on fait un peu le même boulot. Mais moi, il m'avait dit, t'as raison de monter sur scène quand j'ai commencé à faire Les Enfants du Rock, parce qu'il m'avait dit, si tu continues à faire le critique, tu vas devenir complètement con. Alors, c'était Johnny Hallyday avec son franc langage.
0: Ah oui.
1: Mais il avait raison en plus, et j'en parle dans le spectacle de cette anecdote, comment faire le critique. Alors, le grand critique, le modèle, c'est Addison DeWitt au cinéma, dans All About Eve, l'homme qui dit à la jeune actrice, toi, tu vas bien te calmer. Qui je suis, c'est moi qui décide s'il y a des gens dans ta salle ou s'il n'y en a pas. Et ce genre de critique, on n'en a plus besoin. Hein. Comme dit Bob Dylan, on préférerait qu'on nous soutienne plutôt que de nous mettre un coup de batte dans la gueule, quoi. Donc, j'ai essayé de soutenir les artistes quand j'ai vu à quel point c'était un métier difficile. Tu dis, ils n'ont pas besoin en rentrant chez eux qu'on leur dise, regarde, il y a Philippe Manœuvre qui t'a encore détruit. Oh non, ça serait vraiment méchant et ça serait pas bien, quoi. Parce que c'est des métiers quand même très difficiles. Même un artiste qu'on n'aime pas, oui, mais respect, quoi. Parce que le gars, il est là, regardez, il est debout, il est sous la lumière, il transpire, il essaye de se souvenir de son texte, il essaye de se redresser face au problème de distraire les gens. C'est le plus beau métier du monde. Et puis là, on est dans une époque où, quand on se lève le matin, on regarde son téléphone en disant, il a fait quoi, Carotte Top, là,
0: pendant la nuit. Joli petit surnom pour Trump. Non, mais le mot-clé étant amour, je pense, Philippe. L'amour que vous avez pour la musique, l'amour que le public a pour ses groupes, l'amour qui circule. Et cet amour, pour vous, il me semble, justement, il a un peu sa base chez Johnny Hallyday. Vous aviez 9 ans.

0: le petit Philippe Manœuvre qui découvre Johnny Hallyday à la radio. Et c'est ça le début de votre amour pour le rock.
1: Oui, parce qu'il dit à un moment, il dit allez, jouez les guitares, jouez, mais plus fort, plus fort. Et il est avec des guitaristes américains, donc, qui s'appelle Joey Greco, qui va faire un solo, un surf. Et moi, j'ai 10 ans, j'entends ça, ça vient de sortir. Et je me dis, mais c'est Alpha et Oméga, parce que c'est le pays de l'accordéon, la France, dans les années 60, hein, jusqu'en 64, 5. C'est la lutte, les yéyés arrivent, mais les vieux, les croulants, comme on les appelait, ils n'ont qu'un seul message. Profitez bien, ça ne va pas durer. Et ben contre toute attente, les gens vont rester, s'installer. Alors ils avaient que des... ben, je me souviens, mon grand-père, Françoise Hardy n'avait pas de voix, elle n'allait pas durer. Johnny Hallyday criait trop fort et se roulait sur scène, il n'allait pas durer. Eddie Mitchell n'allait pas durer. Enfin donc il y avait, tu disais, mais qu'est-ce qu'on peut faire, quoi? Et nous on était très contents que les vieux, les anciens n'aiment pas nos artistes. Finalement c'était les nôtres et on les a défendus. On les a aimés et ils nous ont rendus au centuple.
0: Et aujourd'hui, on a toutes et tous envie d'entendre du rock, mais aussi d'entendre les histoires, les légendes, les rencontres, les aventures diurnes ou nocturnes de Philippe Manœuvre avec tous ces rockeurs.
1: Ce qui est dément, c'est qu'il y a des gens qui me disent, mais alors, et vous n'avez pas parlé de David Bowie? Ah ben non, j'ai pas eu le temps, parce que tu vois, il faut que... Mais il y a cette possibilité du chapeau au milieu, je mets mon chapeau de Slash, j'ai un chapeau haute forme avec des boucles autour, magnifique, je suis très content de ce chapeau, et je descends dans la salle, et dans mon chapeau, il y a 80 noms d'artistes dont j'ai pas le temps de parler dans le spectacle. Et les gens tirent un nom au hasard, et je dis, allez, je vais voir. Et puis ça, c'est des trucs que j'ai pas préparés, c'est de l'impro, quoi.
0: Voilà. Ah, donc vous pouvez aller voir le spectacle plusieurs fois, il n'y a pas les mêmes histoires à ce moment-là.
1: C'est un spectacle différent, parce qu'au milieu, il y a tout. Alors, on a eu, pour l'instant, on a eu Bachung, on a eu Yann Dury, on a eu plein de. Mais ça peut, voilà, ça part dans tous les sens. Et on a eu les White Stripes, on a eu. Enfin, voilà. Mais les White Stripes, c'est étonnant, c'est un des derniers groupes indépendants que j'ai interviewés. Je suis allé les voir en 2001, juste après le 11 septembre, les avions et pour Detroit étaient vides. Ouais. On était 5 dans l'avion Boeing de 400 places.
0: Incroyable.
1: Et quand je suis arrivé, j'ai demandé, on a un hôtel? Non, vous habitez chez eux parce qu'ils n'ont pas d'argent, il n'y avait pas les moyens de nous payer un hôtel. Donc on dormait sur un canapé avec le photographe de Rock'n'Folk, on était sur le canapé des White Stripes. On les a connus comme jamais personne connaîtra un groupe, qu'on a passé 2 jours
0: chez eux.
1: J'aimais beaucoup le jukebox de Jack White. Je savais qu'il irait loin parce qu'il y avait... Il n'y avait pas une faute de goût dans son jukebox. Ça allait des Ramones à Chuck Berry, mais il y avait vraiment les morceaux qu'il fallait.
0: En parlant, tiens, de goût impeccable, vous qui aimez les podcasts, les amis, je vous recommande Rolling Filman. Ça, c'est nouveau. C'est votre nouvelle émission mensuelle, Philippe, avec Alma Rota de Rolling Stone Magazine, Rolling Stone France. Vous êtes ensemble et c'est Rolling Filman. Chaque épisode autour de l'actualité musicale et d'une légende. La première légende, bah écoutez, c'était pas mal, c'était Pink Floyd.
1: Bah oui.
0: Et le deuxième épisode sortira la semaine prochaine.
1: Et ça sera autour de Bowie. Et puis, il y aura des surprises. Il y a des invités. Alors bah là, on se lâche parce qu'on fait ce qu'on veut.
0: Ah bah,
1: quoi.
0: Podcast, c'est liberté totale.
1: C'est liberté totale. On a pu passer un morceau de Pink Floyd de 25 minutes dans la première émission. Enfin, personne ne l'a fait au monde, ce coup-là. Et on a des gens, enfin, on a eu 320 000 personnes qui ont regardé, écouté le podcast,
0: le premier épisode.
1: Donc, bon, Alma est très très contente, moi aussi, parce que c'est une nouvelle aventure. Là aussi, quoi, c'est différent de tout. Moi, j'ai connu toutes les radios de France. J'ai été sur toutes les radios de France. Et là, bah, je suis indépendant avec ce podcast Rolling Filman.
0: Et bah, ça vous va bien, l'indépendance, Philippe Manœuvre. Merci d'être venu nous voir.
1: Mais merci, Émilie.
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0: 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Manu Chao, Je ne t'aime plus. La chanson préférée de Jérémy Frérot.
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2: Manu Chao, c'est un artiste qui a été assez important aussi pour moi quand j'étais gamin. Mes parents avaient un club de plage sur le bassin d'Arcachon.

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2: Bonjour à toutes et à tous, j'espère que vous allez bien. Les vacances pour certains, le travail pour d'autres. Dans tous les cas, nous passons le déjeuner ensemble. Et nous avons évidemment une pensée pour tous les pompiers qui combattent les nombreux feux qui ravagent la France cet été, notamment dans le Var et la Gironde. Dans les meilleurs moments d'au taquet, aujourd'hui, nous serons par exemple avec Valentin qui rêve de jouer dans un film, avec Jérôme qui a une manière bien à lui de gérer son stress, avec Awa et son voyage maudit en Angleterre, mais aussi avec Amel qui aurait rêvé d'être astronaute, et il nous expliquera pourquoi il pense avoir échoué sur votre radio ici.
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2: Mais avant de retrouver Valérie Damido et Eric Bastien pour les meilleurs moments d'au taquet, musique dans les prochaines minutes avec Gérard Blanc et un titre qui nous ramène à la fin des années 80, 1988 exactement, du soleil dans la nuit, dans la playlist de votre radio ici.

Vous écoutez ici du soleil dans la nuit, Gérard Blanc. Auriez-vous envie de tourner dans un film? C'est l'envie que Valentin d'ici Brazizel a partagé avec nous en décembre dernier. Éric Bastien a alors décidé de réaliser son rêve à l'antenne. Si Aline d'ici Isère était trop timide pour lui donner la réplique, Valérie D'Amido s'en est chargée. Ils ont rejoué une scène culte d'un film tout aussi culte. Et le moins qu'on puisse dire, c'est qu'ils étaient très enthousiastes sur votre radio ici.

0: Alors, Valentin,
1: t'inquiète, allez, nous on arrive.
0: Ton rêve, ça serait de jouer dans un film.
2: Oui, ça fait partie d'un de mes petits rêves, ouais.
0: Mais tu fais du théâtre, t'as fait du théâtre à l'école, c'est un truc qui te plaît.
2: J'ai fait un peu de théâtre, oui, et puis j'aime bien faire la comédie, faire le zouave, tout ça. Donc j'aimerais bien faire jouer dans un film. Ça fait partie d'un des rêves qui est sur ma liste, même si c'est un tout petit truc figurant, quelque chose comme ça, c'est sur ma liste.
0: To-do list de Valentin, avoir le super pouvoir de téléportation et jouer dans un film. Je pense que jouer dans un film, ça sera plus facile à faire. Alors,
2: je pense aussi.
0: Tu as plein de qualités, mais tu as un petit défaut, tu as du mal à te poser, tu as trop d'idées, trop de projets, tu es trop... T'as un électron libre, en fait.
2: Ouais. Je suis ça, un électron libre totalement. Toujours à faire quelque chose, toujours à avoir des idées farfelues, donc
0: d'accord.
2: faut que j'apprenne à me poser, quoi.
0: Ok. Alors attention, là tu as 4 points, tu es en tête. Je te permets d'en marquer 5 de plus avec la question cash. Je vais te poser la question. Qui est le sculpteur qui a sculpté le penseur? Qui a sculpté le penseur? Top chrono, 10 secondes.
2: C'est Rodin, non ?
0: Eh bien, il s'agit totalement d'une bonne réponse.
1: Oh,
0: c'est
1: là
0: Rodin.
1: Là.
0: Il a sculpté le penseur en 1902. Ça représente le poète Dante qui médite sur son œuvre, la Divine Comédie. Elle est aujourd'hui exposée au musée Rodin à Paris. Bravo, tu as 5 points de plus, tu as 9.
1: Formidable. Vous savez, Valentin, on a fait la soupe aux choux l'autre jour. Hein. Je vous rappelle qu'il veut tourner dans un film. On s'est fait un petit remake, vous vous souvenez de la soupe aux choux avec nos candidats. Est-ce que tu es prêt à jouer dans ton premier film ici en direct à la radio, Valentin?
2: Ah bah oui.
1: Bon,
2: ah.
1: Aline, tu peux donner la réplique aussi? Tu le sens bien?
3: Non.
1: D'accord. Bon, Valérie va jouer. Et alors attention, hein, Valentin, on part sur un film qu'on connaît tous, c'est Titanic. Et évidemment, Valérie s'apprête à sauter du bateau. Tu es Jack et tu vas tout faire pour la retenir. Attention, action.
2: Ah,
4: oh,
2: non, Valérie, je ne peux pas jeter la bouée, reviens.
4: Oh, oui, Jack. Oh, la planche est trop petite. Adieu.
2: Mais je te laisse pas te plaindre, Valérie. Tu es tout pour moi. Mais je préfère couler à ta place.
4: Ah bah super, je prends la planche. Bisous, Jacques. Allez, adieu.
1: Ah, on l'a coupé. Oh là là, c'est bon ça, hein, c'est bien. On va sortir un petit soupe aux choux, Titanic. On va sortir des films
0: d'accord
1: bientôt. Aline, comme je sais te mettre en valeur, parlons de ton côté maladroite. À présent.
3: Oui.
1: Oui, ton petit côté Pierre Richard. Parce que, voilà, il paraît qu'on casse les assiettes, qu'on fait tomber de la nourriture par terre.
3: Oui, mais c'est pas exprès.
1: Oui, bah oui, c'est le principe de la maladresse.
0: Gastine la gaffe.
1: Ah, c'est ça, tu renverses des verres aussi, comme ça, boum, boum, voilà. Est-ce que
3: tu peux
1: me raconter l'histoire de la paire de lunettes avant de jouer, lunettes de soleil?
3: Oui, je venais d'acheter une paire de lunettes et en fait, on s'est arrêté sur une aire d'autoroute avec ma grande sœur. Et derrière, il y avait mes petites nièces qui pleuraient. Donc, on s'est arrêté sur l'aire d'autoroute et je suis passée derrière pour voir ma petite nièce. Et en fait, mes lunettes, je les ai laissées sur le toit
1: sur
3: de
1: le
3: la
1: toit
3: voiture.
1: Voilà. Bah, sur l'autoroute, voilà, les lunettes. Je suis désolée, hein, Lyd. Non, mais bon, Aline est forte. Vous savez, on parle de ses défauts, de sa maladresse, mais Aline reste une concurrente redoutable qui va vous le prouver tout de suite. En inscrivant 5 points. Hein, Aline?
3: Oui.
1: Allez.
3: On va essayer.
1: Allez, mais tu vas y arriver. Tiens, écoute ce générique. Dites-moi, inspecteur. J'ai aperçu un cadavre hier soir à 23h53.
0: Mon Dieu. Qui était exécuté sur la place de Grève?
1: Écoutez, je crois que c'est page 14 sur l'épisode de Nadine Mousselet qui vous dira qui est l'assassin.
0: Oh, mon Dieu, j'ai hâte.
1: Capitaine Marlowe sur France 3. Quelle comédienne interprète, c'est le générique de Capitaine Marlowe. Quelle comédienne interprète le Capitaine Marlowe sur France 3. Top chrono, 10 secondes cette fois. Allez, Aline. On la connaît tous.
3: Voilà.
1: Oh non.
3: Je sais pas, je pourrais pas dire, je connais pas.
1: Avec des pics à 7, 8, 9 millions de téléspectateurs, c'est Corinne Maziro. Voilà, Corinne Maziro, extrêmement populaire, avec un gendarme, un look inimitable, un franc-parler, elle parle cash, un peu comme Valérie.
0: Bien sûr, allez, ça suffit les bêtises.
1: Eh ouais.
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1: Zao de Sagazan, la symphonie des éclairs sur votre radio ici. Nous sommes à présent avec Julie d'ici Gare-Lozère et Christophe d'ici Pays d'Auvergne, deux candidats qui vont se découvrir des points communs non seulement entre eux, mais aussi avec Éric Bastien. Et ce n'est pas l'amour de l'argent. Oui, parce qu'Éric aime beaucoup l'argent. Ce n'est pas un secret, il en parle souvent aux grandes dames de Valérie Damido sur votre radio ici.
2: Julie qui habite à Générac dans le Gard. Alors, tu ne fais pas de bricolage, mais par contre, tu adores jardiner. T'as la main verte de ouf, il paraît.
3: Ben, assez, oui. Ma belle-mère m'interpelle souvent pour sauver ces plantes qui dépérissent, quoi. Donc, ouais.
2: Ah, donc tu sauves même les plantes qui dépérissent. Donc, t'es un peu la fée des plantes.
3: C'est ça, un petit peu. Oh, c'est joli, merci Valérie.
2: Ah, ben oui, il a fait des plantes. Moi, je suis nulle en jardinage, comment te dire.
4: Vous faites du mal depuis tout à l'heure. Vous êtes nulle en sport, vous êtes nulle en jardinage.
2: Mais c'est la vérité.
4: Vous avez tous les talents, Valérie. Vous n'avez pas l'air de réaliser ce que vous représentez.
2: Je ne suis pas auvergnate et je ne te donnerai pas d'argent à la fin de l'émission.
4: C'est vrai que vous n'avez pas ce talent, vous n'êtes pas auvergnate.
2: Alors, il paraît que tu aimes bien faire de la pâtisserie.
3: Oui.
2: Mais pas trop le reste. Tu fais beaucoup de pâtisserie, mais le reste de la cuisine, c'est bof.
3: Oui, c'est ça. Je suis plutôt une gourmande et le reste, c'est plutôt basique, quoi. Je ne pars pas dans des choses de folie. Mais par contre, pour la pâtisserie, je suis capable de faire des pas mal. J'aime bien.
2: Bah ouais, d'où les 7 km par jour. Parce que il paraît que tu fais beaucoup de crêpes ou des fondants au chocolat.
4: Il faut éliminer.
3: Oui, c'est ça. Exactement.
2: Voilà. Ouais, bah oui.
3: On m'a démasqué.
2: Ouais, démasqué, bah oui, forcément. Mais
4: Fantomas, Fantomas, enlève ton masque.
2: Alors, tu vas essayer de marquer tout de suite un deuxième point avec la deuxième question. Vrai ou faux, tiens, on part en Espagne.
4: Ça faisait longtemps. Hein.
2: Ça faisait longtemps. Alors, Julie, Madrid n'a pas toujours été la capitale espagnole. Alors, est-ce que c'est vrai ou faux? Madrid n'a pas toujours été la capitale espagnole. Vrai ou faux? Top chrono, 5 secondes.
3: C'est faux.
2: C'est vrai, parce qu'avant Madrid, c'est Tolède qui était la capitale. Et depuis les rois catholiques et après la Reconquista, en 1561, le roi Philippe II a décidé de dire « Eh, ça suffit Tolède, on monte tout à Madrid, c'est plus central. » Et voilà, donc pas de point pour toi.
4: Vous imitez bien Philippe II,
2: Je l'ai bien connu, j'étais très proche de son père.
4: Bon, Christophe qui a déjà un point, je vous rappelle qu'effectivement, il nous écoute avec ici Pays d'Auvergne. Je salue toute l'équipe avec bonheur qui est à côté de la librairie des Volcans. En face des facultés, oui. On est d'accord. Et oui.
5: Oh là là, mais vous connaissez très bien Pierre Montferrand, a priori.
2: Mais il est de là-bas.
4: Je suis
2: de là-bas,
4: mon chéri, quand même. Je suis de là-bas.
5: Voilà. De Clermont même, en fait.
4: Et j'ai connu l'Otari dans le Jardin Lecoq, qui est à côté. Et oui.
5: D'accord, très bien. Parfait.
4: T'es calmé un peu là.
5: Ça va me porter chance.
4: Mais j'espère, mon Christophe.
5: Mais oui, je salue quand même ma concurrente, Julie.
4: Bien sûr.
2: Mais surtout que Julie est auvergnate aussi de naissance, c'est ça, Julie?
4: Non.
3: Oui, tout à fait. Quoi? Pierre Montferrand et ma grand-mère vivaient à Courpierre. Donc, je te salue.
5: Oh, c'est pas vrai.
2: Ouais. Et voilà.
5: Oh, c'est pas vrai.
4: Mais il est de Courpierre, Christophe.
2: Et voilà.
3: Ben oui. C'est fou.
4: Mais c'est dingue cette histoire. Est-ce que vous pouvez quitter l'émission et nous laisser entre nous aujourd'hui?
2: Bah écoutez, je vais rester là.
4: J'adore. Bon, allez. Je suis perturbé. Bon,
5: on parlait aussi.
4: On parlait de sport. Toi, tu fais de la course à pied, mon Christophe. Hein.
2: Moi aussi, il faudrait que je cours tous les jours. T'es gentil avec tes chansons, là.
4: Mais... Non, mais c'est sérieux, parce que tu fais partie de l'association des coureurs d'Auvergne. Tu nous en dis un petit mot?
5: Oui, alors c'est une association qui a but non lucratif, qui existe maintenant depuis 42 ans. Et j'y suis quasiment depuis le début. C'est des coureurs à pied d'Auvergne, principalement.
4: Ouais.
5: Et j'en fais partie. Je suis pas actif au sein de l'association, mais j'en fais quand même partie.
4: Okay.
5: Et j'ai été licencié plusieurs années à l'AS Montferrand, au Stade Clermontois, etc. etc.
4: Bien sûr.
5: Et c'est vrai que la course à pied m'intéresse beaucoup depuis maintenant 40 ans. Je pratique et j'ai été à pas mal d'endroits qui m'ont fait connaître beaucoup de coureurs nationaux et internationaux.
4: Bon, en revanche, tu bricoles pas trop la cuisine, hein, c'est de l'obligation pour toi. Tu sais faire des crêpes, mais ça va pas plus loin. Hein.
5: Voilà,
2: eh ben, Julie aussi a fait des crêpes. Pouvez-vous vous donner rendez-vous pour faire des crêpes?
4: Tellement de points communs. Et alors, les crêpes, c'est tellement auvergnat. Pas du tout. Les crêpes, vous savez quoi? C'est breton. Et justement, nous allons poser une question autour de la Bretagne. Musique.
2: Allez, c'est reparti. La réalisatrice nous a ressorti toutes ces musiques familiales.
4: Un Breton, voici ta question, hein, Christophe, pour un point.
5: Oui.
4: Un Breton a réussi à courir aussi vite que le métro de Rennes. L'info bizarre. Est-ce qu'elle est vraie ou fausse? Top chrono, 5 secondes.
5: Faux.
4: Bah c'était vrai, il s'appelle Gabriel Angers, il a 21 ans, il a réussi à courir aussi vite que le métro rennais sur environ 1 km, un petit peu moins, il a bouclé ça en 3 minutes 22 lors de sa deuxième tentative, c'était le 23 novembre dernier, et sa prochaine étape, il est fou, il veut battre le TGV mais en descente.
2: Voilà.
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Floyd, Another Brick in the Wall. Que faire cet été près de chez vous? Dans un instant, l'agenda de votre région avec des événements, des idées, des activités sélectionnées rien que pour vous. Ensuite, nous ferons un voyage en Italie avec Lily Cube avant de revenir au meilleur moment d'Otaquet avec Valérie Damido et Eric Bastien sur votre radio ici.

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1: Les meilleurs moments de Taquet, c'est tous les jours cet été jusqu'à 13h, suite après Voyage en Italie, Lily Cube sur votre radio ici.

0: Cube dans la bande son de votre radio ici, Voyage en Italie. Alors, quand vous êtes stressé, je suis sûre que vous avez votre petit truc pour gérer ça. Moi, par exemple, c'est faire le ménage ou alors bien ranger. Jérôme, d'ici Gironde, lui, il a une autre manie qui nous explique maintenant. Quant à Awa, d'ici Provence, elle nous raconte un voyage en Angleterre un peu galère, mais qui a bien fait rire Valérie Damido et Eric Bastien sur votre radio ici.
1: Alors, il paraît que tu as une petite manie. Quand tu es inquiet, tu comptes.
2: Oui, ça te dérive.
1: Alors, tu comptes quoi, par exemple?
2: En plus dans une pièce.
3: Il compte pas les points qu'il a marqués aujourd'hui. Hein.
1: Tu peux la fermer et laisser parler les
3: zéro.
1: Gens. Qu'est-ce que tu comptes?
2: Je compte les carreaux, je compte. Quand je suis dans une salle d'attente, ouais, les carreaux, tout ça, le nombre de personnes. Tout ce qui se compte.
1: À tout ce qui peut se compter. Genre, tiens, dans la cuisine, il y a 757 petits carreaux. Oui, d'accord. Oui, mais ça te rassure, en fait. Et voilà. Et moi, pour gérer mon stress quotidien, pour supporter les vannes d'Éric Bastien, je suis obligée de me concentrer à un point. Vous
3: elle ne me regarde même pas, d'ailleurs.
1: Un jour, j'écrirai un livre. mon point de vue sur au taquet. Voilà.
3: Allez, mon taquet à moi.
1: Mon taquet à moi, ça s'appellera. Alors, écoute bien, t'as 2 points, elle a 4 points à Awa. Là, si tu réussis, ça te fait 5 points de plus. Écoute bien. Tu mets quoi comme parfum? Tu mets du parfum?
2: Ouais, ça dépend de la Lida, c'est du un peu de tout.
1: Très bien, alors écoute bien. Quel parfum masculin a pour égérie Johnny Depp? Quel parfum a pour égérie Johnny Depp, le comédien Johnny Depp? Top chrono, 10 secondes. Sauvage de chez Dior. Bon, alors c'est sur la. Tu m'as dit Dior un peu avant sans le sauvage, je te le prends parce que je suis sympa. C'est effectivement Dior sauvage, et voilà, tu as un très bon parfum.
4: Sauvage. Dior.
1: Allez.
4: Peur.
1: 2 plus 5, ça fait 7 pour Jérôme.
3: À moi. Awa, t'es un peu à moi, t'es dans ma team.
1: Oh là là là là là.
3: Awa, non, c'était même pas une vanne, hein, celle-là, je l'ai pas fait exprès. Awa, t'as un parfum, toi? Tu veux nous faire partager ton parfum?
5: Oui, je mets Poison Girl.
3: Ok.
1: Et voilà, Poison Girl.
3: Non, mais ça donne des idées comme ça pour Noël. Awa qui est dans le Var, qui est avec Manuel, on vous rappelle qu'ils se sont rencontrés, bisous, deux semaines après, mariés déjà depuis 13 ans. Alors, il vous est arrivé un truc rigolo, on va partir en Angleterre, vous étiez en voyage, et alors vous avez cumulé une espèce de loose en embuscade. Alors, écoutez bien.
5: Ah ouais.
3: D'abord, la navette qui devait les emmener de la gare à l'aéroport part sans eux. Donc déjà, problème. Donc forcément, ils sont en retard. Donc forcément, vous avez loupé votre avion, j'imagine.
5: C'est ça. On est arrivé, les portes étaient bien fermées.
3: Alors, ils se disent qu'ils vont dormir dans l'aéroport. Ça peut arriver en attendant le vol du lendemain. Mais non, c'est ce qui se passe. L'aéroport ferme toute la nuit.
5: Et voilà.
3: Alors attends, ça s'arrête pas là. Quelqu'un du coin très gentiment leur dit venez dormir à la maison, ce qu'ils font. Et d'ailleurs c'est très sympa, ça se passe bien. Et le mec sympa leur donne toutes les astuces pour retourner à l'aéroport avec les transports en commun. Ils décident donc de retourner à l'aéroport avec les transports en commun. Et là il y a quoi?
5: Une grève.
3: C'est magique le truc. Mais c'est dingue, à un moment donné t'es arrivé à bon port ou quoi là?
5: Mais le pire, c'est que ça s'arrête pas là. C'est qu'il y avait la grève des transports. On a voulu un Uber anglais, mais comment vous dire que le code en Angleterre, c'est une horreur. Il faut comprendre l'accent. Il faut donner le code du secteur où vous êtes en ce
3: d'accord,
5: moment.
3: D'accord, eh oui.
5: On ne comprenait rien du tout. Donc, heureusement, la personne qui est avec nous a pu tout nous expliquer. Mais avec tout ça, on a perdu du temps. Et en fait, le taxi, quand il est arrivé, on lui a dit, non, mais là, vous avez pas, il n'y a pas de 36 solutions. On doit être à l'aéroport vraiment maintenant tout de suite. Ah, il a bombardé.
3: Et bon.
5: Des héros, nous sommes arrivés dans l'avion.
1: Des héros. Awa, elle se prend pour Bruce Willis.
3: Mais oui, c'est notre héroïne, héroïne anglaise. Bravo. Elle a lutté la guerre franco-anglaise. C'est Awa qui l'a remporté. Bravo, félicitations, t'es rentré à la maison. Allez, nous allons jouer.
1: T'as retrouvé tes lunettes, t'arrives à lire la question?
3: Exactement.
1: Pas le gars, il a un bras extensible, comme l'inspecteur Gadget. Un bras à 7 mètres pour lire la question.
3: C'est vrai que des fois, on se voit dans la vie privée avec Valérie, et cet après-midi, elle va m'aider à choisir des nouvelles lunettes.
1: Voilà, parce que c'est j'en ai marre qu'ils se plantent dans les anecdotes.
3: Ah, tu pourras plus me chambrer là-dessus. Nanana. Oh, tu trouveras.
1: Ouais.
3: Bien sûr. Allez. De quelle couleur petite comptine.
6: Sous la mer, la pieuvre danse, elle fait des bons calcades.
1: La pieuvre.
3: La pieuvre.
1: La pieuvre.
3: La pieuvre. De quelle couleur est le son de la pieuvre? Non, de la pieuvre. Top chrono, 10 secondes. La couleur du son de la pieuvre.
5: Normalement. Ouais. C'est noir, je pense.
3: Normalement, c'est noir. La couleur du son de la pieuvre, c'est bleu. Ouais, c'est bleu, c'est une protéine riche en cuivre pour transporter l'oxygène. Voilà, donc ça donne un sang bleu qui est adapté aux eaux froides et profondes où évolue la pieuvre.
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0: sur votre radio ici. Dernier titre de Jérémy Frérot qui est ce vendredi en concert à Bénodet dans le Finistère. Nous sommes à présent avec Kamel d'ici Nord. Kamel qui aurait rêvé d'être astronaute. Il n'y est pas arrivé et il sait pourquoi. Ce qui a bien fait rire Valérie Damido et Éric Bastien. Quant à Élodie d'ici Mayenne, si c'est une pro de la déco, c'est aussi une très bonne cuisinière. D'ailleurs, elle partage avec nous sur votre radio ici quelques idées de recettes qui vont sûrement vous inspirer pour ce midi ou pour le repas de ce soir.
1: Kamel, je le rappelle, habite à Tourcoing. Il a un petit garçon qui s'appelle Imran. Il a des chats, il est chauffeur routier. Petit, tu voulais être astronaute. Bon, en même temps, c'est piloter un engin, quoi.
2: On n'est pas très loin, mais à mon avis, je sais pourquoi j'ai pas fait astronaute, du coup. À mon avis, c'est parce que comme j'ai redoublé ma CP...
1: Ah ouais, c'était mal barré.
2: Partir de là, ça a tout loupé.
1: Ah, je suis d'accord, c'est très dur. Et puis alors, astronaute, dis donc, t'en as pour des centaines d'années d'études, t'es même pas sûr de prendre une fusée.
3: Oh là, oui, t'as des centaines de millions sur ton compte. Hein, donc
1: si... Mais ça va pas, toi.
3: Ah bah, quand même, astronaute, Roque Pesquet, il gagne des haricots verts.
1: Mais c'est 1 sur 10 000.
3: Eh ben, pourquoi ne pas être le 1 sur 10 000?
1: Alors, tu fais pas de sport, pas de jardinage. En revanche, tu bricoles.
2: Ouais, exactement. Enfin, je bricole. C'est un grand mot, mais on essaie de réparer les petits trucs à la maison, faire du papier peint, la peinture.
1: Bah, tu sais pas. C'est bricolé, ça, quand même.
2: Ouais, c'est bricolé, mais bon, je regarde beaucoup de tutos, quoi. Je veux dire, c'est compliqué. Bah, mais ça va. En fait, grâce à vous, merci. On arrive à faire des choses. Donc, c'est bien.
1: Mais t'es gentil.
3: C'est encore un qui m'a rouflé sur M6,
1: mais
3: j'ai bien compris.
1: Mais la maroufle, c'est la vie. Comme la vie est belge, la maroufle, c'est la vie.
3: Allez voir les tutos, ils existent toujours. Hein.
1: Bah évidemment qu'ils existent.
3: Sûr.
1: Alors, tu cuisines, par contre. Tu fais des plats typiques algériens. Pop, pop, pop.
2: C'est ça.
1: Ça n'arrangera pas ma ligne, ça. Qu'est-ce que tu fais comme plat?
2: Bah, ça dépend du jour. Ça va être du tagine, du couscous, des plats mijotés, qui sont bons, les épices.
1: Hop, hop, hop. Et puis, comme tous les hommes, bien sûr, tu t'occupes du barbecue.
2: Exactement.
3: Ouais, faut juste tourner les saucisses, quoi.
1: Ouais, mais c'est un truc de bonhomme, ça.
3: Ah oui.
1: Est-ce que
2: mais il y a un temps de cuisson quand même. Il y a un temps de cuisson, pas trop cuit, pas trop.
1: Ouais, ouais, je suis d'accord avec toi. Mais c'est un truc de bonhomme. J'ai jamais vu une meuf au barbecue. T'as toujours cinq mecs tous avec une bière en train de se dire non mais là la saucisse faut la retourner et les meufs sont loin, c'est vraiment un truc de bonhomme. Bon, alors Kamel, nous allons immédiatement marquer un deuxième point avec la deuxième. Tais-toi.
2: Allez.
1: La deuxième question a un point. Tu vois, je te mets une petite chanson que j'adore. Combien ce chien dans la vitrine. Ce joli petit chien noir et blanc. Bon, ça nous rajeunit pas, c'était Lynn Renault, mais moi j'adore. Bon, alors, écoute bien, nous allons parler de chiens. Le lévrier afghan n'a pas de poils. Le lévrier afghan n'a pas de poils. Vrai ou faux, top chrono, 5 secondes.
2: Je dirais faux.
1: Et bah tu as totalement raison, c'est même le chien le plus connu pour son long pelage soyeux, son allure élégante. C'est vrai que le truc a des poils mais vraiment qui touche le sol, c'est magnifique, j'adore. Donc c'est le modèle capillaire de la bande, hein. Donc c'est le plus poilu des chiens. Bravo, un poil de plus.
3: Elodie, pour l'instant on n'a pas de points mais ça va venir, elle habite à Louvigny en Mayenne. Je vous rappelle qu'avec elle on est zen.
1: Évidemment.
3: Tranquille, jusqu'à 13h, notre sophrologue en formation... Oui, mais tu as fait d'autres choses. Et notamment, tu as eu un magasin de déco intérieur. Mais raconte un peu, ça va plaire à maman.
4: J'ai travaillé dans un magasin de décoration intérieure pendant 6 ans. C'est ce qui m'a donné du coup ensuite l'envie de la déco quoi, et le plaisir de pouvoir décorer mon intérieur.
3: Alors ta spécialité, c'est le papier peint par exemple.
1: La maouf.
4: Oui, tout à fait, exactement.
1: La maouf.
3: Tu peux faire des découpes, t'as toujours plein d'idées.
4: Ah oui,
3: en fait, c'est quand tu vois un mur, toi, tout de suite, t'es inspiré, quoi.
4: Voilà, exactement. Je vois un mur, une pièce, oui, juste un mur, et ça y est, les idées viennent, et il n'y a plus qu'à faire.
3: Mais t'as aussi bossé, et Jeff Debruge va te jalouser, dans un magasin de chocolat.
4: Exactement. Pendant, du coup, un peu plus de 14 ans, ouais.
1: Moi, comment as-tu fait pour ne pas, prendre 27 kilos rapport à...
3: Ça peut-être pris, on ne sait pas. Hein.
1: Ah non, mais moi, je ne peux pas bosser.
4: Non, je n'ai pas pris 27 kilos, mais je mangeais du chocolat tous les jours.
3: Oh là là. Alors aujourd'hui, tu te rattrapes un peu avec des fruits et légumes, tu aimes cuisiner, et notamment la ratatouille.
1: Ouais,
3: c'est
1: ça. Ah, comme Rémi.
3: C'est bien, c'est les produits du jardin, ça, la ratatouille. T'as
4: la
3: un jardin?
4: La ratatouille, ouais. Je suis plutôt sur des plats asiatiques, en fait, avec, il y a quand même des légumes croquants, mais voilà, j'aime bien faire des wok.
3: Ah, c'est bien ça, les wok. Et les
4: avec
3: enfants,
4: du poulet, du bœuf. Ou...
3: Bien sûr. Ouais. Et les enfants, parce que bon, t'as des ados, on l'a dit, te réclament des pâtes au bœuf haché, c'est le truc typique, mais avec paprika et cheddar.
4: Oui. Voilà, j'ai une recette que je fais du coup avec du paprika, de la crème et du cheddar. Et puis
3: bah,
4: là, du coup,
1: j'ai envie de manger.
4: Là, je les entends plus, en fait.
3: Alors, attends, cheddar, paprika et crème fraîche, tout ça dans des pâtes avec du bœuf haché, c'est ça ton plat, hein?
4: Oui, bon, c'est consistant, hein.
3: Ah, bah, tu m'étonnes. Oui, c'est, bah, tu manges plus pendant 3 jours.

0: il y a une grande actrice américaine, Bette Davis Hayes, version Kim Carnes sur votre radio. Ici, dans un instant, nous retrouvons Valérie Damido et Eric Bastien pour la suite des meilleurs moments de Taquet. Ils seront toujours avec Kamel Dissinor qui nous raconte une expérience de tournage qu'il a vécue sur un long métrage et il en garde un bon souvenir. Et Elodie Dissimayenne sur votre radio, ici.
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2: Alors, Kamel a 5, Elodie a 4. Kamel, je le rappelle, habite à Tourcoing. Kamel et son frère sont les sosies officiels de Big Flo et Oli. Ils bricolent, ils s'intéressent à Hans Zimmer et à toutes les musiques qui accompagnent les spectacles. Bon, il aime pas les araignées, mais il aime beaucoup tout ce qui est film, cinéma, fiction, parce qu'il a fait plein de figurations dans des séries, surtout une série de France 3. Qui s'appelait ?
3: Ouais, c'était la première. Celle-là, je me souviens plus parce que c'était la toute première que j'avais fait, donc j'aurais pu vous dire le.
2: Voilà. Il a joué dans Asperger là avec Nicole Ferroni, mais surtout.
4: Qu'est-ce qu'il a fait ?
2: Bon, là, il a joué, il a fait des petits trucs. Il a joué dans le dernier Tuch.
4: Ah ouais ?
3: Exactement.
2: Exactement. Et alors, il est avec Mamie Suze. Explique-nous, qu'est-ce que tu fais ?
3: Donc en fait c'était de la figuration, je sais pas si vous voyez plus ou moins ce film là, donc il y a une scène où Mamie Suze boit un verre en fait avec son homonyme en fait britannique,
2: ouais.
3: et puis en fait moi on voit juste derrière Mamie Suze, après
2: et
3: boit
2: voilà.
3: Un verre également,
2: derrière.
3: En tant qu'invité mondain, invité de... du roi du coup.
4: Qui était joué par Bernard Ménez dans ce film.
2: Exactement.
4: Voilà. Et Claire Nadeau, on l'embrasse, elle est excellente.
2: Mais évidemment, Mamie Suze, mamie préférée, comment te dire. Bon, bah, c'est super ça, alors t'adores.
3: Et hein. J'ai même eu l'occasion ce jour-là, donc c'était une pause en fait, ils n'avaient pas forcément besoin de nous, donc je sors pour prendre l'air, etc. Et,
2: ouais, tu sors pour fumer une clope, ouais.
3: Exactement. Voilà, je voulais pas le dire.
2: Je sors bon, prendre l'air, mais quel mytho.
4: En même temps, il s'appelle Kamel.
3: Non, bravo.
2: Quel rap.
3: Joli.
4: Kamel, une cigarette.
2: Oh my god, je l'avais pas vu.
4: Non, t'étais loin.
3: Mais moi, du coup, c'est avec un corps, pas avec un
4: fait. Oui,
3: c'est pas la même chose. Donc, c'est.
4: Oui, t'as pas de drôme à l'air.
2: T'es sorti fumer une clope et qui t'a rejoint?
3: Je vais pour fumer une clope et puis ensuite, j'entends derrière moi, excusez-moi, est-ce que vous avez une cigarette? Je me retourne et puis je tombe, bien sûr, sur Cathy Tuch.
2: Isabelle Nanty. Oh là.
3: Isabelle Nanty. Et j'ai pu fumer une cigarette avec Isabelle Nanty.
2: Magnifique.
3: Et discuter avec Isabelle Nanty, un truc qui était juste magnifique et improvisé totalement.
2: C'est
3: et c'était la meilleure journée de toute ma vie, je crois, aujourd'hui. Parce que...
2: Non, la meilleure journée de toute ta vie, c'est quand tu joues avec moi à la radio. Voilà.
3: Oui,
2: tu...
3: non, mais ça, c'est actuel.
2: Ah oui, d'accord. Parce que non.
3: Après, tout dépend si je gagne. Hein, après,
2: bon, ça, dis donc.
4: T'inquiète, on va vite le savoir. Hein.
2: Bon, et Kamel, il aime bien aller sur les plateaux télé, il a un rêve, il va dans le public et tout, mais il aimerait bien participer au Maillon Faible. Il a envoyé sa candidature.
4: Ça m'étonne pas, ça.
3: Donc, si, Olivier Mine, si vous m'entendez.
2: Olivier,
3: je suis là.
2: Voilà, Kamel est là, appelle-moi Olivier, je te donnerai les coordonnées de Kamel. Bien, on va jouer tout de suite pour marquer 5 points de plus. Tiens, une petite ambiance. Hein. Oui, on part en Alsace. Alors, en Alsace, il y a plein de spécialités. Hein, ils aiment bien la bouffe en Alsace. Mais quelle spécialité alsacienne serait née le jour où un boulanger a choisi de recouvrir une pâte trop sèche de crème, d'oignons et de lard? Quelle est la spécialité alsacienne avec de la pâte sèche, de la crème, des oignons et du lard? Top chrono, 10 secondes.
3: La flamencu.
2: Eh bien, sans surprise, tu as gagné. C'est la flamencuche, wow, évidemment. Et donc, on connaît tous la flamencuche. La pâte, effectivement, très sèche, très dure. Et dessus, des trucs qui te font prendre 12 kilos. Bravo, 5 points de plus, tu as 10, Kamel.
4: Eh, hey, Elodie, attention, hein, 4, il a 10. Il a fait banque comme dans le maillon faible. Et il a doublé son score. Donc, on va faire attention à ce Kamel-là. Parce que je le sens bien, là, quand même. Elodie, dis-moi, t'as envie de gagner? T'as envie d'avoir 500 euros de cadeaux, là, pour tes ados?
5: Bien sûr.
4: Bah, oui.
5: Et oui, tout à fait.
4: Ouais, je te souhaite. Et puis les chocolats et tout. Bon, chocolat, c'est acquis, ça c'est fait. Mais bon, il y a la machine à café, peut-être que tu préfères, je sais pas.
5: Également.
4: Ah oui, donc t'as envie
5: c'est
4: de.
5: Intéressant
4: aussi. Bon. T'as un petit côté grand blond. Oui, notre Elodie est fan de déco, on l'a évoqué tout à l'heure. Le problème, c'est que quand elle fait de la déco, bah, parfois ça se passe pas très bien. Notamment quand t'as voulu teinter la peinture de tes murs. T'as commencé à faire le mélange de la peinture à l'intérieur de la maison. Et qu'est-ce qui s'est passé?
5: Ben oui, il y a eu un petit accident, c'est-à-dire que du coup, j'avais mis le pot donc en hauteur sur une table et puis j'ai utilisé du colorant bleu pour pouvoir teinter ma peinture en vert. Et du coup, en ouvrant le colorant, en coupant un petit peu l'embout, le colorant en fait, il a un peu explosé et j'avais en fait des gouttes sur mon plafond qui venaient d'être faites il y a quelques jours, quoi.
4: Des taches de bleu sur le plafond, quoi. Ah ouais.
5: Voilà, donc du colorant, c'est très concentré, donc en fin de compte, il a fallu refaire le plafond, donc un plafond de tous ces jours.
4: Quelle leçon tirer de
2: cette expérience? On ne met pas de colorant en hauteur, on le met au sol, le colorant.

Maxime Le Forestier, San Francisco, sur votre radio ici. Les meilleurs moments de taquet avec Valérie Damido et Eric Bastien, c'est fini pour aujourd'hui. Demain, d'autres instants de jeu avec des candidats qui auront encore plein de choses à raconter. Des rencontres amoureuses, des rêves ou encore une poussette qui dévale une pente. Merci Valérie Damido et Eric Bastien. Dans un instant, Johan Rock pour Ici dès 5h. Quant à moi, je vous retrouve tout à l'heure à partir de midi pour les meilleurs moments d'Otaquet sur votre radio Ici.

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1: C'était Calogero sur votre radio locale, ici.
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1: Alors que vous venez de vous réveiller, les yeux encore mi-clos, vous avez allumé ici pour entamer cette toute nouvelle journée. Soyez les bienvenus. Ici, dès 5h le matin, votre radio locale vous livre le mélange optimum d'infos pratiques, de bonne humeur et en musique. À ce propos, Juliette Armanet, Shakira débarquent bientôt dans vos oreilles. Et puis, pour vous accompagner, vous informer au plus près de l'actualité, c'est le retour de Valentine Lethèse. Bonjour Valentine.
3: Bonjour Johan, bonjour à tous.
1: L'actualité ce jeudi, toujours sur le front des incendies.
3: L'accalmie reste à confirmé en Gironde, mais les espoirs sont permis. La préfète du département parle désormais d'un possible retour à la normale pour ces prochains jours, pour les évacuer. Certains suivent l'évolution de l'incendie depuis leur lieu de vacances. Témoignage dans une demi-heure, c'est l'info du jour.
1: Sortir, faire des expos, aller au cinéma et tout ça sans se ruiner. Évidemment, c'est possible à condition de consulter au préalable Valère Coréard par ici des économies. Vous donne rendez-vous à 5h13. 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
1: Le jour n'est pas encore levé, mais vous si, tant mieux, il est 5h. Le journal présenté par Valentine Lethèse et à la une, l'espoir et l'optimisme en Gironde.
3: Pour le troisième jour d'affilée, le méga-feu n'a pas gagné terrain selon le point de situation de la préfète du département hier soir. Et ce, souligne Sophie Broca, malgré une journée d'hier à très haut risque à cause des températures.
4: Le feu n'a pas progressé. On a compté 7 départs de feu assez virulents dans la journée. 3 sont encore actifs. Mais il reste dans les lieux où le feu s'est déployé. Les sapeurs-pompiers se sont

0: Bon, sauf dans les communes qui sont encore sous le feu.
1: Avec un possible retour des 200 000 évacués chez eux, tout dépendra bien sûr de la situation au lever du jour. À Fontainebleau, les pompiers ont remporté le combat de la nuit et fixé les reprises de feux d'hier dans la forêt. 6 hectares de plus ont brûlé dans ce massif d'Île-de-France où les flammes ont déjà parcouru plus de 2000 hectares à la mi-juillet. L'urgence ces dernières heures, elle est dans le Var, au sud-est de Brignoles, où un nouvel incendie s'est déclaré vers 17h hier en périphérie de la commune. 650 habitants ont été évacués, 2 pompiers blessés. La forêt brûle aussi près de Dijon et face à l'ampleur des incendies de tout le pays, les pompiers n'y arrivent plus, ils ont besoin de nous. C'est l'appel ce matin du Syndicat national des sapeurs-pompiers volontaires et de son secrétaire général Bruno Métard. Si les Français veulent aider les pompiers, ils le peuvent, les candidatures sont ouvertes.
2: On a été sollicité de très très nombreuses fois via les réseaux sociaux en nous disant on aimerait faire quelque chose, on n'y arrive pas. On essaye de contacter les SDIS, ils veulent pas de nous. On essaye de contacter les préfectures, on veut pas de nous. Donc nous, on est dit, bon, on va prendre les choses en main. C'est pour ça que nous avons mis en place un formulaire sur notre site internet pour que chacun puisse dire, moi, je peux servir dans telle situation, dans tel cas. Donc les anciens pompiers vont pouvoir intervenir sur des feux ou du secours à personne. Les secouristes des associations de protection civile vont pouvoir intervenir sur du secours à personne. Les kinés, les infirmiers, les aides-soignants vont pouvoir intervenir sur du soin et toutes les autres personnes vont pouvoir intervenir. On peut intervenir en restauration, on peut intervenir pour faire des passages chez les personnes âgées, pour voir si tout va bien. Ça permet de centraliser les demandes et après, avec cette demande, d'aller voir les personnes qui sont responsables des opérations de secours en disant, voilà, nous avons tant de personnes capables de faire telle chose, telle chose, telle chose, telle chose.
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1: Les incendies et leurs conséquences sur les départs en vacances. Aucun TGV ne circulera encore ce week-end au sud de Bordeaux, sauf ceux en direction de Toulouse. L'annulation et l'échange des billets de train sans frais sont prolongés par la SNCF jusqu'au mardi 4 août inclus. Et sur la route, préparez-vous au premier week-end en noir de l'été dès demain vendredi dans le sens des départs. Circulation extrêmement difficile, noire donc selon Bison Futé dans le sud-ouest et rouge partout ailleurs. À tous ceux déjà en train de profiter de la plage, voici un peu d'inspiration pour vos œuvres au bord de l'eau. Nous sommes à Dinard en Bretagne, Corentin Devé, pour le concours du plus beau château de sable.
4: Sous l'œil de dizaines de spectateurs, les différentes œuvres prennent forme, dont celle de Salomé.
5: Mon projet, c'est de faire une sirène, bien décorée, bien belle.
4: Cheveux en algues, queue en coquillage, tout est prévu. Salomé a même la technique pour dessiner un beau corps.
5: Faut faire un peu une montagne et après aplatir sur les bords. Et faire ça pour les bras et la tête, c'est aussi le buste.
4: Une sirène, une pieuvre, une voiture de course même. Fabien, lui, inspecte son œuvre.
6: Là, on est sur des bonnes bases. On peut battre notre plus beau château qu'on a jamais fait.
4: Une grande pièce qu'il a vue sur les réseaux sociaux.
6: Nous, on va faire une pyramide aztèque avec un petit tunnel dedans. Après, pas mal d'escaliers pour donner du volume.
4: Internet, source d'inspiration pour Jérôme aussi.
7: J'ai regardé vite fait une vidéo sur YouTube.
4: Lui construit une tortue, un moment de partage en famille, mais pas que.
7: On s'est inscrit, on était 4. Et sur le côté, il y avait un enfant qui attendait avec sa maman, qui est allemand. Et il n'avait pas d'équipe, donc on l'a pris dans notre équipe. Léonard, qui creuse bien avec son maillot du Barça et son plâtre.
4: Mais le prix spécial est revenu à Garance, Constance, Erine et leur grand-père pour leur œuvre sur la route du Rhum.
8: On a fait les murailles de Saint-Malo et le trajet jusqu'à la Guadeloupe.
4: Et avec forcément des petits bateaux.
8: On a pris des sèches.
9: Des sèches, ouais. Avec un petit trou à la perceuse et un petit piquet en bois. Et donc la voile, elle est faite en algues.
4: Une œuvre qui a aussi conquis le public.
1: On a aussi vu une pyramide aztèque sur la plage, je le note. Hein. Les photos de ce joli concours de vacances sont sur ici.fr. La météo, Johan.
3: Les températures vont baisser ce jeudi, du moins sur les trois quarts ouest et le nord de la France. La canicule, elle, va persister sur l'est du pays et la région Rhône-Alpes. Ce matin, c'est le retour de quelques petites averses orageuses entre les pays de la Loire, les Charentes et le centre Val-de-Loire jusqu'à la limite du bassin parisien. Et puis sur le reste du pays, temps sec et ensoleillé avec du grand soleil au nord-est jusqu'aux Alpes et la Lorraine en passant par le sud du bassin parisien. Quelques températures ce matin, 21 à Orléans, 17 prévu à Rennes, 22 à Toulouse, 21 à La Rochelle. Alors que cet après-midi, les averses et les orages vont se diriger vers le nord.

0: de la Bourgogne, la Champagne-Ardenne, la Lorraine, avec du beau temps sur les régions du sud et des températures qui, elles, sont en nette baisse. Par endroits, on va perdre jusqu'à 10 degrés dans les régions du nord et à l'ouest. On va relever par exemple 32 à Bordeaux, 25 à La Rochelle, 29 à Marseille, 30 à Montpellier, 39 à Strasbourg. Comment ça se passe chez vous ce matin à 5h07? Vous nous le dites, vous prenez votre clavier, votre smartphone, vous nous envoyez un petit message sur la page Facebook d'ici, le nom de votre commune et une température. Et si le cœur vous en dit, je sais qu'il vous en dit souvent, une petite photo. Tous les jours ici, on fait la météo ensemble.
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0: Alors comme ça, il est 5h08, vous venez de vous réveiller, vous avez un café dans la main droite, une brosse à dents dans la main gauche. Oui, ben c'est ça, les joies du matin, très très tôt. Heureusement, la musique est là. Voici Juliette Armanet. Le

0: C'était Juliette Armanet. Ravie de vous savoir déjà debout de l'autre côté de votre poste de radio. Il est 5h10.
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0: Ça se passe ce week-end en Suisse. La grande course des moissonneuses-batteuses aura lieu dans le canton de Genève. C'est un événement qui existe depuis 82 ans. L'occasion de ressortir les vieilles moissonneuses après leur avoir refait une petite beauté. En tous les cas, c'est ce que va faire Julien. Il a 28 ans. C'est un petit-fils d'agriculteur qui a retapé la moissonneuse de son grand-père qui dormait, la moissonneuse, dans un garage depuis 30 ans. Dans les années 60, son grand-père courait cette même course chaque année au milieu de l'été. 14 fois, il a pris le départ de cette course.
2: Quand même.
0: Et à chaque fois, il finissait dernier.
2: Dommage.
0: Mais non, pas par malchance. Les anciens du village se souviennent de son grand-père. Le papy de Julien aimait ralentir volontairement dans la dernière ligne droite pour profiter du paysage. Et dans le canton, on l'appelait l'escargot de Genève pour saluer sa lenteur. Synonyme de sagesse. Et bien ce week-end, Julien, pour sa première course de moissonneuse, a décidé de faire exactement comme son papy. Il va finir bon dernier. Donc on lui souhaite d'y arriver parce que perdre avec panache, c'est pas toujours aussi évident qu'on pourrait l'imaginer.
2: Est-ce qu'il peut rater de perdre?
0: Mais vous allez lui poser la question, je vais vous filer son 06, je lui poserai la question. Si vous aimez les moissonneuses, batteuses et les courses, il y en a aussi une par chez nous, organisée ce week-end dans Lot-et-Garonne à Lavardac. En attendant, ce matin, Valentine, à 5h12, on va être d'ici quelques minutes sur les chantiers de la Marne.
2: Oui, les reporters d'ici ont suivi un inspecteur du travail dans ses contrôles pour s'assurer que les conditions de travail des ouvriers sont bien adaptées aux fortes chaleurs. Alors comment ça se passe au quotidien? Réponse dans 5 minutes.
0: Et ici, chaque matin, on n'oublie jamais de vivre. Avec Johnny. Et en musique, il n'a jamais oublié de vivre. Et ce matin, en attendant, on va faire quelques économies, tiens. Bonjour Valère Coréard. Chaque jour avec vous, un bon plan pour revitaliser notre pouvoir d'achat. Et aujourd'hui, on va au théâtre.
3: Qu'est-ce que vous en pensez? Bonne idée, non? Qui n'aime pas le théâtre? Pas grand monde. Mais qui n'y va pas, notamment pour la question du prix des places? Beaucoup de monde. Il ne s'agit pas de dire que le prix des places de théâtre, concerts, spectacles en tout genre n'est pas justifié par la rémunération des artistes, des techniciens, des salles, tout ce qui va avec. Quoique parfois on peut se poser la question sur certains concerts par exemple. Mais enfin, c'est un autre sujet. Mais une sortie au théâtre en famille, ça revient cher et c'est vrai qu'il y a souvent d'autres priorités. Cela dit, il y a quelques astuces pour aller voir un spectacle en dépensant un peu moins, beaucoup moins même peut-être. Déjà, allez jeter un œil sur l'actualité des salles, tout simplement leurs réseaux sociaux. Parce que lorsqu'un spectacle est lancé, il peut y avoir des opportunités. Parce que c'est une période de rodage, la salle n'est pas toujours pleine. Donc oui, il y a des promos, ça peut valoir le coup.
0: Et il y a aussi des sites internet spécialisés sur des places à prix réduit, c'est bien ça?
3: Absolument, et ça c'est pas mal du tout. Vous pensez peut-être à Billets Réduc ou Ticketac par exemple. Alors, dans les deux cas, le choix est vraiment large, avec des places de théâtre, de concerts, des spectacles, du cirque. Et chaque fois, une réduction. Le niveau de remise dépend de plusieurs facteurs, mais vous avez des places qui vont jusqu'à moins 60%, donc c'est quand même vraiment pas mal. Alors, petite précision quand même, ce sont les salles, les organisateurs qui mettent des billets comme ça en vente sur cette plateforme, on les force pas. Et on peut donc envisager de faire une soirée théâtre en famille pour 40 euros à 4. Et là, tout de suite, ça change tout. Et est-ce qu'on participe à précariser les troupes et la filière en passant par ces sites? Sans doute beaucoup moins qu'en renonçant à profiter du spectacle vivant à la française. Et vous, vous avez des bons plans pour des sorties sans se ruiner? Pensez à me les partager, comme ça je les donne sur votre radio locale ici. Et à la fin, ça aide tout le monde. Mon mail, c'est parisilleséconomies@radiofrance.com.
0: Merci Valère. Demain, vous allez nous expliquer ce qu'est le glanage et en quoi ça peut justement nous permettre de faire quelques substantielles économies. En attendant, vous écoutez ici, il est 5h14. Bon réveil.
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0: Vous écoutez ici 5h15 et avec cette nouvelle hausse des températures, les contrôles de l'inspection du travail augmentent aussi sur les chantiers.
2: L'un des secteurs les plus exposés à la chaleur, les employeurs ont donc l'obligation d'adapter les conditions de travail des ouvriers. Et Sophie Allemand, reporter à Ici Champagne-Ardenne, a suivi pour nous un inspecteur du travail dans sa tournée de contrôle dans la Marne.
7: Jonathan, donc je suis inspecteur, il travaille à Reims depuis 15 ans. Et donc aujourd'hui on va faire des contrôles chaleur pour voir si les salariés ont bien tout ce qu'il faut à disposition sur certains chantiers que j'ai repérés un peu avant. Là il y a des bungalows, tac tac tac. Bon, on va commencer par eux, tiens. Bon, ils n'ont pas d'installation de chantier. Allez, go.
8: Bonjour messieurs, l'inspection du travail.
9: On annonce des fortes chaleurs aujourd'hui, je viens faire des contrôles, voir si vous avez de l'eau fraîche et potable à disposition, est-ce que vos horaires sont adaptés, etc. Donc l'eau fraîche et potable, est-ce que vous en avez?
10: Oui, bien sûr.
9: Vous pouvez montrer?
10: On est parti à 3h ce matin, on aura adapté pour pouvoir justement finir avant que ça tape.
9: Bon, là, c'est déjà, il y a des horaires adaptés, c'est bien.
10: Ouais, là on vient de terminer, là du coup.
9: Pas d'autre chantier, vous rentrez chez vous?
10: On rentre chez
9: vous. Ok. Bon, mais c'est bien au niveau adaptation des horaires.
2: Là, il y a une inspection du travail.
10: C'est logique, hein, je pense. Après, forcément, il y a des fortes chaleurs, donc faut que ça tourne un peu. Et puis, bah, c'est bien aussi pour ceux qui sont pas forcément dans les règles.
9: Bah, merci, messieurs, bon courage.
10: Merci à vous.
9: Bon retour surtout. Bon, on va faire eux, tiens. Ah d'accord, c'est votre patron d'entreprise, super. Donc typiquement, voilà, il fait chaud. Vous aussi, il faut boire, hein, mais bon. Votre salarié a de l'eau fraîche et potable à disposition. Ok, et il n'y a que deux bouteilles d'eau, du coup?
11: Il y avait deux bouteilles d'eau.
9: Bon, c'est 3 litres d'eau par personne par jour, normalement, même en hiver. Il n'y a pas de point d'eau sur le chantier encore?
11: Si, vaut mieux, parce que quand on travaille comme ça, on peut pas. Là, on est en plein soleil toute la journée. Hein.
2: Vous l'avez ressenti, l'impact sur votre corps?
11: Ah bah, le matin, oui. Le matin, c'est dur. Hein. On ne dort pas bien la nuit. Hein, donc.
2: 9h30, 10h, il fait déjà un peu chaud.
11: Ah bah là, on est déjà 25-26, là. On transpire déjà, quoi. L'eau, c'est important. Ouais.
2: La casquette aussi?
11: La casquette aussi.
2: Là, il y a un point d'eau.
9: Voilà, donc ça, c'est top, ça. Point d'eau, voilà. À température réglable, il doit y avoir froid, l'eau chaude. Bon, c'est top. Ok, c'est cool.
2: Là, on a fait un peu tout le secteur pavillonnaire. Il n'y a pas eu de gros problèmes.
9: Tu es assez content, du coup, là, contrairement à ce qu'on croit, non? On est content quand tout va bien, nous. Et...
2: Globalement, vous trouvez qu'il y a une amélioration cette année, quand même, pour s'adapter
9: aux chaleurs? Je vous dis, pendant la canicule, la période rouge, là, il n'y avait vraiment, vraiment pas grand monde, voire quasi personne dehors qui bossait sur les chantiers de TP, etc. Là, sur mon secteur, j'ai vu plein de boulangeries qui fermaient à 14h, 13h pour éviter les fortes chaleurs. À mon sens, il y a quand même une amélioration globale, une prise de conscience, je sais pas, mais voilà.
2: Et si le code du travail ne prévoit pas de seuil de température à partir duquel le travail est interdit, un salarié peut exercer son droit de retrait s'il s'estime en danger grave ou imminent pour sa santé à cause des fortes chaleurs.
0: Il est 5h17, vous écoutez ici. Est-ce que vous vous souvenez de cette émission avec le rideau qu'il fallait tirer? En plateau, on retrouvait un ex-éconduit, une tante qu'on n'aurait jamais voulu revoir. Il n'y a que la vérité qui compte.
2: C'est
0: et de retour
2: culte.
0: Depuis quelques mois, le jeudi soir à la télévision, on en parle avec Laurent Fontaine, l'invité. Les coulisses télé, juste après Johnny. Il est là, Johnny, ici, à 5h18, et c'est lui, en personne, qui est bien beau réveillé.

0: Merci d'avoir choisi ici pour démarrer ce jeudi matin. Il est 5h21 et c'est un 30 juillet qu'ils sont nés. 55 ans aujourd'hui pour le chanteur et bassiste Calogero. On lui souhaite un bon anniversaire, une année de plus pour Christopher Nolan, le réalisateur bankable d'Hollywood en ce moment, Inception, la trilogie Batman, Interstellar, et cet été, il triomphe avec l'Odyssée, actuellement à l'affiche. Jean Reno et Arnold Schwarzenegger fêtent aussi leur anniversaire. Lequel est le plus âgé selon vous, Valentine?
1: Oh là, je ne sais pas.
0: Eh ben c'est, je ne sais plus. Arnold...
1: Ah, mais vous n'aviez même pas la réponse vous-même.
0: Non, 79 ans pour Schwarzy, 78 pour Jeannot. Faire de la muscu, ça conserve. L'ancienne Miss France, elle aussi. Laurie Tillman fête son anniversaire. Et puis Kate Bush, l'une des voix les plus singulières de la pop britannique, aujourd'hui aussi, souffle ses bougies. Enfin, ce jeudi, c'est la journée mondiale de l'amitié. Ça vous donne une bonne raison d'appeler vos amis pour leur dire que vous êtes leur ami, s'ils ont oublié. On ne sait jamais. 5h22, si c'est votre anniversaire, on vous le souhaite excellent. Ici, il est 5h22. Aujourd'hui, on tire le rideau sur une émission culte des années 2000 qui est de retour depuis quelques mois sur la TNT. Il n'y a que la vérité qui compte est une émission qui a déjà eu trois vies. D'abord créée sur TF1, elle est ensuite revenue sur Feu C8 pour cette saison s'installer le jeudi sur W9.
2: Vous reconnaissez cette musique? Les émotions fortes sont de retour, de nouvelles vérités vont être dévoilées car le mythique rideau va bientôt se rouvrir.
0: Une vérité qui a parfois dérangé, s'attirant les foudres de la critique, qui a souvent reproché à l'émission d'être racoleuse. Avec le temps, la polémique a désenflé. Et à la tête du programme, on retrouve le binôme inséparable Bataille et Fontaine. Aujourd'hui, comme à l'époque, ils accueillent en plateau les téléspectateurs désirant parler à quelqu'un qui leur est cher. Ainsi, depuis presque un quart de siècle, se sont succédés derrière le rideau les coups de foudre, demandes en mariage, tentatives de rabibochage et mea culpa en tout genre. Au cœur du dispositif, la surprise et l'émotion toujours au rendez-vous. J'ai demandé à Laurent Fontaine quelle était l'histoire qu'il avait à ce jour le plus marquée.
3: Peut-être ses jumelles qui ne s'étaient jamais vues et qui avaient 50 ans et qui ont été séparées à la naissance. L'une sur une aire d'autoroute, l'autre filée dans une famille d'accueil et qu'on a fait se retrouver 50 ans plus tard. Voilà, donc c'était assez incroyable, assez magique quand on connaît. En plus, moi je suis papa de jumelles, donc c'est une histoire qui m'a particulièrement touché. Tout ce qui touche à la gémilité, évidemment, m'intéresse particulièrement. Ouais, c'est peut-être l'histoire qui m'a le plus marqué, en tout cas qui m'a mis les larmes aux yeux.
0: Depuis qu'existe l'émission, l'animateur estime à 20% le nombre de rideaux rester fermé. Et il en faut du cran pour venir à la télévision en prenant le risque de se prendre un râteau, une veste ou une fin de non-recevoir devant des millions de téléspectateurs. À ce propos, est-ce qu'avant le tournage, Laurent Fontaine et son acolyte ont un pressentiment sur le dénouement de l'histoire?
3: On a souvent un sentiment sur l'issue du plateau parce que ces histoires sont évidemment travaillées par nos journalistes pendant parfois 15 jours, parfois 6 mois. Donc par définition, nous on suit l'histoire qu'on va tourner. Après, on découvre en plateau la réalité de l'histoire, mais très souvent on est trahi par notre biais cognitif parce qu'en réalité, le rideau s'ouvre là, on pensait qu'il allait pas s'ouvrir. Et puis, Pascal et moi, y mettons un peu d'une autre aussi. Notre objectif dans cette émission, c'est quand même que le rideau qui est fermé dans la vie, rappelons-le, qui est un rideau très symbolique, s'ouvre au final.
0: Et il y a de fortes chances que ce soir, le rideau se réouvre encore. Il n'y a que la vérité qui compte. Nouvelle génération à voir ce jeudi 21h10, puis 23h10 sur W9. Tous les matins ici, vous êtes les bienvenus pour nous faire vivre votre été. Pour ça, votre téléphone est votre meilleur allié, 0810 055 056. 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On vous attend sur l'antenne d'ici. Le temps d'écouter Shakira. Bon début de journée.

0: Vous écoutez ici, tous les jours avant l'info, un petit peu d'histoire avec Stéphane Bern. Et on voyage dans le temps avec vous Stéphane. Ce matin, vous nous emmenez au temps des Romains et des Gaulois.
1: Fier, bruyant, un peu vaniteux, mais pourquoi donc le coq s'est-il perché sur les églises, installé sur les blasons et maintenant les t-shirts de foot ? À l'origine, traiter son voisin de coq n'était pas un compliment. Dans l'Antiquité, les Romains voient les Gaulois comme des sauvages à plumes. Et pour cause, en latin, Gallus veut dire à la fois coq et Gaulois. Un petit jeu de mots qui en aura fait rire plus d'un. Notez qu'en anglais, coq a également un rapport avec la Gaule, mais c'est nettement plus grivois. Le coq se laisse moquer pour mieux s'emparer de la moquerie. Au Moyen-Âge, le gallinacé devient peu à peu un emblème de fierté, de courage, d'audace, de combativité. Bref, l'inverse d'une poule mouillée. Mais le coq symbolise aussi la vigilance face à la lumière chrétienne, ce qui explique qu'il grimpe tout en haut des églises et s'installe sur les clochers. Tout cela permet au fier animal de monter en grade et de s'immiscer même dans les représentations des rois de France. À la Révolution, c'est au tour du peuple de s'en emparer. Crête fière, poitrine bombée, cocorico sonore. Vive le coq républicain et vive la cocarde, évidemment. Avec Napoléon Ier, il est brièvement mis au placard. L'empereur refuse d'en faire le symbole national au prétexte que le coq n'a point de force. Il ne peut être l'image d'un empire tel que la France. Il réapparaît dans le courant du 19e siècle, frappé sur les pièces d'or de la 3e République. Et depuis, il ne nous a plus quittés. Qui aurait pu prédire un tel avenir à un simple animal de la basse-cour ? C'est bien la preuve que l'avenir appartient à ceux qui se lèvent tôt.
0: Merci Stéphane Bern. Retour au présent cet été 2026, c'est l'événement sportif de la semaine, que dis-je, du mois, peut-être même de l'année. L'arrivée de Zidane en sélectionneur des Bleus, on en parle tout à l'heure, 6h-10, avec notre invité journaliste à l'équipe. Pour l'heure, 5h30, l'info en France et dans le reste du monde, c'est l'heure du 90 secondes présenté ce matin par Valentine Lottès.
2: L'espoir d'un possible retour à la normale en Gironde. Pour le troisième jour d'affilée, le méga-feu n'a pas gagné de terrain hier et les températures baissent dans la région à partir d'aujourd'hui. Pour les 200 000 évacués, l'avenir dépendra du bilan de la nuit. Mais pas de répit pour les pompiers. La forêt brûle désormais à Brignoles dans le Var. 650 habitants ont dû fuir leur maison hier soir à cause d'un incendie qualifié de virulent par les autorités. Les pompiers ont besoin de vous face à l'ampleur des incendies en France. Il n'y a plus assez d'hommes et de femmes dans les casernes, secours, santé, transport, restauration ou encore administration. Le syndicat national des sapeurs-pompiers appelle tous les volontaires à déclarer leurs compétences sur son site internet. Qui sont les incendiaires ? 236 suspects ont été interpellés depuis un mois en France et le début de la saison des incendies. Près d'une centaine d'entre eux sont des mineurs, selon le gouvernement. Et nous vivons à crédit à partir d'aujourd'hui. C'est le jour du dépassement de la Terre. L'humanité a déjà consommé ce 30 juillet tout ce que la planète est capable de produire en une seule année. Selon l'ONG Global Footprint Network, nous aurions quasiment besoin d'une seconde planète au vu de notre mode de vie. 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
0: 5h31, l'info d'ici, c'est ces vacances angoissantes des évacués de Gironde.
2: Témoignage ce matin d'une famille de Saint-Jean-d'Illac, forcée de quitter leur maison en Gironde, comme 220 000 autres habitants du territoire. Ils suivent depuis l'évolution de méga-feu, depuis leur lieu de vacances, Jean-Michel Naga, sur la presqu'île de Ruiz dans le Morbihan.
3: Et comme tout le monde ici, ils se baignent, ils se baladent, mais la distance n'efface pas les inquiétudes.
4: Ce ne sont pas tout à fait les vacances qu'on attendait de vivre. On a quand même l'esprit qui est un petit peu occupé malgré tout, quoi.
3: Audrey et Rémi avaient réservé ce séjour en Bretagne depuis des mois, mais l'ordre d'évacuation de leur village a été donné dans la nuit de vendredi à samedi, 3 jours avant le départ prévu.
4: Quitte à ne pas pouvoir rentrer chez soi, autant partir en vacances et essayer de se vider un petit peu la tête.
3: Et ils ont quand même eu le temps de charger la voiture et la caravane dans la fumée et sous des pluies de sang. décembre.
5: Moi, le soir, le temps de préparer la caravane, les vélos, etc. Je suis rentré, j'étais gris de cendre. Même le soleil a changé de couleur, c'est devenu très très rouge. Et c'est pensé vraiment au film post-apocalyptique. C'est fait une ambiance très très très angoissante.
3: Aux dernières nouvelles, le feu est à 5 km seulement de leur village de Saint-Jean-d'Illac, entre Bordeaux et le bassin d'Arcachon.
4: C'est omniprésent. J'ai peur que ça atteigne notre ville, j'ai peur que ça atteigne notre maison.
3: Et ils ont conscience du travail monumental réalisé par les pompiers.
5: Ils peuvent venir avec les calendriers, avec des photos de leurs pieds sales, on leur achète. Hein. Y a pas de souci. Les pompiers, les paysans, l'armée, les policiers, les gendarmes, tout le monde, là, ils font tous un travail exceptionnel.
3: Leurs vacances se terminent le 13 août et ils espèrent qu'ils pourront alors rentrer chez eux.
2: Pour un retour à une vie plus normale, c'est désormais envisageable, hein, selon la préfète de Gironde. Au dernier point de situation hier soir, Sophie Broca s'est dit plus optimiste grâce à une météo plus favorable et à la baisse des températures à l'ouest, Johan, à partir d'aujourd'hui.
0: Ça baisse à l'ouest, ça baisse également dans le nord de la France. En revanche, la canicule, elle, se poursuit sur l'est du pays ainsi que dans la région Rhône-Alpes. Ce matin, le retour de quelques petites averses orageuses entre les pays de la Loire, les Charentes et le centre Val-de-Loire. Pour le reste du pays, c'est un temps sec et ensoleillé avec des températures ce matin plutôt douces, même si on commence à respirer. Enfin, 21 degrés à Orléans ce matin, prévu 17 à Rennes, 21 à La Rochelle, 21 également à Strasbourg. Et puis cet après-midi, les averses et les orages localisés vont se diriger direction le nord de la Bourgogne, la Champagne-Ardenne et la Lorraine, avec du beau temps sur les régions du sud et des températures en nette baisse donc dans les régions du nord et de l'ouest. On relèvera 32 à Bordeaux, 25 à La Rochelle, 29 à Marseille, 30 à Montpellier, 39 la maximale à Strasbourg, donc en région Grand Est. Et chez vous, comment ça se passe? Vous nous envoyez vos petits messages sur la page Facebook d'ici. On salue Jean qui nous écoute à Foissière en Loire-Atlantique. Il a relevé 18 degrés ce matin. Maria, elle, vit dans le Poitou, 22 degrés chez elle tout à l'heure à 5h du matin. Enfin, Eddy vit dans le Lavandou et chez lui, il fait déjà 24 degrés tous les matins ici. On fait la météo ensemble.
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0: Ici, tous les matins, on chante au son de vos artistes préférés et on débute la journée avec les Toulousains. Gold sur votre radio locale, 5h35.

0: Vous écoutez ici votre radio locale qui vous accompagne dans les tout premiers instants de cette nouvelle journée. Il est 5h39.
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0: Et dans 3 minutes, gare aux arnaques. Ce matin encore, on vous évite de tomber dans le panneau, Valentine. Vous et vos compagnons à quatre pattes.
2: Oui, mise en garde sur ces faux vétérinaires sur les réseaux sociaux. Certains donnent des conseils carrément dangereux pour nos animaux.
0: Et pour la musique ce matin, le programmateur d'ICI a choisi cette chanson. Et il a bon goût. Ouais, Dire Straits. Dans un instant, sur votre radio locale, pour l'heure, on accueille Daniel. Bonjour Daniel.
2: Bonjour Daniel.
3: Bonjour.
0: Vous nous appelez de la Manche. Où est-ce que vous habitez dans la Manche?
3: Derrière le Mont-Saint-Michel, le petit village adorable. Ça s'appelle Sainte-Piance, P-I-E-N-T-E.
0: D'accord.
3: Ça veut dire Sapientia, la sagesse.
0: En photo, Daniel, on voit toujours le Mont-Saint-Michel de face, mais de dos, qu'est-ce qu'on voit de différent?
3: C'est bien plus joli. Moi, je connais les deux côtés, puisque je suis de Rennes, Saint-Malo, Dinard.
0: Vous préférez l'arrière. D'accord, j'entends.
3: Je préfère l'arrière parce que c'est montagneux, vallonné. C'est pour ça qu'on dit basse Normandie, parce que on a de l'eau, des ruissellements.
0: Bon, Daniel, vous avez pour passion le taillage de pierre. Quand on nous l'a dit hors antenne, Valentine.
2: C'est moi.
0: Valentine a dit,
2: bonsoir à tous.
0: J'ai plein de questions à lui poser. Valentine, une question pour le taillage de pierre.
2: Oui, parce que Saveria, qui est au standard, nous a dit, Daniel, que vous aviez trouvé une nouvelle pierre. Alors, quand on taille des pierres, on les trouve où, ces nouvelles pierres? Pas dans votre jardin.
3: C'est-à-dire que quand nous avons acheté... cette petite longère qui était la maison du charron, j'avais bien vu qu'au fond, dans les broussailles, il y avait des très grosses pierres et que j'avais carrément la toute première école néolithique. Je le sais maintenant.
0: Sous la main.
3: Ça fait quatre ans que je travaille dessus.
0: Et c'est là que la vocation est née de tailler des pierres.
2: Ce qui est fou, c'est que vous taillez des pierres que vous avez dans votre jardin, Daniel. Vous n'allez pas loin.
3: Je suis compagnon du devoir par papa, tailleur de pierre, maçon.
0: C'était un plaisir de vous avoir en qualité de tailleuse de pierre ce matin. Daniel, on vous offre un paqueté qui va arriver chez vous dans la Manche, juste derrière le Mont-Saint-Michel, avec plein de goodies, plein de cadeaux. Ça arrive directement chez vous d'ici 2-3 jours. Je vous embrasse, Daniel.
3: Les lunettes. C'est les lunettes.
0: Et les lunettes arrivent, je les apporte en personne. Promis, elles arrivent avant le 12 août.
3: Bienvenue.
0: Très bien.
3: Ça me ferait plaisir.
0: Très bien. Elles arrivent, promis, avant le 12 août, puisque l'éclipse.
2: Nous aussi, du coup. À bientôt.
0: Passez une belle journée, ça se passe comme ça tous les matins ici, 5h42.
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0: 5h42, chaque matin ici, c'est pas vrai. Votre rendez-vous anti-arnaque vous évite de tomber dans le panneau. Audrazo, ce jeudi, nos compagnons à quatre pattes, eux aussi, peuvent faire l'objet d'arnaques en tout genre. Vous avez trouvé sur les réseaux sociaux des vidéos dangereuses pour nos chiens.
5: Effectivement, et je ne parle pas de vidéos confidentielles que j'ai trouvées en fouillant très fort sur Instagram. Non, je parle de vidéos qui font un carton.
6: Why the fuck is no one talking about this? This vet just saved me thousands of dollars.
5: Je fais la traduction, cette vidéo, je l'ai trouvée un peu partout, sur des comptes français. Pourquoi personne n'en parle? Dit cette dame très fâchée, ce vétérinaire m'a fait économiser des milliers de dollars. Le vétérinaire en question, on le voit tout de suite après. C'est un monsieur, cheveux blancs, micro à la main, il a l'air de donner une conférence. Que dit-il? Eh bien, en gros, que les autres vétérinaires sont tous des escrocs et que pour éviter que votre chien ait des puces, il n'y a qu'à lui vaporiser du vinaigre de cidre. Contre les vers intestinaux, faites-lui manger des graines de citrouille. Pas besoin d'un médicament très cher. Sauf que, attention, la vidéo est truquée. Cette dame et ce prétendu vétérinaire sont des faux. La séquence est générée par intelligence artificielle et en plus, ce qui est raconté n'est pas prouvé scientifiquement.
0: Alors, Aude, quel est le but de cette vidéo ?
5: L'argent, c'est toujours l'argent, parce que vient le moment où, tiens, le soi-disant vétérinaire nous parle d'une poudre dentaire incroyable et 100% naturelle, très efficace pour éviter à notre chien des problèmes de dents. Ça tombe bien, il nous donne la marque. Et ça tombe bien aussi, on nous met le lien juste en dessous pour en acheter. 45€ le petit paquet quand même, hein, je suis allée voir. Et je vous le donne en mille, les spécialistes, les vrais, assurent que l'efficacité n'est pas prouvée non plus.
0: C'est bien noté, Audrazo, c'est pas vrai. Votre rendez-vous à retrouver est sur ici.fr à l'onglet arnaque. Dans les prochaines minutes, ce matin, Benoît Prospero va faire le rapprochement entre une plante sauvage et ce bon vieux rouleau de papier de toilette. Eh, ce nouveau épisode du monde merveilleux du vivant promet d'être plein de surprises. En attendant, voici Benabar, quoi qu'on dise, ici, 5h44.
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0: Vous écoutez ici un petit peu de naturel dans ce monde de béton et d'acier. C'est l'heure du monde merveilleux du vivant. Et aujourd'hui, trois choses à savoir sur une plante qui est sauvage, qui pousse partout en France, au bord des chemins, en lisière des forêts ou dans les friches. Bonjour Benoît Prospero.
1: Oui, et cette plante, c'est la grande bardane. Alors que l'on reconnaît à sa taille imposante avec des grandes feuilles ovales et surtout duveteuses, ainsi qu'à ses fleurs violettes qui ressemblent à celles, vous savez, des chardons. Et donc au programme, couteau suisse, préhistoire et antiquité. Première chose à savoir, la grande bardane est une plante couteau suisse, c'est-à-dire utile en cas de survie. Par exemple, par l'écharpe du pingouin, ses grandes feuilles fournissent un des papiers toilettes naturels les plus qualitatifs en cas d'envie pressante dans la nature. Mais si, c'est vrai. Et épaisse en plus et imperméable. Voilà, ça c'est en plus. Et elles peuvent aussi vous fournir un excellent couvre-tête pour vous protéger du soleil par exemple ou de la pluie. Et on peut aussi les utiliser comme assiette végétale.
0: Un peu comme les feuilles de bananier par exemple.
1: Eh ben exactement, comme une grande assiette. Et à ce propos, notez que la grande bardane est une plante sauvage comestible et au vu de sa taille, il y a de quoi se mettre sous la dent. Et alors, deuxième chose à savoir, nos ancêtres la consommaient déjà durant la préhistoire. Mais cette plante est récemment tombée dans l'oubli. Pourtant, sachez que, par exemple, ses racines peuvent remplacer le topinambour et même le café lorsqu'elles sont torréfiées. Et ses feuilles cuites à l'eau s'intègrent parfaitement dans les tartes ou les gratins, tandis que ses tiges pelées s'apprécient crues en salade ou en apéro, trempées dans des sauces.
0: Bon petit déjeuner à vous si vous nous écoutez. Troisième chose à savoir, Benoît, sur la grande bardane.
1: Définitivement, la grande bardane est aussi une plante médicinale. On utilisait déjà la racine en cataplasme pendant l'Antiquité pour traiter les problèmes de peau comme les engelures et les brûlures. Et aujourd'hui, ces racines sont reconnues par les instances officielles de santé pour leurs bienfaits cutanés contre l'acné, le psoriasis et l'eczéma, mais aussi pour stimuler l'appétit. 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
0: Merci Benoît Prospero. On vous retrouve demain, même heure, même antenne. En attendant, ici.fr pour retrouver tous les épisodes du monde merveilleux du vivant.
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0: À la une de la presse, ce jeudi, on parle football.
3: Et de l'arrivée de Zidane comme sélectionneur de l'équipe de France. Notre invité ce matin est journaliste au journal L'Équipe.
0: Bonjour Anthony Clément.
4: Bonjour.
0: Ce mardi, donc, Zinedine Zidane a été officialisé nouveau sélectionneur de l'équipe de France. Qu'est-ce que vous retenez de sa prestation et de sa présentation ?
4: Ce que je retiens, c'est l'émotion. Parce que bon, on sait que c'est pas quelqu'un de très expansif, c'est pas quelqu'un qui est un grand orateur ou qui va monopoliser les micros pendant de longues minutes, mais il a assez parlé pour captiver l'auditoire et il a surtout assez parlé pour dire à quel point il avait eu envie de ce poste et à quel point c'était un rêve qui se concrétisait pour lui et c'était vraiment palpable face à lui.
0: Ça fait longtemps qu'il attend justement ce poste.
4: Oui, ça fait très longtemps parce que finalement quand il a commencé à dire qu'il aimerait devenir entraîneur, il avait tout de suite parlé des Bleus, mais sauf que depuis 2012, c'était Didier Deschamps, et comme ça s'est plutôt bien passé, à chaque fois, le règne de Didier Deschamps s'est tiré, et Zidane a été condamné à la patience, et la porte s'est ouverte en janvier 2025, quand Didier Deschamps a dit qu'il arrêterait à l'issue de la Coupe du Monde 2026, et c'est à ce moment-là, donc un an et demi avant cet été, que les premiers contacts ont été noués avec Philippe Diallo, le président de la FFF, et c'était l'évidence.
0: Oui, il n'y avait pas d'entretien d'embauche, a priori. Le seul fait que Zidane soit intéressé suffisait à lui garantir le poste.
4: Oui, c'est ça.
0: On attend beaucoup de Zidane à ce poste de sélectionneur des Bleus.
4: Forcément, on attend énormément parce que c'est Zidane, en fait. Et parce que c'est aussi l'équipe de France.
0: Est-ce que la pression sera proportionnelle à l'attente ? Autrement dit, est-ce qu'on ne va rien lui laisser passer ?
4: Ce sera intéressant à suivre parce que justement, Zidane, jusque-là, c'est quelqu'un qui a raison quoi qu'il fasse, en fait. Même en 2006, quand il met le coup de tête à Materazzi et que la France perd, il est quand même responsable et on lui en veut pas. C'est quelqu'un qui a été tout le temps au-dessus des critiques parce que il flotte sur une espèce de nuage depuis le titre de 98 et tout ce qu'il a pu faire. Il est impossible de critiquer Zidane, sauf que là, il prend le poste qui attire le plus de critiques dans le foot, parce que quand vous êtes sélectionneur d'équipe de France, bah, tout le monde parle de vous, tout le monde questionne votre liste, vos choix, donc forcément vous attirez quelques flèches et ça va être intéressant de voir le traitement qui sera fait de Zidane. Pour l'instant c'est l'état de grâce, donc évidemment que l'heure n'est pas venue de critiquer, parce que de toute façon il a rien fait concrètement. La première liste ce sera en septembre, et le premier match fin septembre en Turquie en Ligue des Nations, donc c'est quand même assez loin.
0: Zidane, le nouveau sélectionneur des Bleus. Merci Anthony Clément du journal L'Équipe d'être passé ce matin dans le téléphone d'ici.
4: Merci à vous.
0: Une fois n'est pas coutume, dans ces tendances, ce jeudi, on va s'adonner aux joies du virtuel. Elle est bien réelle. Muriel Jordan arrive dans un instant, juste après Dire Straits, Sultan of Swing sur votre radio locale.

0: écoutez ici bientôt 6 heures avant de s'informer et tout savoir sur l'actualité de votre région sur votre radio locale. Muriel Jordan est des nôtres pour décrypter une nouvelle tendance. Aujourd'hui, Muriel, on s'intéresse au succès des visites virtuelles.
1: Oui, ces visites immersives qui nous permettent, sans bouger du canapé, de déambuler dans les plus beaux musées de France, d'Europe, du monde. Les musées, les galeries sont passés aux visites à 360 degrés en réalité virtuelle. Plus aucune contrainte géographique, ni file d'attente, ni horaire à respecter. On peut se pointer au musée Frida Kahlo de Mexico à 23h ou au MoMA de New York à 5h du mat si on est insomniaque. Pas de souci. Il suffit d'aller sur leur site internet respectif et de cliquer sur les visites virtuelles proposées. Un bon plan pour ne pas exploser son budget ni le bilan carbone. Dites, ça vous rappelle pas un truc ? En 1995, le présentateur du JT, Bruno Mazur, annonçait déjà une prouesse comme ça. Une véritable innovation, un CD-ROM, avec des centaines d'œuvres du Louvre à portée de clic.
2: Bien au chaud, chez vous, vous allez désormais pouvoir visiter le Louvre en pantoufles, et cela grâce à votre ordinateur.
1: Évidemment, on est en 2026, et tout ça a bien évolué. Les œuvres, les galeries sont tellement bien numérisées qu'on peut zoomer et voir des détails qu'on ne verrait même pas en vrai. Surtout si on a un groupe de touristes juste devant. Tiens, je claque des doigts, un coup de baguette magique et hop, je suis en Dordogne, au temps préhistorique ou dans le château de la Renaissance à Écouen ou même entouré des dessins du musée Ingres Bourdel de Montauban. Le kiff absolu pour s'offrir un peu de culture gratos via, par exemple, la plateforme Google Art et Culture qui donne accès aux œuvres d'art du monde entier.
0: Muriel, on est donc passé de l'image à l'immersion totale, y compris dans des lieux qui, d'habitude, n'accueillent pas le public.
1: Oui, on est passé d'images fixes à des expériences totalement immersives et interactives. À Lyon, par exemple, on peut visiter les mystérieuses arêtes de poissons. Le lieu est dingue. C'est fascinant. Ces galeries souterraines, fermées au public, se visitent en ligne. On a l'impression de marcher dans ce réseau enfoui sous terre, sous la Croix-Rousse, qui reste l'une des plus grandes énigmes historiques de la ville. Une visite virtuelle née grâce à un habitant de la ville de Lyon, comme l'explique Naïs Novat du pôle médiation au service archéologique de la ville de Lyon.
3: Qui a lancé l'idée et ensuite il y a eu un système de vote et le projet de visite virtuelle des arêtes de poissons est un des projets qui a recueilli le plus de votes. Pour expliquer alors ce que sont les arêtes, comment elles sont construites, d'où elles viennent, de quelle époque, quelle date, mais aussi ce que font les archéologues, le travail donc des archéologues, le travail de la métropole, de la commission des Balmes. Donc voilà, expliquer tout ce qui se passe dans les arêtes depuis l'Antiquité jusqu'à aujourd'hui.
1: Bref, les visites virtuelles, c'est tendance. Bien sûr, elles ne remplaceront jamais l'expérience réelle et physique, mais elles ont le mérite d'être accessibles à tous quand on ne peut pas se les offrir en vrai parce qu'il faut de l'argent et que cet argent, lui, il est bien réel.
0: Et Muriel, vous reviendrez en vrai, en chair et en os, demain sur l'antenne d'ICI. Tout à l'heure, ICI, justement, vous donne rendez-vous pour une émission spéciale Solidarité Incendie à partir de 13h. On y parlera notamment du relogement des sinistrés et de la collecte de dons à 13h. En attendant, toute l'équipe d'ICI Matin à vos côtés arrive sur votre radio locale. On vous souhaite une excellente journée.
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6: Bonjour à tous et à toutes. Et on est en place. Florian, la réalisation ce matin. Nathalie à l'accueil. Solène Delarquier. Et là, ça va ?
7: Je suis là, chef.
6: Bon, écoutez, c'est parfait. Alors, si on m'appelle chef, alors là, je vais monter d'un grade d'un coup, là.
7: Oulala, il va plus passer les portes.
6: Mon Dieu. Enfin, il est 6 heures quand même, hein. Les infos, Solène Delarquier et la Creuse continuent de se mobiliser pour venir en aide aux personnes touchées par les incendies en Gironde.
8: La commune de Sardon apporte sa pierre à l'édifice. La mairie vient de lancer une collecte de dons, cette fois pour aider les pompiers et les bénévoles mobilisés contre les flammes. Une initiative lancée après avoir vu la fatigue sur leur visage à la télévision lors d'un reportage à Mérignac en Gironde. Les élus creusois ont donc contacté la commune de Mérignac pour leur demander de quoi ils avaient le plus besoin. Pierre Duguet et premier adjoint de Sardon.
9: On vient juste de lancer la collecte sur Facebook, enfin l'annonce sur Facebook, et on a déjà eu des savons liquides pour les mains, enfin on a déjà eu des serviettes, du talc, on a déjà eu pas mal de choses qui sont déjà arrivées en mairie. C'est vraiment pour les pompiers et les bénévoles qui les aident. Plus particulièrement dans des besoins d'hygiène et de paramédical, de type brumisateur, crème solaire, pansements, ampoules, lingettes. Pensez aussi à l'alimentation des pompiers, des agriculteurs locaux, barres de céréales, boissons énergisantes, et puis aussi du matériel plus spécifique, lampes torches. On se déplacera carrément à la mairie de Mérignac pour les remettre en main propre.
8: La collecte est donc ouverte jusqu'à demain, inclus à la mairie de Sardan. Deux agents de la commune prendront ensuite la route lundi pour Mérignac dans un véhicule utilitaire qu'ils espèrent rempli. Toutes les infos sur les produits que vous pouvez amener, les horaires de la mairie sont sur ici.fr. Vous y trouverez aussi le recensement des autres initiatives creusoises comme celle d'Anzem pour les animaux et les différentes collectes financières pour la population. Les pompiers creusois, eux aussi, continuent de se mobiliser. Une nouvelle équipe prend le départ de Biscarrosse et de la métropole bordelaise aujourd'hui. C'est la quatrième équipe creusoise qui part prêter main forte dans le sud-ouest. Et c'est un effort considérable pour nos pompiers dont les effectifs ne sont pas immédiats.

0: Urbaines. Les missions sont évidemment éreintantes, on dort peu, nous confie-t-il, mais on est très bien accueillis, logés et nourris.
1: Cet effort apporté dans le sud-ouest a des répercussions. Ici, en Creuse, les pompiers qui restent dans notre département sont davantage sollicités et font plus d'heures pour continuer à apporter le même service d'incendie et de secours aux Creusois. Vous retrouvez le témoignage et les photos prises par les pompiers creusois au milieu des flammes en Gironde et dans les Landes sur ici.fr.
2: Justement, les pompiers restés en Creuse ont été mobilisés cette nuit sur un incendie.
1: Sur la commune de Bonnau, village du Chebassé, le feu a pris à 2h du matin dans un champ, horaire inhabituel. Ça vient d'un incident sur une ligne électrique à 20 000 volts. Au moins 3 hectares d'herbes ont brûlé proche d'habitations. Les pompiers sont épaulés par des agriculteurs. Évitez la zone pour ne pas gêner l'intervention des secours. On vous parlait hier des 700 000 courriers bloqués à cause de la fermeture d'une plateforme industrielle de courrier à Cestas près de Bordeaux, suite aux incendies. C'est par cette plateforme que transitent habituellement toutes les lettres creusoises. Une solution a été trouvée. Les courriers sont progressivement répartis entre les centres de tri de Tours et de Montpellier. La Poste assure que ces courriers seront distribués d'ici la fin de semaine. Et pour les lettres qu'on envoie en ce moment, il faut toujours compter sur des délais rallongés, 5 jours pour une lettre verte.
2: En Creuse, les librairies indépendantes résistent à la crise.
1: Il y a même eu plus de fermetures que d'ouvertures de librairies en France l'an dernier, selon le Centre National du Livre. On a vu de grands groupes nationaux comme Gibert, Furet du Nord, annoncer la fermeture de plusieurs boutiques. La faute à des ventes en berne à cause des prix des carburants, mais aussi à la concurrence d'Internet. Mais il reste un village de Gaulois qui résiste, littéralement, puisque ce sont les librairies indépendantes installées dans des communes de moins de 15 000 habitants qui s'en sortent le mieux. C'est le cas de l'Apothicaire à la Souterraine Librairie avec 7 000 références. Géraldine est l'une des deux libraires.
3: On accuse une petite baisse de fréquentation et donc de chiffre d'affaires, mais qui reste très minime, qui est équivalent à 1% du chiffre par rapport à celui de l'année dernière à la même période. On est vigilant, c'est-à-dire qu'on est un peu plus prudent. On va peut-être moins pousser le curseur des grosses commandes parfois pour faire un tout petit peu moins d'achats. Nous, on a un loyer qui est tout à fait raisonnable parce qu'on est là où on est, dans des villes, dans des grosses villes, les loyers sont exorbitants. Donc c'est une très lourde charge.
1: Et la librairie rappelle que depuis la loi Lang, le livre a le même prix que vous l'achetiez en librairie indépendante, dans une grande enseigne ou sur Internet.
2: La Creuse est en vigilance jaune.
1: Pour deux alertes, vigilance canicule, on a bien senti le réchauffement des températures hier, et pour orage ce matin surtout, cet après-midi on dépassera à nouveau les 30 degrés. Alors voici un petit écrin de verdure, d'eau et de fraîcheur, l'étang de Chaux à Peyrat-la-Nonière. Il est tenu par la famille Martin depuis les années 70, un étang privé donc, mais la famille ouvre grand les portes l'été pour 2 mois d'animation au bord de l'eau. Marie-Jeanne Delepol, vous y avez fait un tour à l'ombre des arbres où les températures se font plus douces et la vie aussi.
0: Celui qui barbote dans l'eau avec son papa, c'est...
4: Lucien, j'ai bientôt 3 ans, j'apprends à nager.
5: Là, t'apprends à nager.
0: Ses parents habitent à côté, ils viennent souvent l'été ici. Lucille, elle, a fait 20 minutes de route pour une raison bien précise.
6: Il y a une plage à l'ombre.
0: Donc là, c'est pique-nique au bord du lac.
6: C'est ça. Bah, vu que la famille arrive, on en profite pour leur faire découvrir, redécouvrir les coins de Creuse qu'on aime bien. Et puis, il fait frais.
0: De la fraîcheur, même quand le thermomètre frôle les 40 degrés, et ce, grâce à la géographie du lieu, explique Valérie Martin, l'un des 5 frères qui gère l'étang.
7: On ressent là, vous voyez, on est au bord de la plage, on a cet air frais quand même, parce que en fait, on est dans le couloir de la rivière Voueize, ce qui fait qu'il y a toujours du vent ici. Alors, le vent, parfois, c'est pas sympa parce que ça fait des mini-tempêtes, et là, par contre, on apprécie beaucoup. On n'a pas les embruns marins, évidemment, mais en tout cas, on s'en rapproche.
0: Et d'ailleurs, l'été a démarré fort, très fort, avec les fortes chaleurs.
7: À la saison, se passe très bien. J'espère que mes bénévoles vont tenir le coup. On en prend soin.
0: Une centaine de bénévoles qui se relaient à la vaisselle, à la technique et bien sûr à la buvette tout l'été.
8: Alors, 7,50 s'il te plaît. Des rafraîchissements.
1: Et oui, on en a bien besoin de rafraîchissement. L'association Marie Chaud-les-Cœurs s'occupe des activités. Des vélos sont par exemple prêtés gratuitement et la baignade est autorisée mais pas surveillée. À Marsac, en revanche, il va falloir patienter encore un peu avant de pouvoir profiter à nouveau de la piscine naturelle. Fermée après une contamination bactériologique, les résultats du laboratoire d'analyse pour vérifier la qualité de

0: L'eau ne seront finalement rendues que demain matin. La météo, l'air est lourd et les orages arrivent, Thierry.
1: Ça va péter. C'est ce qu'on dit
0: souvent.
1: Voilà,
0: c'est lequel le dire.
1: C'est ce qu'on dit souvent. Des températures ce matin qui pourtant nous ont rafraîchi un tout petit peu. Mais bon, hein, c'est pas non plus très très frais. Hein. Patrick nous dit qu'il fait 18 degrés au Pantaladoge. Jackie à la souterraine avec 20 degrés. À la souterraine, 21 degrés de l'autre côté. Vous voyez, suivant où on se situe. Martine à Saint-Sulpice-les-Guérétois, 22 et déjà 24 degrés du côté de Lourdes-Saint-Laurent. Donc, vous voyez, ça monte très vite. Les orages vont arriver ce matin. Après, ça va se calmer, je vous rassure, hein, rapidement. On va retrouver un temps plutôt agréable avec un soleil qui va bien durer tout au long de la journée. Les températures entre 32 et 36 degrés cet après-midi. Pour demain, encore un temps orageux. Demain matin, avec de la pluie, 28 à 31 degrés pour les températures. Ça descend un petit peu ce week-end, 27 à 30 pour samedi. Et pour dimanche et lundi, de la pluie qui devrait faire son apparition avec des averses temporaires, des minimales entre 16 et 19 degrés et 32 à 34 degrés pour les températures.
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1: Si vous vous appelez Juliette, on va vous souhaiter une bonne fête ce matin, si vous êtes né un 30 juillet également. Nous sommes le jeudi 30 juillet, j'espère que tout va bien pour vous. Vous vous réveillez avec Ici Creuse, et vous avez bien raison. Johnny, nous crie Jeanne Masse ce matin en souvenir dans les années 80. Et si vous aimez les 80, vous le savez, tous les soirs, hein, à partir de 19h, Laurent Petit-Guillaume est là avec le 100% années 80. 6h09 sur Ici Creuse.

0: Johnny, Jeanne Masse à 6h13.
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0: Et si vous prenez le train ce matin, attention, le train de 7h16 à destination de Limoges-Bénédictin est annulé ce matin. Ce TER n'aura pas lieu à 7h16 si vous partez de Guéret. Pas de choses particulières sur la souterraine en annulation. Par contre, il y a un retard de 10 minutes sur le train de 6h35. Pour Austerlitz, c'est un intercité. Dans un instant, le docteur.
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5: Il fait chaud, 19 degrés, petit déjeuner sur la terrasse.
6: 28 degrés cet après-midi, le temps est ensoleillé.
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0: Bonjour, docteur Kirzek, comme chaque matin, cet été, on le passe en pleine forme sur votre radio ici, et grâce à vos conseils santé. Et ce matin, on parle des tatouages.
7: Bonjour à toutes et à tous, les beaux jours sont là, les t-shirts se raccourcissent et vos tatouages s'apprêtent à sortir de leur hibernation. Mais attention, le soleil, lui, n'a aucune pitié. Alors je vais être très clair, un tatouage tout frais que vous venez de faire, c'est comme une glace dans le désert, ça fond, ça part en vrille, ça laisse des traces, c'est une très mauvaise idée. Un tatouage récent, c'est une plaie ouverte. Oui, l'aiguille du tatoueur a transpercé la peau, laissant derrière elle des milliers de petites lésions, des micro-lésions. Et le soleil, lui, va brûler la surface, un coup de soleil, déshydrater la peau et surtout aggraver la formation de croûtes, de cicatrices et de boursouflure, sans parler du risque d'infection. Bref, un tatouage exposé trop tôt, c'est un dessin qui peut perdre ses couleurs, devenir flou ou même cicatriciel. Donc même si vous avez envie de le montrer, la seule et unique solution, c'est de le cacher ce premier été. On le couvre d'un vêtement ample, en coton ou d'un pansement stérile et on attend patiemment. La règle d'or, c'est au moins un mois sans exposition directe et en réalité, la cicatrisation superficielle prend 2 à 3 semaines, mais la cicatrisation complète de la peau, ça dure plusieurs mois. Donc on se protège, t-shirt, manche longue, ombre et au bout d'un mois, si la peau est bien lisse, là on peut commencer à appliquer la crème solaire indice 50+.
0: Et pour les tatouages anciens?
7: Même pour les tatouages anciens, le soleil reste un ennemi silencieux. Avec le temps et les expositions répétées sans protection, les rayons UV dégradent les pigments, notamment les couleurs claires comme le rouge, le jaune ou le orange. Ça peut pâlir, ça peut virer au brun. Donc la peau tatouée vieillit aussi plus vite. Elle se dessèche, s'affine et les contours du dessin s'estompent. Pour préserver l'éclat de votre encre, appliquez systématiquement une crème solaire indice 50+ sur le tatouage dès que vous vous exposez. Renouvelez l'application toutes les 2 heures et n'oubliez pas qu'un vêtement en tissu anti-UV reste la meilleure des protections. Un tatouage, ça s'entretient. Hydratation quotidienne, protection solaire, c'est vraiment les deux clés pour qu'il reste beau le plus longtemps possible. Je résume, un tatouage récent, on joue la carte de l'ombre et du vêtement, et un tatouage plus ancien, on sort la crème SPF 50+. Et rappelez-vous, en cas de coup de soleil sur le tatouage, rincez à l'eau fraîche, hydratez et surtout ne grattez pas. Et s'il y a des cloques qui apparaissent, je vous conseille de consulter votre médecin. Allez, bon été, bonne santé, à l'écoute d'ici bien sûr.
0: Les Hanson, les trois frères américains, je sais pas s'ils ont des tatouages, hein, mais en tout cas, ça a bien marché à l'époque. On les écoute encore aujourd'hui en 2026. Dans un instant, la playlist d'une vie avec encore plein de choses à partager. Ça sera Annie qui sera avec nous.

0: Leanson, on était dans les années 90 et sachez qu'ils tournent encore, ils font des concerts aux États-Unis. Et si vous voulez par curiosité connaître le prix des places, entre 30 et 70 euros pour aller voir les frères Hanson aux États-Unis. Allez, la playlist d'une vie, c'est tout de suite.
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0: Et on vous dévoile les bonus de la playlist d'une vie cet été, des morceaux de vie des acteurs de la vie creusoise qui, cette saison, ont remonté le temps, comme au mois d'octobre avec Annie Tourte, pour qui la vie file trop vite alors qu'il y a tant de choses à vivre, à aimer et à partager.
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4: Annie Tourte, présidente du comité des fêtes de Sainte-Fère. J'ai choisi Michel Fugain, Je n'aurai pas le temps.
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4: Les paroles, je crois, me représentent un petit peu. Je n'aurai pas le temps, c'est vrai que je crois que je vis à 100 à l'heure. J'ai toujours quelque chose à faire, j'ai toujours une idée. Je n'aurai jamais le temps de faire tout ce que je veux faire.
5: Je n'aurai pas le temps, pas le temps.
4: C'est un besoin. Depuis que je ne travaille plus vraiment, je suis autant occupée. Je n'ai pas plus de temps pour moi. Je donne beaucoup pour le comité des fêtes parce que quand je fais quelque chose, je le fais à fond. Mais c'est vrai que je cours toujours après quelque chose d'autre, je crois.

On arrive à concilier la vie de famille et une vie à côté. J'ai un mari qui fait partie aussi du comité des fêtes, un peu obligé, sinon ça serait pas possible. Quand il y a une grosse manifestation, on prépare avant, il y a le jour J, on prépare après. Donc on vit pratiquement, c'est ce que je dis souvent, on vit plus à la maison, on vit à la salle des fêtes. Priorité, les choses importantes pour le comité des fêtes. Quand j'étais au lycée, je me souviens, on écoutait déjà Michel Fugain. On chantait peut-être pas, mais quand on en parlait dans la cour du lycée. J'ai...

0: Le Big Bazar, c'était très fort et puis c'était aussi peut-être une nouveauté. Je pense que les jeunes aujourd'hui ne peuvent pas se rendre compte. Ben, nous, on avait la télé et puis on avait la radio. Dès que c'était la télé ou la radio, ces chanteurs-là, c'était un événement pour nous. C'était pas comme maintenant. Si on le ratait à la télé, eh ben, on attendait l'émission d'après. C'était une troupe de chanteurs, de comédiens, peut-être pas vraiment, mais un petit peu. Oui, c'était une troupe d'amis, je pense, au départ. Ils s'entendaient, ils passaient des bons moments, il y avait des belles émissions, et ils étaient plus ou moins copains. Quand on les écoute parler, ceux qui ont encore la chance d'être là, ils étaient quand même très copains, souvent. Ils ressortaient la joie de vivre, il me semble. C'était peut-être les bonnes années aussi.
1: Je n'aurai pas le temps, pas le temps.
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3: Et les bonus de la playlist d'une vie sont ici, tout l'été à 6h20 et à 13h45. L'horoscope arrive, mais qu'est-ce qui va nous arriver aujourd'hui ? Marine, escroc, 6h24.

0: moi.
1: L'album Cœur maladroit et cet extrait à l'instant escroc, Marine.
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1: L'horoscope, Catherine Viguier, quelque chose à ajouter pour un signe ?
5: Pour les Verseaux et pas que, écoutez bien. Bélier, votre enthousiasme est de mise avec des réjouissances amicales et en société.
6: Taureau, s'il y a un souci familial ou travail, il faut vous accrocher, vous sortirez vainqueur.
7: Gémeaux, c'est positif pour vous, avec ce désir d'aller de l'avant, vous êtes bien parti.
8: Cancer, vous enrichissez votre vie intérieure sans oublier de regarder vos sous, votre argent.
9: Lion, cette journée ne passe pas inaperçue. Vous êtes tenu d'assurer un rendez-vous qui compte pour vous.
10: Vierge, vous ferez plaisir aux uns aux autres. Vous faites peut-être un bon plat.
11: Balance, chouette journée, attractive. Votre ego, votre petit nombril est valorisé, on vous aime.
12: Scorpion, une journée qui ne sera pas simple, mais faites de ces difficultés un défi.
13: Sagittaire, en partant sous chez vous, une réponse tant attendue vous parvient.
14: Capricorne, biens et acquisitions sont d'actualité, faites-vous conseiller si besoin.
15: Verseau, alors c'est une journée importante, marquante et vous êtes maître du jeu.
16: Poisson, vous serez plus réservé que d'habitude, de quoi vous ressourcer.
17: Et pour nous tous, pas question de se prendre trop la tête, pas question.
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1: Et dans un instant, l'info d'ici, Solène Delarquier.
19: Eh bien, on va parler des librairies creusoises, figurez-vous, qui s'en sortent mieux que les autres.
1: Eh oui, puis ça fait du bien de lire un petit livre comme ça, au frais, qu'on peut avoir du frais. Le 90 secondes, Cyril Ardo-Rodon, il est 6h30. On fait un point sur l'actu en national.
20: Pour aider les pompiers face à l'ampleur des incendies en France, il n'y a plus suffisamment de monde dans les casernes. Le syndicat national des sapeurs-pompiers volontaires appelle tous les intéressés à se manifester. Secours, logistique, transport, restauration, administration, les compétences recherchées sont nombreuses. 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Pour une émission spéciale, vous saurez tout des initiatives en cours, de l'accueil des animaux égarés, au reboisement des forêts. Sur le front, en Gironde, troisième journée hier, sans nouvelle progression de l'incendie. 42 000 hectares ont brûlé depuis le départ de ce méga-feu il y a un peu plus d'une semaine. Et enfin, les autorités envisagent un retour, je cite, à une vie plus normale ces prochains jours, encouragés par des températures en baisse. Plus de vigilance à la canicule en Gironde et dans les Landes ce matin. De l'air plus frais arrive par l'ouest, mais 21 départements d'un large quart sud-est sont encore en orange sur la carte de Météo France pour un risque de forte chaleur. Terminus à Bordeaux encore ce week-end pour les voyageurs de la SNCF. Conséquence des incendies, aucun TGV ne circulera au sud de Bordeaux au moins jusqu'à dimanche, sauf ceux pour Toulouse. Le chassé-croisé du 1er août approche et Bison Futé annonce déjà le pire week-end de l'été sur la route. C'est noir, extrêmement difficile de circuler dès demain dans toute la région sud-ouest pour les départs et toute la France sera concernée samedi.
1: Et dans l'info d'ici, on parle d'une lueur dans la tempête, Solène.
19: Les librairies sont en crise entre le coût de la vie et surtout la concurrence d'Internet et des liseuses. Les fermetures de librairies sont nombreuses. Il y a même eu plus de fermetures que d'ouvertures en France l'an dernier, selon le Centre National du Livre. Mais dans cette tempête, je vous disais, certains libraires s'en sortent un peu mieux que les autres. Les libraires indépendants qui se sont installés dans des communes de moins de 15 000 habitants, c'est le cas des quatre librairies indépendantes creusoises, Robin Schmitt.
0: Émilie sort de la librairie avec trois livres de Leïla Slimani sous le bras.
21: Qu'on achète un livre sur Amazon ou qu'on achète un livre dans une grande enseigne, finalement, il y a peu de contacts. Et puis, à force de venir, on échange, on se dit quelques mots et ça participe aussi de ce qui est agréable quand on vient dans une librairie.
0: Et ça se ressent directement en boutique, comme à l'apothicaire, à la souterraine. Les ventes sont stables depuis 3 ans. Géraldine est la libraire.
22: C'est une clientèle qui est curieuse, qui est variée et qui a un côté... résiliente pour que les librairies demeurent et donc qui est fidèle pour ça.
0: Puis il y a aussi le prix des loyers qui entre en compte, moins cher que dans de plus grandes villes. Fabien est libraire au fil des pages à Guéret. Il vient d'emménager dans un local plus grand au centre-ville et son chiffre d'affaires a augmenté de 15% comparé à l'an dernier.
23: Sur l'ancienne librairie, on n'avait plus assez de place pour faire des activités, des rendez-vous, des dédicaces. Que là, maintenant, on a vraiment un coin convivial où il va y avoir des ateliers d'écriture, de dessin. Après, on peut venir boire un thé, se poser pour bouquiner, discuter. A priori, ça accroche.
0: Mais une centaine de mètres plus bas, près de la place du marché, Elodie s'accroche.
24: On rogne sur notre rémunération.
0: La libraire s'est installée il y a 3 ans dans un local plus petit pour réduire ses charges.
24: Parce qu'on tient à ce travail et on tient à nos clients et à la lecture. Et je fais attention, hein. Il y a une certaine prudence dans le choix des livres, dans la quantité évidemment.
0: Mais il faut jongler pour ne pas dénaturer ce que les clients apprécient.
24: Plus on freine sur les achats et moins on propose de possibilités, ça peut être un cercle vicieux, quoi. C'est pour ça qu'il y a vraiment une juste mesure lors des achats, quoi.
0: Et dans son cas, la dernière fois qu'elle a réalisé de très bonnes ventes, c'était en 2021, juste après le Covid.
25: Et les libraires rappellent que depuis la loi Langue, le livre est vendu à prix unique, que vous l'achetiez en librairie indépendante, dans une grande enseigne ou sur Internet.
1: À la une, on revient sur la solidarité creusoise avec la Gironde et les Landes.
25: Une nouvelle équipe de sapeurs-pompiers creusois part pour le sud-ouest aujourd'hui, prendre la relève. Ça fait 85 creusois en tout qui sont déjà partis aider. Un effort considérable pour les effectifs du département. On y reviendra dans le journal de 7 heures. Et puis la météo, ce sont les orages qui arrivent, Thierry.
1: Effectivement, les orages, ça va gronder hein, dans quelques instants. Côté température, pour l'instant, on conserve des températures, on peut encore aérer la maison. Hein, avec au Chazot, 21 degrés à Parsac, la même température. Du côté de Saint-Gousseau, 23 degrés, nous dit René ce matin. Merci à Agnès, Franco, Aurore, Marie-Christine et toutes ces personnes qui nous donnent leur météo ce matin, aussi bien sur le Facebook qu'au téléphone avec Nathalie à l'accueil. Oui, également sur le WhatsApp, c'est le même numéro, 05 55 52 37 38. Des orages qui vont vite cesser, hein, ça va pas durer très longtemps, je vous rassure, ça va retourner à la normale à partir de la mi-journée. Des orages qui pourraient revenir demain matin. Pour les températures, cet après-midi, il va faire chaud encore, hein, vous le savez, ça va continuer encore jusqu'à ce week-end. 30 degrés du côté d'Aubusson, 28 à Guéret, 29 du côté de la souterraine, et on devrait avoir un petit regain de fraîcheur pour ce week-end, ça va baisser un petit peu les températures.
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1: Les annonces agricoles, elles arrivent. On va faire un tour également sur la route avec Ingrid et les conseils de notre vétérinaire. Tout ça sera avancé.

0: Alain Chamfort avec Déchaîne-moi à 6h passé de 39 minutes.
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0: Et si on se baladait, tiens, qu'on allait faire un tour sur la route avec Ingrid.
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0: Encore une fois, aujourd'hui, Ingrid, vous êtes à l'étang des Landes.
3: Alors c'est une animation pour les enfants de 6 à 10 ans. Leurs sens sont mis à contribution. 4 défis sont proposés sur le thème des oiseaux de la réserve. L'objectif, c'est de découvrir la biodiversité de la région.
4: C'est intéressant pour les enfants de cet âge-là de se mettre au défi justement dans la nature. C'est un bon moyen pour eux d'être stimulés tout en ayant clé en main comment on observe les oiseaux, qu'est-ce que c'est un oiseau. Donc ça leur permet vraiment d'aborder cette thématique de manière ludique.
3: 4 défis, ça consiste en quoi?
4: On essaye de faire de manière un peu de découverte scientifique, ludique. On va jouer à la fois sur les sens et en même temps sur qu'est-ce qu'on a autour de nous et qu'est-ce qu'on peut utiliser à cette saison-là pour leur faire découvrir la nature. Ça va être des petits jeux, des petites animations sur un petit parcours.
3: Cet été, quels oiseaux on pourrait voir éventuellement, parce qu'ici ils ne sont pas trop timides?
4: Alors, on a les classiques oiseaux d'eau, cygnes, grèbes huppées, foulques macroules. Et après, on a tout ce qui est échassier aussi. Donc là, ça va être les hérons cendrés, aigrettes garzettes, grandes aigrettes. Pas mal de choses à voir. Après, on a tout ce qui est petits passereaux, petits oiseaux qu'on entend, mais qu'on a un peu plus de mal à voir. Donc là, ça sera suivant la météo, suivant l'heure à laquelle on vient. De préférence, tôt le matin, si on veut voir des oiseaux.
3: Mais ces oiseaux, ils sont bagués?
4: Ça, c'est une bonne question. Alors, les animaux sauvages, ils peuvent être bagués. Il y a des campagnes de bagage qui se font souvent sur les étés. Nous, on en a ici au mois d'août. C'est pas quelque chose d'accessible à tout le monde. Il faut vraiment avoir suivi une formation pour le faire. Après, les oiseaux bagués, c'est rare de les revoir. C'est vrai que le suivi, il peut se faire. Parfois, on peut voir un oiseau, on peut le photographier et voir s'il a une bague. Mais en réalité, il y en a quand même assez peu qu'on va revoir, nous, ici, bagués. Et ça sera pas sur des hérons. Ça sera plutôt sur des petits oiseaux qui vivent dans la roselière. Justement, le camp de bagage, il se fait dans la roselière. À l'aube. Très, très tôt le matin, évidemment. Ça permet d'avoir un minimum de suivi quand même. Mais après, ça représente pas une quantité phénoménale d'oiseaux, on va dire, par rapport au groupe que c'est. C'est dur à voir une bague. Faut vraiment avoir le coup d'œil, quoi. Après, ils respectent des nomenclatures spécifiques. Donc, il y a vraiment des codes, des couleurs à respecter suivant les oiseaux. C'est assez complexe. Hein.
3: Comment ça se passe concrètement?
4: On s'inscrit souvent par mail ou par téléphone. Nous, on vous donne les horaires. On essaye de faire en sorte de faire les animations justement le matin pour avoir un maximum de tranquillité et d'espèces à observer.
3: Puisque les animaux sortent plutôt à la fraîche, un peu comme nous.
4: Nous aussi, hein, cet été, pour combattre la chaleur, vaut mieux sortir le matin.
0: L'animation explorateur-exploratrice pour les enfants de 6 à 10 ans, c'est ce mercredi 12 août. C'est gratuit sur inscription en fonction des places disponibles. Interviews et photos à retrouver sur le site ici.fr.
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0: Et Jean-Claude, ce matin, qui vend 50 bottes de foin, des bottes rondes, de la paille également, un semoir à engrais de marque Vicon. Jean-Paul de Champs-Sanglard lui recherche du bois à faire autour de Champs-Sanglard. Daniel de Sagna vend un sulky avec l'équipement complet, c'est pour atteler un cheval. Et on finit avec Marie de Piona qui vend des petits lapins âgés de 2 mois. Si une de ces annonces vous intéresse, 05 55 52 37 38.
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0: Le massage canin, ce n'est pas juste un effet de mode. Détente, récupération, lien avec le maître, il aurait de vrais bienfaits pour nos compagnons à quatre pattes. On en parle avec notre vétérinaire, le docteur Pierre Fabin.
8: Et oui, les massages, ce n'est pas que pour les humains stressés ou les sportifs de haut niveau. Nos chiens aussi peuvent en profiter. Et on n'a pas besoin de formation poussée pour commencer. D'abord, il faut comprendre que le massage agit à plusieurs niveaux. Il stimule la circulation sanguine, aide à détendre les muscles, soulage certaines douleurs et peut même calmer votre chien s'il est anxieux. En plus, c'est un excellent moment de complicité. On renforce la relation, on apprend à mieux connaître le corps de son chien et parfois, on peut même détecter un petit problème de santé en passant la main. Une boule, une zone douloureuse, une irritation. Mais attention, on ne masse pas n'importe comment. On ne tord pas les pattes, on ne force pas. Et surtout, on choisit le bon moment. Un chien qui vient de courir partout, qui est excité ou qui n'a qu'une envie, c'est d'aller se promener, ce n'est pas le bon candidat. Il faut qu'il soit calme, détendu et qu'il ait envie d'interagir.
0: Concrètement, on commence comment si on veut masser son chien à la maison ?
8: Déjà, installez-vous dans un endroit calme, sur une surface confortable. Posez vos mains doucement sur votre chien et respirez. Parce que oui, il sent si vous êtes stressé et il va l'être aussi. On commence souvent par des effleurages, des caresses lentes avec la paume entière dans le sens du poil. Ça permet de chauffer les tissus, d'installer une ambiance zen. Et ensuite, on peut faire des pressions circulaires douces sur les zones musculaires. Les épaules, les cuisses, les lombaires. Évitez les articulations et le ventre. Parfois, les chiens n'aiment pas. Et si vous voyez qu'il s'agite, qu'il commence à bailler, qu'il détourne la tête ou qu'il gémit, on arrête, c'est qu'il n'est pas à l'aise.
0: Est-ce que c'est vraiment utile pour tous les chiens ou c'est plus pour les chiens âgés ou malades ?
8: Alors c'est utile pour quasiment tous les chiens à condition d'adapter. Les chiens sportifs ou très actifs, par exemple, récupèrent mieux après un effort s'ils sont massés. Les chiens stressés, eux, trouvent un apaisement dans le massage et les chiens âgés, ceux qui ont de l'arthrose ou des douleurs chroniques, peuvent vraiment en tirer un bénéfice. Et je connais des gens qui massent leurs chiens tous les jours pour les soulager de leur arthrose. Alors bien sûr, ça ne remplace pas un traitement médical, mais ça peut être un très bon complément. Et si vous avez des doutes, parlez-en à votre vétérinaire ou à un ostéopathe animalier. Ils pourront vous montrer les bons gestes.
0: Eh ben oui, hein, il faut faire plaisir à nos toutous, hein, si ça peut les aider à avoir moins mal. 6h45, alors là, on va se faire un petit trésor musical. Bill Medley, Jennifer Warnes, The Time of My Life. Vous allez deviner le film tout seul. No.

0: Bill Medley, Jennifer Warnes, en 1987. Elle fait partie de la bande originale du film. Oui, vous l'avez deviné ou pas? Vous l'avez? Est-ce que vous l'avez ici? Vous l'avez, vous, à la réalisation ce matin? Oui, Dirty Dancing. Bah, c'est une bonne réponse. Pour la peine, pour vous récompenser, je vous donne des conseils. Enfin, c'est pas moi, c'est plutôt Gauthier Conseil.
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3: Le festival itinérant Mass Musici touche à sa fin, mais il reste encore de nombreux concerts à voir. Que ce soit demain à l'église de Faux-la-Montagne, vendredi à l'église de Vallières ou samedi au théâtre de Mérinchal, l'ambiance conviviale est garantie. Boris Benazdia en parle au micro de Nora Bedrouni.
4: Nous, on avait envie de partager un moment festif et convivial, en fait, en faisant de la musique avec pas beaucoup de gens sur scène, mais ça permet d'être vraiment proches les uns des autres, puis après de se rencontrer autour d'un verre ou d'un repas. C'est vraiment le but du festival.
3: Tous les renseignements et la réservation sur le site du festival massmusici.fr. Frissons et gourmandise maintenant. Jusqu'au 18 août, chaque mardi soir, les Monts de Guéret accueillent les célèbres balades contées au milieu des loups de Chabrières. Des conteurs vous plongent dans un univers de légendes et de mystères au plus près des animaux. Et pour les gourmands, rendez-vous le 5 août à 17h30 pour une balade gourmande dans les rues de Guéret. Au programme découverte du patrimoine, rencontre avec des producteurs locaux et dégustation d'un repas complet, de l'apéritif au dessert. Attention, les places sont limitées pour ces deux rendez-vous. Pensez donc à réserver auprès de l'Office de tourisme du Grand Guéret. Et puis une sortie nature à noter pour demain soir à Saint-Vaury. La commune propose une animation gratuite consacrée aux chauves-souris. Au programme, balade, observation et explication pour mieux connaître ces petites bêtes habitant dans nos campagnes, essentiellement à la biodiversité. Une activité accessible aux petits comme aux grands, idéale pour profiter de la fraîcheur de la soirée tout en découvrant la faune locale. Pensez simplement à prévoir des chaussures adaptées et un vêtement chaud.
0: Et je vais vous raconter une belle histoire. En 1990, Jean-Jacques Goldman a une très belle idée. Réunir 3 artistes pour faire un album, Michael Jones, Carole Fredericks et lui-même, et notamment un tube, un titre incroyable, né en 17 à Leidenstadt à 6h52.

0: Né en 17 à Leidenstadt, une chanson écrite par Jean-Jacques Goldman, interprétée par Jean-Jacques Goldman, Malcolm Jones et Carol Fredericks. C'était l'album Fredericks Goldman Jones, tout simplement, Paris en 1990. Alors vous savez qu'elle nous a quittés assez vite, hein, Carol Fredericks. Elle a été interprétée que deux fois par Goldman seul et une fois par Goldman avec Carol Fredericks et Michael Jones. Si vous l'avez vu en concert, vous avez sûrement remarqué que c'est une vidéo hein, qui passe maintenant. Hein. C'est pas Carol Fredericks qui, c'est Carol Fredericks qui chante avec le public. Il y a une petite vidéo derrière. Allez, dans un instant, on va se marrer. Tiens, ça va être l'humour en tube.
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0: C'est la journée mondiale de l'amitié, les amis. L'amitié est le plus certain des remèdes contre les chagrins. C'est beau, du temps de Voltaire, on n'avait pas besoin d'une journée mondiale pour célébrer l'amitié. Mais aujourd'hui, on fête l'amitié, le fou rire aux lèvres, avec Fred Ballard dans l'humour en tube.
4: Et on a encore parmi vous qui se demande si une sincère amitié homme-femme est authentiquement possible. C'est possible. Enfin, pas avec moi, hein, mais c'est possible.
5: Ok, bon bah tant pis hein, pour toutes celles qui auraient bien aimé avoir Thierry Samitié comme poteau pour passer un été bien déglingo à se fendre la poire en buvant des mojitos. Ce qui est possible pour certains est impossible pour lui et il a des arguments implacables.
4: J'ai toujours pensé que l'amitié homme-femme est aussi hypocrite que l'amitié franco-allemande entre début 40 et fin 44. Ou l'amitié Villepin-Sarkozy entre début 04 et milieu 07. Ou l'amitié Zidane-Materazzi entre juillet 06 et juillet 06, vous voyez.
5: Alors, c'est sûr que vu comme ça, la mixité en amitié, c'est pas gagné. Mais c'est pas grave, hein, parce que d'un autre côté, quand on reste entre filles, on se marre comme des fofolles. Et on développe des complicités de dingue. On a toutes hein, une meilleure amie et aussi la meilleure des meilleures amies.
6: Tu sais, c'est la fille, tu te fais larguer, elle t'écoute pendant des heures. Tu perds ton appart, elle te prête le sien. Tu veux partir en vacances, elle t'accompagne à l'aéroport à 6h du matin. Et toi, t'es là, mais c'est incroyable tout ce que tu fais pour moi. Je sais pas comment te remercier, sérieux, c'est fou. Et elle te dit, mais c'est normal. T'aurais fait la même chose pour moi. Franchement, non. Hein.
5: Oui, bon, il peut arriver que la réciprocité ne soit pas une règle absolue en amitié. L'amitié se calcule-t-elle en nombre de services rendus? Certainement pas. L'amitié se jauge au nombre de fous rires partagés. Donc, à votre bon cœur, les amis, aujourd'hui, on rit.
0: Et on va citer Calogero ce matin. On est riche de que de ses amis. Hein. C'est ça la phrase. C'est dit. Allez, il est 7h.
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0: On se réveille ensemble. Pas toujours facile, mais on est là. Il est 7h. Les infos, Solène Delarquier, un paysage lunaire.
7: Cendres et sable se mélangent comme parsemés de cratères et un pompier qui fait face aux flammes, le chiffre 23 floqué sur le dos de son uniforme. Ce sont quelques-unes des photos prises par les pompiers creusois partis aider en Gironde et dans les Landes. Photos que vous retrouvez sur notre site internet ici.fr alors qu'une nouvelle équipe creusoise prend le départ pour le sud-ouest aujourd'hui pour relever les collègues partis lundi. C'est déjà la quatrième équipe creusoise envoyée en renfort, Cyril Ardo-Redon.
8: À chaque fois, les sapeurs-pompiers creusois restent 72 heures sur place. On dort peu, nous disent-ils, mais on est très bien accueillis, logés et nourris. Les équipes travaillent en binôme pour se relayer au volant des véhicules. Il y a 4 engins creusois mobilisés, 2 camions-citernes feux de forêt pour la végétation et 2 fourgons pompe-tonnes pour les zones urbaines. Aujourd'hui, c'est donc 21 pompiers qui partent de Guéret, Auzance, Ahun, Aubusson, Bourganeuf, Dun, le Palestel et Chénérin. funérailles. Pour l'instant, Cap vers Biscarrosse et la métropole bordelaise. Avec cette nouvelle équipe, le nombre de pompiers creusois engagés dans le sud-ouest monte à 85. Un effort colossal quand on sait qu'il y a seulement 900 pompiers dans notre département. Cette solidarité, elle se joue aussi chez nous. Les effectifs qui restent font plus d'heures et sont plus souvent sollicités pour compenser l'absence des collègues partis en Gironde et continuer à apporter le même niveau de service incendie et secours aux Creusois.
7: L'équipe qui part aujourd'hui reviendra dimanche soir. Une cinquième équipe pourrait prendre la suite, mais tout dépendra des besoins. Un point sur le méga-feu. La nuit a été calme en Gironde et dans les Landes. L'incendie n'a pas dépassé les 42 000 hectares. Il est toujours stabilisé. Ça veut dire qu'il ne progresse plus, mais il y a des reprises là où ça a déjà brûlé. Les secours s'attendent à une météo plus favorable aujourd'hui pour lutter contre les flammes.
0: Et les initiatives solidaires continuent.
7: La commune de Sardan lance à son tour une collecte. Cette fois pour aider les pompiers, les agriculteurs, les bénévoles mobilisés contre les flammes. On peut donner jusqu'à demain en mairie de Sardan des barres de céréales, des déodorants ou encore des lampes de torches. Deux agents de la commune achemineront eux-mêmes les dons à Mérignac et en Gironde lundi prochain. Vous retrouvez sur notre site ici.fr la liste des collectes lancées en Creuse. Justement, l'immense élan de solidarité face aux incendies en Gironde, mais aussi dans le Var et ailleurs en France,

0: passé dans un champ à cause d'un incident sur une ligne électrique à 20 000 volts. Au moins 3 hectares ont brûlé, proche d'habitations. Les pompiers sont épaulés par des agriculteurs. Ils sont en passe de fixer le feu.
1: Et les librairies indépendantes s'accrochent en Creuse.
0: Parce que le secteur n'est pas au beau fixe. La France a enregistré plus de fermetures que d'ouvertures de librairies l'an dernier. La concurrence est rude face aux géants de la distribution et à Internet. Mais certaines librairies s'en sortent mieux que les autres. Les enseignes indépendantes installées dans les communes de moins de 15 000 habitants, ce qui est le cas chez nous en Creuse, parce que c'est encore considéré par beaucoup comme un commerce de proximité essentiel, Robin Schmitt.
2: Entre les étagères colorées, on croise Sylvie qui est en train de flâner. Pour elle, c'est un réflexe de venir en librairie indépendante.
3: Parce qu'il n'y a pas le même choix, pas la même connaissance des différents livres. Déjà, vous avez des éditions et des titres que vous ne trouverez pas dans les grandes surfaces et pas forcément sur Internet non plus.
2: Un stock soigneusement choisi que Géraldine, libraire à la Souterraine, évite d'acheter trop en amont.
4: On a l'habitude de ça, de faire attention, de ne pas acheter trop. C'est-à-dire qu'on est un peu plus prudent.
2: Et même si les loyers sont plus bas chez nous que dans d'autres grandes villes, tenir ses comptes peut être difficile. Élodie tient la librairie Vie Minuscule à Guéret.
5: On rogne sur notre rémunération parce qu'on vraiment on tient à ce travail et on tient à nos clients et à la lecture.
2: Elle souhaite que les gens regagnent de l'intérêt pour les librairies indépendantes. La Licorne à Aubusson par exemple se déplace sur les marchés pour rencontrer les lecteurs. Françoise Visseria, c'est la patronne.
6: On est allé à Méréchal, on va à Ausance. Voilà, on se déplace, on va vers nos lecteurs ou les lecteurs potentiels. Population de jeunes, enfin ceux qui devraient théoriquement lire, être des lecteurs d'ici quelques années.
2: Et elle constate que ça marche et que de plus en plus de jeunes franchissent les portes de sa librairie d'Aubusson.
0: Et les libraires rappellent que depuis la loi Lang, le livre a un prix unique, que vous l'achetiez en librairie indépendante, dans une grande enseigne ou sur Internet.
1: Deux vigilances jaunes pour le prix d'une.
0: Météo France nous met en garde sur le retour de la canicule. On a bien senti le réchauffement des températures hier. Et pour les orages à venir ce matin, surtout cet après-midi, on dépassera à nouveau les 30 degrés. De quoi doper un peu plus, si besoin en été, le succès de l'étang de Chaux. Ce petit paradis vert à Peyrat-la-Nonière qui a rouvert au public il y a maintenant 50 ans et qui plaît toujours autant.
7: Oh, on vient très souvent pendant l'été, oui.
8: On se baigne.
7: Les enfants jouent un peu avec les jeux et puis et de temps en temps, on vient aussi pendant les soirées.
9: Voilà, on se pose au bord de l'eau et on profite. C'est justement ça qui est agréable, c'est qu'ici, on peut ne rien faire et c'est bien.
10: Il y a des vents, il y a beaucoup d'ombre, oui, parfait. Et des frites.
11: Depuis l'âge de mes 12 ans, oui, je viens ici. J'aime bien tout ici. Partir en vacances, moi, je vais mieux rester ici.
0: L'histoire de cet étang remonte aux années 70, quand la famille Martin achète l'étang, qui est donc privé, et décide d'en faire un lieu touristique. Après la mort des parents, leurs 5 fils ont repris le flambeau, dont Jérôme, le petit dernier.
12: C'est notre maman qui est arrivée avec papa dans les années 70 et en fait qui s'est dit mais il y a cet étang, on pourra en faire quelque chose. Maman est une femme très très généreuse et qui a envie de partager des choses. Donc en fait ça s'est fait tout doucement et en fait c'est monté en puissance. Et en fait à la disposition de nos parents, on s'est dit on pouvait pas laisser cet étang sans vie. Donc voilà, aujourd'hui avec la force des bénévoles, on arrive à avoir que les gens se plaisent à venir nous voir. On veut rester dans l'esprit familial en espérant effectivement que la jeunesse poursuive la belle aventure.
0: La famille Martin ouvre chaque été pour 2 mois d'animation avec 6 salariés et 100 de bénévoles puisque tout est proposé gratuitement. À Marsac, en revanche, il va falloir patienter encore un peu avant de pouvoir profiter à nouveau de la piscine naturelle. Fermée après une contamination bactériologique, les résultats de laboratoire pour vérifier la qualité de l'eau ne seront finalement rendus que demain matin. La météo, Thierry, les orages seront là en milieu de matinée.
1: Effectivement, entre 9h et 11h, ils vont arriver par le nord-ouest de la Creuse. Et ça devrait s'arranger donc à partir de 13h avec du soleil encore cet après-midi, des températures qui vont remonter. Pour l'instant, il ne fait pas trop chaud, on peut encore aérer un petit peu la maison. 22 degrés ce matin, nous dit Nicole en Creuse du côté de Lussa. Philippe, lui, il nous dit que il fait encore un temps ensoleillé qui va arriver. Effectivement, vous avez raison Philippe. Et on peut continuer comme ça avec ces températures, il y en a pas mal, on est tous entre 17 et 20 degrés. Merci à Liliane également qui nous dit qu'il fait 17 degrés dans le nord de la Creuse. Vous aussi, vous pouvez laisser vos températures. Alors ce soleil, ça va arriver cet après-midi avec des températures qui vont remonter aux alentours des

0: 32 à 36 degrés. On va voir les étoiles cette nuit et demain matin, les orages seraient peut-être de retour. Et si vous voulez regarder le soleil, sachez qu'on a toujours ces lunettes hein, avec Ici Creuse qui vous offre ça. On en a reçu d'autres, donc n'hésitez pas si vous avez besoin de lunettes
1: pour regarder l'éclipse.
0: Et oui, effectivement.
1: Parce qu'on évite de fixer le soleil.
0: Cette éclipse qui va arriver à mi-août, vous allez pouvoir regarder ça. Et Ici Creuse vous accompagne. Le 12 août, pour être précis. Il y a également les Nuits aux étoiles avec la Fédération des œuvres laïques qui vous propose des petites soirées sympathiques à surveiller.
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0: Take on me à 7h09, histoire de bien se réveiller ce matin. Est-ce que vous avez pris votre café Solène?
1: Non, pas encore, vous me l'offrez?
0: Bah écoutez, avec plaisir, vous prenez du sucre ou pas vous?
1: Non, sans sucre.
0: Sans sucre, ah vous êtes raisonnable vous.
1: Avec du lait.
0: C'est pas évident quand on est habitué, hein. Vous en pensez quoi vous? Thé ou café ce matin? Ou alors rien du tout? Vous pouvez nous dire ce que vous buvez le matin sur WhatsApp 05 55 52 37 38.

0: Ah ah, Take On Me, dans un instant, Solène, vous serez là avec mon œil.
1: Et on parlera de Dubaï dans la guerre.
0: Ah, et ben on y va alors.
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0: 7 à 14, Solène, mon œil dans le rétro.
1: Tout cet été, on se retourne sur ce qui nous a marqué depuis le début de l'année. Et ce matin, Gérald Roux, vous nous parlez de Dubaï en panique au mois de mars et tous ces expatriés déboussolés.
7: Et oui, souvenez-vous, aux premières heures, aux premiers jours de la guerre dans le Golfe Persique, ces influenceurs français de Dubaï, sous les bombardements, qui réclament à cor et à cri que leur pays les rapatrie dardard, leur situation étant devenue trop dangereuse. Et dans la foulée, une avalanche de réactions d'internautes pas du tout compatissantes, qui rappellent à ces influenceurs qu'ils sont un peu gonflés de demander d'être pris en charge par l'État, par les impôts des autres, alors qu'ils sont partis à Dubaï pour ne pas en payer. Ces réactions peu charitables ont été partagées par de nombreuses personnes dans notre pays. Reste que l'État français a déployé de grands moyens pour venir au secours de ses ressortissants installés dans l'Émirat, influenceurs ou pas. Sur ce genre d'opération, la France est probablement un des pays les plus généreux, ne l'oublions pas. Au-delà des influenceurs, les expatriés de tous bords, français ou autres, se sont retrouvés le bec dans l'eau du Golfe quand les drones et autres missiles pleuvaient sur ce territoire qu'on appelle souvent la Suisse du Moyen-Orient. Et certains ont alors tourné leurs yeux vers une valeur sûre, la vraie Suisse, verdoyante et accueillante, celle qui cajole les plus riches depuis des générations. En avril, le journal Courrier International nous a appris que la ville suisse de Zoug, tout près de Zurich, s'est retrouvée encore plus convoitée que d'habitude. À Zoug, les grosses fortunes on connaît. Les financiers, les négociants de tous bords, les spécialistes des crypto-monnaies viennent y chercher la quiétude, le bon air et surtout des taux d'imposition aussi doux que les petites vagues du lac de Zoug. Les CV des financiers du Golfe ont commencé à arriver dans les banques d'affaires de Zoug, les demandes de renseignements fiscaux auprès des autorités et les recherches de logements. Seulement, Zoug, c'est petit, 30 000 habitants avec des prix immobiliers aussi hauts que les montagnes suisses. Bref, ça ne sera pas forcément facile de passer des buildings de Dubaï au chalet en bois de la Suisse.
1: La vie à Dubaï est revenue plus calme alors que le conflit au Moyen-Orient, lui, se poursuit.
0: Merci Solène. 7h16, une chanson que je suis sûr vous adorez. France Gall, hommage à un peintre, Cézanne Pain.

0: Cézanne Pain avec une chanson écrite par Michel Berger, juste à côté de l'atelier de Cézanne. On est au début du XXe siècle. Il peignait dans cet atelier à Aix-en-Provence. Il est mort en 1906, il me semble, Cézanne. Et bien sûr, on a conservé cet atelier et Michel Berger allait en vacances du côté d'Aix. Et juste en face, il y avait l'atelier de Cézanne. Il a écrit cette chanson pour France Gall, qui a pleuré le premier jour. Il lui a lu le texte. Beaucoup d'émotions autour de ça.
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0: Ça roule bien sur les routes creusoises du côté des gares. Il y avait un petit retard ce matin sur le train de 7h16 qui est parti. Du coup, sachez que tout va bien. Il n'y a pas de retard au départ de la souterraine et au départ de Guéret ce matin.
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0: Qui n'a pas son enceinte Bluetooth ici dans le studio? Vous ne l'avez pas? Bah oui, mais vous ne pouvez pas jouer, vous.
7: Bah non,
0: vous n'avez pas le droit.
7: On est puni.
0: Eh oui, voilà,
7: moi,
0: c'est ça.
7: Moi, je l'avais
0: bien. Bah oui, mais non, vous ne pouvez pas. C'est pour nos auditeurs et nos auditrices. Donc, vous qui nous écoutez, vous allez pouvoir jouer avec nous au 05 55 52 37 38. On va saluer Nathalie à l'accueil. Je ne sais pas si elle a son enceinte Bluetooth, mais elle ne peut pas jouer non plus, Nathalie. En tout cas, on va jouer avec une info qui est passée hier matin. Ingrid Herbst recevait Nathalie Manon de l'Office de Tourisme Creuse Sud-Ouest pour parler d'une exposition à l'Office de Tourisme d'Ahun et dans la Belle.
8: Ils ont une qualité environnementale, ils sont préservés, un mode de gestion aussi particulier.
0: Alors, ce label et cette expo, elle concerne quoi? Est-ce que ça concerne des arbres creusois, des rivières creusoises ou des églises creusoises?
8: Ils ont une qualité environnementale, ils sont préservés, un mode de gestion aussi particulier.
0: Donc on parle de gestion, d'environnement, de quoi on parle là? Les arbres creusois, les rivières creusoises ou les églises creusoises? Une ancienne Bluetooth à gagner, 05 55 52 37 38.
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0: Et vous allez pouvoir écouter Jean-Louis Aubert, peut-être avec votre ancienne Bluetooth, si vous êtes bon. Il est temps à nouveau à 7h22.

0: Tant à nouveau et on joue toujours pour cette enceinte Bluetooth. Et il y a de la place ce matin au standard 05 55 52 37 38. Est-ce qu'on parlait d'arbres? Est-ce qu'on parlait de rivières? Ou est-ce qu'on parlait d'autre chose? Ah, déjà, je vous ai enlevé une réponse, hein, vous avez remarqué. On vous attend pour jouer avec nous. Et les petits plaisirs de l'été, c'est tout de suite. On va faire un tour avec des choses qui vous marquent et que vous aimez bien vivre en été. Hein.
1: Disons que j'ai plus vu la cale du bateau que les vagues et les mouettes.
2: Bonjour, moi c'est Sébastien. Mon petit plaisir l'été, c'est un café en terrasse, sous le soleil, ou un barbecue entre copains. Ce que ça m'apporte, généralement, c'est le plaisir d'être comment connecté avec le soleil et puis le côté jovial des soirées barbecue. C'est une source de bonne humeur, c'est une source de plaisir. L'été au travail, on arrive le matin, il fait jour, on repart le soir, il fait jour. C'est un autre état d'esprit. Les vacances l'été, c'est au bord de la mer. Le bruit des mouettes, les vagues, le soleil, des souvenirs d'enfance, c'est plein de choses. Et une anecdote, mon premier départ en bateau, où je pensais que le mal de mer n'était qu'une légende. Disons que j'ai plus vu la cale du bateau que les vagues et les mouettes. Je suis remonté sur un bateau quand on m'a expliqué comment s'y prendre. Hein ? Je vous souhaite un bel été ici.
3: Bonjour, c'est Nusseiba. Donc moi, ce que j'aime le plus en été, c'est le moment de partage avec ma famille, mes amis. Faire des soirées barbecue en plein air, les petites balades en fin de journée quand la chaleur retombe. Et ce que j'adore et je trouve magnifique, c'est de regarder le coucher de soleil, que ce soit au bord de la mer ou face aux montagnes, à ne pas rater les été. Pour moi, l'été, c'est un moment de reconnexion avec les choses essentielles. Donc, profitez bien. Et pour passer un bel été, c'est ici.
0: Et oui, et on continue à jouer avec la réponse qui arrive dans un instant de notre jeu.
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0: Et on cherchait ce matin à savoir de quoi parlait ce label dont parlait hier matin Ingrid Herbs.
10: Ils ont une qualité environnementale, ils sont préservés, un mode de gestion aussi particulier. C'est un label qui a été créé en 2014 et qui distingue les cours d'eau qui sont vraiment exceptionnels.
0: Eh oui, c'est les cours d'eau. Géraldine de Vigeville, merci à vous, Rivière et Sauvage à l'Office de Tourisme d'Arles jusqu'au 21 septembre.
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11: Le méga-feu de Gironde, toujours stabilisé ce matin, après une nuit plutôt calme selon la préfecture et une météo plus favorable aujourd'hui, puisque la Gironde, comme les Landes, ne sont plus en vigilance orange pour canicule ce matin. La lutte continue aussi dans le Var, où le départ d'un nouvel incendie hier a entraîné l'évacuation de 650 habitants de Brignoles dans la soirée, 24 heures à peine après l'annonce du feu fixé à quelques kilomètres dans le massif du Gros-Bessillon. Un combat remporté cette nuit par les pompiers dans la forêt de Fontainebleau, traversée elle aussi par les flammes à la mi-juillet. Les reprises de feux d'hier sont fixées, une dizaine d'hectares de plus ont brûlé. Et vous, êtes-vous prêt à monter au front? Les pompiers manquent de bras face à l'ampleur des incendies dans le pays et vous pouvez les aider sur le terrain, mais aussi pour la logistique, la restauration, les transports, le soutien aux victimes. Un formulaire pour s'inscrire est disponible sur le site internet du Syndicat national des pompiers volontaires. Votre radio aux côtés des sinistrés ce midi avec une émission spéciale à 13h où toutes les initiatives pour aider les évacués vous seront données. Des collectes de dons à l'accueil d'animaux blessés dans les incendies jusqu'au reboisement des forêts. De l'air à l'ouest, c'est la bonne nouvelle de Météo France. Les températures baissent nettement aujourd'hui grâce à l'arrivée d'une nouvelle perturbation. Reste tout de même dans un large quart sud-est, 21 départements en vigilance orange canicule, de la Saône-et-Loire à la Corse.
0: Effectivement, on en parle tout à l'heure. Nous, on va conserver un peu de chaleur. Merci Valentine Letesse, on vous retrouve tout à l'heure à 8h. 30 dans l'info d'ici, on vous emmène faire du trampoline, du vélo, du toboggan et même un plouf.
12: Tout ça gratuitement à l'étang de Chaux dans le sud-est de la Creuse à Peyrat-la-Nounière. Cela fait 50 ans que cet étang est ouvert au public grâce à une famille, les Martins. Ils ont racheté cet étang dans les années 70 pour le transformer en lieu de vie estivale, le tout porté par des bénévoles et ça fonctionne. Jusqu'à 300 personnes y viennent chaque jour en été, Marie-Jeanne Delepol.
13: Donc je vais prendre deux Schauburgers s'il vous plaît.
14: Deux Schauburgers.
15: À la buvette, les clients défilent en maillot de bain comme Malo, 13 ans.
13: J'ai mon grand-père qui habite ici, c'est pour ça qu'on vient souvent. C'est sympa, c'est convivial. Comme c'est une association, les prix sont moins chers et l'étang il est hyper joli, donc c'est toujours sympa d'être ici.
14: Attends, j'envoie ça en cuisine et je t'amène les boissons.
15: Ici, on se tutoie vite et pour cause, il y a beaucoup d'habitués comme Marc, originaire de région parisienne. Il a une maison de vacances pas très loin.
16: Et c'est vrai que la première fois qu'on est venu ici, nous, notre premier réflexe a été d'aller à la buvette et de dire c'est combien la location des paddles. Et évidemment, quand on nous a répondu, c'est gratuit. Sur le coup, ça surprend un peu, mais après, quand on connaît le concept, ça participe de la fraternité, enfin tout un tas de valeurs. Je ne vais pas dire qu'ils sont rares, mais qu'ils sont agréables. Hein.
15: Des valeurs entretenues depuis 50 ans par la famille Martin, les parents ont transformé l'étang en lieu touristique dans les années 70. Et depuis, leurs 5 fils ont pris le relais, parmi eux Jérôme.
17: En fait, à la disposition de nos parents, on s'est dit qu'on ne pouvait pas laisser cet étang sans vie. Donc voilà, aujourd'hui, avec la force des bénévoles, on arrive à voir que les gens se plaisent à venir nous voir. On veut rester dans l'esprit familial, en espérant effectivement que la jeunesse poursuive la belle aventure.
15: Une centaine de bénévoles, il y a les historiques comme Frédéric.
18: Depuis presque 40 ans.
15: Et vous faites quoi ici ?
18: Un peu tout. La vaisselle, la nourriture, le bar, tout.
15: Et les petits jeunes comme Luca.
19: J'ai 23 ans là. Il y a toutes les générations qui se rassemblent. C'est que des bons moments. On fait la fête quoi.
15: Est-ce que vous voulez rajouter quelque chose ?
19: Venez tous à l'étang de Chaux.
15: Et ce n'est pas les vacanciers qui diront le contraire.
20: Il y a du vent, il y a beaucoup d'ombre, oui. Parfait. Et des frites.
21: On se baigne.
22: Oh, tu fais le bateau, Lulu ?
12: Et vous l'entendez, on peut se baigner à l'étang de Chaux. La qualité de l'eau est contrôlée, mais il n'y a pas de surveillant ni de maître nageur.
0: À la une, les Creusois continuent d'être solidaires avec la Gironde et les Landes.
12: Une nouvelle équipe de sapeurs-pompiers creusois part pour le sud-ouest aujourd'hui. Prendre la relève, ça fait 85 Creusois en tout qui sont déjà partis aider. Un effort considérable pour les effectifs du département. On y reviendra dans le journal de 8h. Et puis les orages traversent la Creuse ce matin, Thierry.
0: Effectivement, ils arrivent par le nord-ouest. Ils vont passer entre 9h et 13h chez nous. Ça va traverser la Creuse avec un petit coup de tonnerre, hein, je pense. En tout cas, c'est le scénario pour aujourd'hui. Ça va être le même demain matin, d'ailleurs. Hein, pour info, on aura également de l'orage demain matin. Ça va vite s'estomper à la mi-journée. Attention, des rafales qui pourraient atteindre 55 km/h sur les Combrailles ce matin. Ça dure pas. Je vous l'ai dit, du soleil cet après-midi entre 32 et 36 degrés. Un petit peu partout en Creuse, il va faire chaud. On verra les étoiles cette nuit avec un ciel bien dégagé. Et demain, même scénario, de l'orage le matin et l'après-midi, des températures qui vont dépasser les 38 degrés. On perd 1 ou 2 degrés ce week-end d'ailleurs, hein, pour info. 27 à 30 degrés, c'est très bien. Annoncé par Météo France pour samedi. Hein.
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0: Et on va saluer René, Martine, encore Franco qui nous donne les températures ce matin sur Facebook. Vous êtes nombreux à nous le dire. Hein. 23 degrés à Saint-Gousseau, 22 degrés à Saint-Sulpice-le-Guérétois, encore 21 degrés à la Souterraine ce matin. Sarbacane, Francis Cabrel à 7h35.

0: Sarbacane à l'instant avec monsieur Francis Cabrel.
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0: Et dans un instant, ici ça marche qui arrive.
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0: La boîte vocale, vous pouvez laisser vos messages, vous le savez, sur notre répondeur. C'est le 05 55 81 13 82. On revient dans un instant et vous allez voir encore ce matin. Vous nous avez fait plein de propositions intéressantes pour bouger un petit peu partout.
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5: 28 degrés cet après-midi, le temps est ensoleillé.
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6: L'Institut Pasteur œuvre pour un monde en meilleure santé. On en parle dans un instant avec Florence Desparmet, chargée des relations avec les testateurs.
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0: Et vous le savez, vous pouvez laisser vos messages. Hein. N'hésitez pas à articuler bien, prenez votre temps. Et vous pouvez nous laisser les messages au 05 55 81 13 82.
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7: Dans le cadre des 10 ans de la Moustache Festival, l'association vous propose une soirée rock le vendredi 31 juillet dans les jardins de l'Alzire à Jarnage. L'ouverture commence à 19h avec DJ Clem. Ensuite, vous retrouverez Toby à 19h30, The Twin South à 21h et enfin Dacha Mandala à 22h20, avant de finir en apothéose par un combo des deux groupes. L'entrée est toujours et encore à prix libre et vous pourrez vous restaurer sur place. Au plaisir de vous y retrouver.
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0: Et vos vacances ici, votre radio vous fait découvrir la France. Et ce matin, on part sur les remparts de Carcassonne, à la cité médiévale dans l'Aude. Et oui, vous la connaissez, hein. Peut-être que vous y avez prévu d'ailleurs d'y passer vos vacances. C'est l'un des sites patrimoniaux les plus fréquentés de France, avec plus de 600 000 visiteurs, hein, chaque année. Hein.
10: Mieux vaut s'équiper de chaussures de marche, une bonne condition physique est recommandée. La visite des remparts et du château dure 1h30 à 2h avec 2 sorties intermédiaires. Enzo, médiateur culturel, nous décrit l'entrée.
11: Dès qu'on rentre dans le château comtal, on est directement face à cette façade fortifiée, cette grande porte avec un système de double herse pour protéger le château comtal.
10: Les premiers à ériger des fortifications, ce sont les Romains au 4e siècle. Après plusieurs sièges, les rois arrivent à Carcassonne au 13e siècle, d'importants travaux sont alors entrepris.
11: Pour renforcer la défense, mais aussi pour affirmer leur puissance. Les rois, lorsqu'ils sont arrivés, vont décider de construire une toute nouvelle entrée. La tour du Trésor et la fameuse porte narbonnaise par laquelle vous êtes sûrement rentré avec le pont Lévis.
10: D'ailleurs, la grande restauration menée au 19e siècle par l'architecte Eugène Viollet-le-Duc s'inspire de cette époque.
11: Il avait un grand intérêt pour l'époque médiévale, donc forcément Carcassonne, ça a attiré son attention. Il a eu l'autorisation de Napoléon III et les travaux débutent en 1855 et vont durer jusqu'à 1911.
10: Les visiteurs sont conquis par ce parcours qui traverse 2500 ans d'histoire, y compris les plus petits.
12: Est-ce qu'on peut dire qu'on est dans la plus importante forteresse du monde ?
13: Oui ! C'était intéressant, attractif, interactif. Pour les enfants, c'était top.
14: T'as monté toutes les marches ?
15: Oui.
14: Papa, il t'a pas porté ?
15: Un petit peu.
16: Ils l'ont senti dans les jambes, il y a beaucoup d'escaliers.
17: Ça fait toujours rêver comme un gamin. C'est bien rénové.
10: Alexandra, venue d'Annecy, est séduite par le panorama.
18: Impressionnée, c'est la première fois que je vois un château médiéval en entier. Avec les coursives, on fait tout le tour, on s'y croit vraiment. La vue est magnifique. La montagne noire qu'on est allé voir il y a quelques jours, on la voit depuis là. C'est très chouette.
10: Yasmine a, elle, réalisé son rêve de gosse.
15: Je voulais visiter la ville depuis que je suis toute petite. Vraiment à la hauteur des espérances. Je suis pas du tout déçue de toute l'image que je m'en étais faite. Donc c'est très impressionnant. On a fait une visite guidée de nuit et du coup ça nous a permis d'avoir du contexte.
10: La visite à la tombée du jour, Julien de Montréal l'a aussi suivi.
19: J'ai beaucoup apprécié. Donc c'était plus impressionnant que dans mes souvenirs quand je l'avais vu en 92. C'était bien restauré, conservé. C'est superbe. Le soir, ça vaut vraiment le coup. Très, très bien éclairé. Puis on peut se promener autour. C'est vraiment génial.
10: Du mardi au samedi soir, les visiteurs peuvent laisser libre cours à leur talent de photographe, précise Franck Doucet, administrateur du château et des remparts.
20: On sollicite les visiteurs pour nous faire de belles photos. On ouvre le site en soirée, 19h à 21h30, pour une opération qui s'appelle « Souriez, vous êtes sur le rempart » aux plus belles heures de la journée. On voit toutes les Pyrénées, c'est absolument exceptionnel. Et donc on leur propose de faire des photos et puis de nous les publier, de nous les poster sur nos réseaux sociaux.
10: L'opération a lieu jusqu'au 31 août.
0: Merci pour ce beau voyage, Marion Chantreau. Hormis cette ouverture en soirée, les remparts de Carcassonne sont ouverts à la visite cet été de 10h à 18h30. L'entrée coûte 19 euros. C'est gratuit pour les moins de 18 ans. Vos vacances ici en Occitanie, reportage à retrouver sur ici.fr. 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
0: Amel Bent, pourquoi tu restes?
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0: Pourquoi tu restes à Melbent à 7h48 hein?
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0: Et attention, un véhicule en panne ce matin sur la nationale 145 dans le sens de Bellac vers Montluçon, dans le sens ouest-est au niveau de Saint-Sulpice-le-Guérétois. Donc si vous arrivez sur ce secteur, il y a une réduction du nombre de voies à cause de ce véhicule qui est arrêté sur la nationale 145 entre Bellac et Montluçon dans le sens ouest-est. Est dans le sens Bellac-Montluçon, donc on adapte sa vitesse. Pas de retard à vous signaler au départ des gares de La Souterraine et de Guéret ce matin.
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0: Une nouvelle chronique avec Ici Creuse, retenez bien son nom.
4: Cette semaine, Olivia Leray met en lumière les sportifs et sportives qui compteront dans les années à venir. Ce matin, on parle d'une graine de champion en athlétisme.
5: Aloïs Abraham, 17 ans. Il a la coupe et la moustache naissante des jeunes de son âge. Des yeux qui donnent envie de lui dire bonjour et un sourire qui s'en va assez rarement. Alors lui, c'est simple, en athlée, il va tout faire péter. Spécialité, faire du ménage, dépoussiérer tous les records. De l'audace, oui. Du talent, bien sûr. Des complexes, pas du tout. Le 1500 mètres, 3 minutes, 39 secondes et 46 centièmes. Le temps de cuisson de votre œuf à la coque. Record de France cadet pulvérisé il y a quelques mois. 3000 mètres, 7 minutes, 46 secondes et 78 centièmes. Il est dans le top 5 des meilleurs juniors du monde de l'année. Et quand c'est un peu plus long, bah ça marche aussi. Hein. Aloïs a couru un 5 km en 13 minutes 38 à Barcelone cette année. Record. Ai-je oublié ? Il est aussi champion olympique de la jeunesse européenne sur 1500 mètres. Alors ça vient d'où ce talent ? De ce que la vie nous met entre les mains dès le départ, d'accord, du travail, de la rigueur, mais surtout, derrière Aloïs, il y a aussi son père, Alexis, ancien coureur de haut niveau qui l'entraîne. Il n'y a pas vraiment de règles préétablies entre Alexis, il vit encore chez ses parents, son père sait être son père quand il faut et son entraîneur quand il le doit. À part lui rappeler qu'il faut boire de l'eau à la maison, les deux rôles ne se mélangent pas. Joshua, le frère aîné d'Aloïs, il court aussi. Lui, il s'entraîne aux États-Unis. La route est encore longue pour le petit frère. Mais tenir la distance, vous l'avez compris, c'est sa spécialité. Avec sa vitesse, son talent et son endurance, on ne se fait pas vraiment de soucis pour lui. Et même s'il vient de Toulouse, je vous assure que Jules aurait pu écrire cette chanson pour lui. On m'appelle l'OVNI.
6: Et donc, retenez bien le nom d'Aloïs Abraham.
0: Merci Solène. On nous signale ce matin des planches sur la route sur la départementale 940 dans le sens Glénie-Guéret, c'est au niveau de Chongon. Merci à Alain pour l'info. Donc des planches sur la route sur la départementale 940, c'est dans le sens Glénie-Guéret au niveau de Chongon. 05 55 52 37 38 pour nous signaler.

0: L'œil dans le ciel, in the sky, the Alan Parsons Project à 7h55. Dans un instant, fin temps, on va au temps des Romains et des Gaulois avec Stéphane Bern.
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0: 7h55, chaque jour avec Ici Creuse, un peu d'histoire avant l'actu avec Stéphane Bern. Stéphane, bonjour.
12: Bonjour, bonjour à tous.
0: Et ce matin, on voyage au temps des Romains et des Gaulois.
12: Fier, bruyant, un peu vaniteux, mais pourquoi donc le coq s'est-il perché sur les églises, installé sur les blasons et maintenant les t-shirts de foot ? À l'origine, traiter son voisin de coq n'était pas un compliment. Dans l'Antiquité, les Romains voient les Gaulois comme des sauvages à plumes. Et pour cause, en latin, gallus veut dire à la fois coq et gaulois. Un petit jeu de mots qui en aura fait rire plus d'un. Notez qu'en anglais, coq a également un rapport avec la Gaule, mais c'est nettement plus grivois. Le coq se laisse moquer pour mieux s'emparer de la moquerie. Au Moyen-Âge, le gallinacé devient peu à peu un emblème de fierté, de courage, d'audace, de combativité. Bref, l'inverse d'une poule mouillée. Mais le coq symbolise aussi la vigilance face à la lumière chrétienne, ce qui explique qu'il grimpe tout en haut des églises et s'installe sur les clochers. Tout cela permet au fier animal de monter en grade et de s'immiscer même dans les représentations des rois de France. À la Révolution, c'est au tour du peuple de s'en emparer. Crête fière, poitrine bombée, cocorico sonore. Vive le coq républicain. Et vive la cocarde, évidemment. Avec Napoléon Ier, il est brièvement mis au placard. L'empereur refuse d'en faire le symbole national au prétexte que le coq n'a point de force. Il ne peut être l'image d'un empire tel que la France. Il réapparaît dans le courant du 19e siècle, frappé sur les pièces d'or de la 3e République. Et depuis, il ne nous a plus quittés. Qui aurait pu prédire un tel avenir à un simple animal de la basse-cour ? C'est bien la preuve que l'avenir appartient à ceux qui se lèvent tôt.
0: Et est-ce que vous vous réveillez au chant du coq ? On veut savoir ce matin, est-ce que vous avez un coq dans votre village ? 05 55 52 37 38, donnez-nous un petit message sur WhatsApp. Vous avez un coq chez vous, Solène ?
13: Non, j'en ai pas. J'ai pas trop de place dans le jardin.
0: Vous savez faire le coq, dont le cri du coq ?
13: Coucou !
0: Bon, on va passer aux infos.
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0: Il est 8h, au chant du coq de Solène. Vous écoutez Ici Creuse. Justement, le point sur l'info avec vous, Solène Delarquier. La Creuse continue de se mobiliser.
13: Pour venir en aide aux personnes touchées par les incendies en Gironde, il y a les sinistrés, les habitants évacués, bien sûr, mais aussi les pompiers, les agriculteurs, tous les bénévoles qui se battent contre les flammes sans relâche. Et c'est en voyant la fatigue sur leur visage lors d'un reportage à la télé à Mérignac que la municipalité de Sardan, en Creuse, a décidé d'agir. La mairie vient de lancer une collecte de dons. Les élus ont contacté la commune de Mérignac pour savoir de quoi ils avaient le plus besoin. Pierre Duguay est premier adjoint de Sardan.
14: On vient juste de lancer la collecte sur Facebook, enfin l'annonce sur Facebook, et on a déjà eu des savons liquides pour les mains, enfin on a déjà eu des serviettes, du talc, on a déjà eu pas mal de choses qui sont déjà arrivées en mairie. C'est vraiment pour les pompiers et les bénévoles qui les aident. Plus particulièrement dans des besoins d'hygiène et de paramédical, de type brumisateur, crème solaire, pansements, ampoules, lingettes. Pensez aussi à l'alimentation des pompiers, des agriculteurs locaux, barres de céréales, boissons énergisantes, et puis aussi du matériel plus spécifique, lampes torches. On se déplacera carrément à la mairie de Mérignac pour les remettre en main propre.
13: La collecte est donc ouverte jusqu'à demain, inclus à la mairie de Sardan. Deux agents de la commune prendront ensuite la route lundi pour Mérignac. Toutes les infos sur les produits que vous pouvez amener et les horaires de la mairie sont sur ici.fr. Vous y trouverez aussi le recensement des autres initiatives creusoises, comme celle d'Anzem pour les animaux et les différentes collectes financières. Et la solidarité qui s'élance un peu partout en France pour venir en aide touchée par les incendies. On parlera dans Ma France ce midi, émission spéciale à partir de 13h. Les pompiers creusois, eux aussi, continuent de se mobiliser. Une nouvelle équipe prend le départ de Biscarrosse et de la métropole bordelaise aujourd'hui. C'est la quatrième équipe creusoise qui part prêter main forte dans le sud-ouest. Et c'est un effort considérable pour nos pompiers, dont les effectifs ne sont pas énormes en Creuse, Marie-Jeanne Delepol.
15: Aujourd'hui, ce sont 21 pompiers qui prennent le départ, venus des centres de Guéret, Auzance, Ahun, Aubusson, Bourganeuf, Dun-le-Palestel et Chénérail. Pendant ce temps-là, une autre équipe revient à la maison après 72 heures sur place. En tout, 85 creusois ont été envoyés en renfort dans le sud-ouest pour le moment. Ça fait presque un pompier creusois sur 10, puisqu'ils sont 900 dans notre département. Sur place, ils travaillent en binôme pour se relayer au volant. Avec eux, 4 engins de chez nous, 2 camions citernes feux de forêt pour la végétation et 2 fourgons pompe-tonnes pour les zones urbaines. Les missions sont évidemment éreintantes, on dort peu, nous confie-t-il, mais on est très bien accueillis, logés et nourris.
13: Et cet effort apporté dans le sud-ouest a des répercussions. Ici, en Creuse, les pompiers qui restent dans notre département sont davantage sollicités. Ils font plus d'heures pour continuer à apporter le même service d'incendie et de secours aux creusois. Vous retrouvez le témoignage et les photos prises par les pompiers creusois au milieu des flammes en Gironde et dans les Landes sur notre site ici.fr.
0: Justement, les pompiers restés en Creuse ont été mobilisés cette nuit sur un incendie.

0: Il faut toujours compter sur des délais rallongés, 5 jours pour une lettre verte.
1: En Creuse, les librairies indépendantes résistent à la crise.
0: Il y a même eu plus de fermetures que d'ouvertures de librairies en France l'an dernier, selon le Centre National du Livre. On a vu des grands groupes nationaux comme Gibert et Furet du Nord annoncer la fermeture de plusieurs boutiques. La faute à des ventes en berne à cause de la hausse des prix du carburant, mais aussi à la concurrence d'Internet. Mais il reste un village de Gaulois qui résiste, littéralement, parce que ce sont les librairies indépendantes installées dans les plus petites communes, celles de moins de 15 000 habitants, qui s'en sortent le mieux. C'est le cas de l'apothicaire à la Souterraine, librairie avec 7 000 références. Géraldine est l'une des deux libraires.
2: On accuse une petite baisse de fréquentation et donc de chiffre d'affaires, mais qui reste très minime, qui est équivalent à 1% du chiffre par rapport à celui de l'année dernière à la même période. On est vigilant, c'est-à-dire qu'on est un peu plus prudent. On va peut-être moins pousser le curseur des grosses commandes, parfois, pour faire un tout petit peu moins d'achats. Nous, on a un loyer qui est tout à fait raisonnable parce qu'on est là où on est, dans des villes, dans des grosses villes, les loyers sont exorbitants. Donc c'est une très lourde charge.
0: Depuis la loi Lang, le livre a le même prix que l'on achète en librairie indépendante dans une grande enseigne ou sur Internet.
1: La Creuse est en vigilance jaune.
0: Jaune pour canicule, on a bien senti le réchauffement des températures hier. Jaune pour orage aussi, ce matin surtout, car cet après-midi on dépassera à nouveau les 30 degrés. Alors voici un petit écrin de verdure, d'eau et de fraîcheur, l'étang de Chaux à Perret-la-Nonnière. Il est tenu par la famille Martin depuis les années 70, un étang privé donc, mais la famille ouvre grand les portes l'été pour 2 mois d'animation au bord de l'eau, tout ça gratuitement. Marie-Jeanne Delepol, vous y avez fait un tour à l'ombre des arbres où les températures se font plus douces et la vie aussi.
3: Celui qui barbote dans l'eau avec son papa, c'est...
4: Lucien, j'ai bientôt 3 ans. J'apprends à nager.
5: Ouais, t'apprends à nager.
3: Ses parents habitent à côté, ils viennent souvent l'été ici. Lucille, elle, a fait 20 minutes de route pour une raison bien précise.
6: Il y a une plage à l'ombre.
3: Donc là, c'est pique-nique au bord du lac.
6: C'est ça. Bah, vu que la famille arrive, on en profite pour leur faire découvrir, redécouvrir les coins de Creuse qu'on aime bien. Et puis, il fait frais.
3: De la fraîcheur, même quand le thermomètre frôle les 40 degrés, et ce, grâce à la géographie du lieu, explique Valérie Martin, l'un des 5 frères qui gère l'étang.
7: On ressent là, vous voyez, on est au bord de la plage, on a cet air frais quand même, parce que en fait, on est dans le couloir de la rivière Voueize, ce qui fait qu'il y a toujours du vent ici. Alors, le vent, parfois, c'est pas sympa, parce que ça fait des mini-tempêtes, et là, par contre, on apprécie beaucoup. On n'a pas les embruns marins, évidemment, mais en tout cas, on s'en rapproche.
3: Et d'ailleurs, l'été a démarré fort, très fort, avec les fortes chaleurs.
7: À la saison se passe très bien, j'espère que mes bénévoles vont tenir le coup, on en prend soin.
3: Une centaine de bénévoles qui se relaient à la vaisselle, à la technique et bien sûr à la buvette tout l'été.
8: Alors 7,50 s'il te plaît. C'est rafraîchissement.
0: La baignade est autorisée, mais pas surveillée. À Marsac, en revanche, il va falloir patienter encore un peu avant de pouvoir profiter à nouveau de la piscine naturelle. Les résultats du laboratoire ne sont pas encore tombés pour vérifier si la contamination bactériologique de l'eau est partie. La mairie les aura demain. S'ils sont bons, la réouverture de cette piscine biologique communale sera immédiate. La météo, des orages ce matin et de la chaleur cet après-midi, Thierry.
1: C'est bien résumé. Pour l'instant, on profite de la chaleur. Brigitte de Saint-Vaury nous dit qu'il fait 23 degrés. Ginette à la Souterraine, 20 degrés. Et vous l'avez dit, les orages arrivent ce matin avec un peu de pluie. Ça va surtout être entre 9h et midi. Ça va se calmer cet après-midi avec un grand soleil et des températures, attention, qui vont monter, même un peu plus que ce qui était prévu. On nous annonce 35 degrés à Aubusson cet après-midi, 34 à Guéret, 32 du côté de la Souterraine, 33 du côté de Bourganeuf. Donc, essayez de rester à l'ombre. On pense à s'hydrater. Et si vous avez un grand arbre, un petit coin de fraîcheur, c'est le moment d'en profiter. Même scénario pour demain, des orages demain matin et de la fraîcheur en matinée dans la nuit. On va pouvoir voir les étoiles. Vous allez en profiter puisque le ciel est bien dégagé. Et retour des températures demain après-midi avec 2 à 3 degrés en moins, notamment pour ce week-end.
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1: Alors je sais pas si c'est le moment de danser avec cette chaleur, hein, plutôt de rester au frais ou alors un slow peut-être. Pour une begin avec toi Marc Lavoine, vous écoutez Ici Creuse, il est 8h09. Bon réveil.

0: Marc Lavanne, est-ce qu'il est toujours avec Adriana Carambeu? Vous avez l'info, vous, à la rédaction ou pas?
1: Oula, j'ai pas du tout suivi, mais je mènerai l'enquête si ça vous intéresse.
0: Allez, je vous le dis, oui, ils sont ensemble. On parle même de mariage, peut-être, hein, parce que ça circule, ça fuite sur les réseaux sociaux. On parle le nom d'un témoin ou d'une témoin, une certaine Isabelle. On ne sait pas, on verra ce que ça donne, en tout cas. Rien à voir, le rendez-vous Artiarnax avec vous, Solène Delarquier.
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0: Et on joue dans moins de 10 minutes avec Destination Creuse. Pour l'instant, c'est pas vrai le rendez-vous anti-arnaque.
1: Une fois n'est pas coutume, on parle de nos compagnons à quatre pattes, car ils sont eux aussi les victimes des escrocs. Aude Razo, vous avez trouvé sur les réseaux sociaux des vidéos dangereuses pour nos chiens.
11: Effectivement, et je ne parle pas de vidéos confidentielles que j'ai trouvées en fouillant très fort sur Instagram. Non, non, je parle de vidéos qui font un carton.
12: Why the fuck is no one talking about this? This vet just saved me thousands of dollars.
11: Je fais la traduction, cette vidéo, je l'ai trouvée un peu partout, hein, sur des comptes français. Pourquoi personne n'en parle, dit cette dame très fâchée. Ce vétérinaire m'a fait économiser des milliers de dollars. Le vétérinaire en question, on le voit tout de suite après. C'est un monsieur, cheveux blancs, micro à la main, il a l'air de donner une conférence. Que dit-il? Eh bien, en gros, que les autres vétérinaires sont tous des escrocs et que pour éviter que votre chien ait des puces, il n'y a qu'à lui vaporiser du vinaigre de cidre. Contre les vers intestinaux, faites-lui manger des graines de citrouille. Pas besoin d'un médicament très cher. Sauf que, attention, la vidéo est truquée. Cette dame et ce prétendu vétérinaire sont des faux. La séquence est générée par intelligence artificielle et en plus, ce qui est raconté n'est pas prouvé scientifiquement.
1: Mais sauf que cette vidéo, elle a pas l'air de vendre quelque chose. Aude, c'est quoi le but?
11: L'argent, c'est toujours l'argent, parce que vient le moment où, tiens, le soi-disant vétérinaire nous parle d'une poudre dentaire incroyable et 100% naturelle, très efficace pour éviter à notre chien des problèmes de dents. Ça tombe bien, il nous donne la marque. Et ça tombe bien aussi, on nous met le lien juste en dessous pour en acheter. 45€ le petit paquet quand même, hein, je suis allée voir, et je vous le donne en 1000. Les spécialistes, les vrais, assurent que l'efficacité n'est pas prouvée non plus.
1: Et donc on fait attention, hein, aux vidéos qui circulent sur Internet, Thierry.
0: Et oui, et moi j'ai un vrai plan pour vous, Solène. Si vous voulez gagner un sac à dos connecté, un chapeau, encore un éventail, ou encore des entrées pour la Cité des Insectes, ou la fresque de Bridier.
1: Trop beau pour être vrai.
0: Ah mais non, mais c'est vrai, c'est vraiment vrai. Ça s'appelle Destination Creuse, et c'est un jeu qui arrive dans quelques minutes.

0: On pourrait croire que c'est du Barry White, mais c'est pas du Barry White. Kenny Williams à l'instant avec Come Back to Me.
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0: Et on commence avec un véhicule en panne sur la Nationale 145 dans le sens Bellac vers Montluçon au niveau de Saint-Sulpice-le-Guérétois. Il est arrêté sur le bas-côté, donc ralentissez votre vitesse quand vous arrivez. Le nombre de voies a été réduit d'ailleurs. On continue avec des choses que vous pouvez nous signaler, vous, 05 55 52 37 38. Et c'est ce qui a été fait ce matin avec des planches au niveau de Chongon sur la départementale 940. Attention, si vous arrivez sur cette portion, c'est dans le sens Glénie-Guéret au niveau de Chongon. C'est Alain qui nous a signalé l'info. Si vous prenez le train ce matin, pas mal de retard au départ de la gare de La Souterraine. Le train de 9h11 est retardé de 5 minutes en direction de Châteauroux. Le train de 11h25, 20 minutes de retard pour Toulouse-Matabiau. Et le train de 11h37, 20 minutes de retard pour Paris-Austerlitz. Pas de retard à vous signaler à la gare de Guéret.
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0: Et on va prendre la route dans quelques instants, nous en voiture, avec Destination Creuse, ce jeu de l'été à gagner. Beaucoup de choses, sac à dos connecté, chapeau, éventail, des entrées pour la cité des insectes, encore la fresque de Bridier, la maison des tapissiers, le ski de Creuse. Enfin bon, on vous gâte. Hein. Attention au contrôle de police ou aux pannes éventuelles. Vous avez deux destinations au choix, vous en choisissez une. Et si vous arrivez au bout, c'est le cadeau. Sachez également qu'il y a un tirage au sort tous les lundis matin avec un gros cadeau à gagner. On vous a déjà offert un blender, une machine également à trancher le jambon. Et là, on va repartir avec une machine à pain lundi prochain. Pour vous inscrire, 05 55 52 37 38, direction Destination Creuse dans un instant.
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0: Alain Souchon, à 8h22, vous êtes bien réveillé ce matin? Peut-être que vous travaillez, vous êtes déjà au boulot depuis un petit moment. Hein. On pense à vous, vous qu'attaquez le matin de bonne heure pour profiter de la fraîcheur, notamment si vous êtes sur les toits. Bon courage.

0: Le bagad de l'Inde, Biboué, à l'instant, Alain Souchon. Est-ce que vous savez ce que c'est, du coup, ce bagad de l'Inde, Biboué, Solène?
1: Alors, un bagad, je sais que c'est pour faire de la musique, mais de l'Inde, Biboué, non?
0: Eh bien, c'est un ensemble de musique bretonne, tout simplement, de la Marine nationale française, et c'est le lieu, en fait, hein, l'Inde, Biboué. Hein. C'est à côté de l'Orient, voilà, pour ceux qui
1: D'accord,
0: connaissent. On voyage
1: pas.
0: Ce matin.
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0: Et on bouge ce matin en voiture. Allez, c'est parti avec Annie de Saint-Fiel. Annie, bonjour.
5: Bonjour.
0: Destination Creuse, deux destinations au choix. Ça va ce matin ?
5: Très bien.
0: Bon, je vois que vous êtes en forme, Annie. Alors, qu'est-ce qu'on fait? Allez, j'ai deux manifestations à vous proposer. On va aller voir du théâtre, pourquoi pas, avec Roman de Renard au château de Chapelzeau, c'est à Saint-Barth. Ou alors, est-ce qu'on va faire un tour à La Moustache, le festival, 30-31 juillet, 1er août. Alors, le festival ou le théâtre?
5: Le théâtre.
0: Allez, on va faire un tour au théâtre et si ça marche, ben vous repartirez avec des beaux cadeaux. Beaucoup de choses à gagner encore ce matin. Ces cadeaux connectés, des entrées pour le sortilège de la pleine lune ou encore des entrées hein, pour aller voir, pourquoi pas, ben, la fresque de Bridier. Ou alors peut-être repartir avec un gros cadeau lundi si vous êtes tiré au sort. Allez, on prend la voiture d'où vous nous donnez le top départ, Annie. Ben on y va.
6: Veuillez entrer.
0: Elle ne veut pas donner le top à Nice ce matin.
6: Destination enregistrée.
0: C'est quand vous n'avez pas entendu. Annie a bien donné le top et c'est parti. Pour l'instant, ça roule. Ça...
6: Bravo.
0: Ah.
6: Vous êtes arrivé à destination.
7: Nous avons notre champion.
0: Eh ben bravo, vous êtes bien arrivé à destination et ça va vous permettre de repartir encore avec des beaux cadeaux ce matin. Et si je vous offrais un sac à dos connecté?
5: Ah, très bien.
0: Hein, et si en plus dedans je vous rajoutais deux entrées pour le sortilège de la pleine lune pour ce mardi 4 août?
5: Ah ben, ça serait parfait.
0: Alors c'est parfait. Je pense que ça vous fait plaisir ce matin, Annie. Quelle est la meilleure radio du coup? Voilà, il faut le refaire, on a mal entendu. Alors, ouais, manque de bol, ça coupe au moment, on dit
5: ah
0: ici
5: oui,
0: Creuse.
5: Non, je réponds trop promptement, sans doute, ici Creuse.
0: Ah, merci Annie, bravo à vous, bonne journée, vous ne raccrochez pas et puis vous allez pouvoir repartir avec ces entrées, ce sac à dos.
5: Merci infiniment.
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0: Vous écoutez ici Creuse dans un instant l'info en Asio et dans un instant l'info d'ici aussi.
1: On parlera des librairies indépendantes creusoises qui tiennent dans la crise qui touche le secteur du livre.
0: Ben oui, et si vous voulez bouger ce week-end, on en parlait il y a un instant, 30, 31 juillet et 1er août, il y a le festival de la Moustache qui fête ses 10 ans, les 10 ans de l'Alzire à Jarnages, c'est en Creuse, ça c'est un lieu à découvrir, je ne sais pas si vous connaissez Solène.
1: Si, bien sûr.
0: Mais n'hésitez pas à aller faire un tour dans ces lieux comme ça en Creuse, on découvre plein de choses et notamment ce festival de la Moustache le week-end qui arrive. Valentine Letesse, 90 secondes.
1: Des petites victoires sur le front des incendies. Le méga-feu de Gironde est toujours stable ce matin pour le quatrième jour d'affilée. Dans le Var, l'incendie démarré hier soir à Brignoles est sous contrôle, selon les mots du maire. Et en Île-de-France, les pompiers ont fixé les reprises de feu dans la forêt de Fontainebleau. Et maintenant, qui pour les aider face à l'ampleur des incendies en France? Il n'y a plus suffisamment de monde dans les casernes. Le syndicat national des sapeurs-pompiers volontaires appelle tous les intéressés à se manifester. Secours, logistique, transport, administration, les compétences recherchées sont nombreuses. La solidarité, c'est aussi depuis chez vous. Émission spéciale à 13h sur votre radio ici avec toutes les initiatives en cours, du relogement des sinistrés à l'accueil des animaux perdus jusqu'au reboisement des forêts. 21 départements sont encore en vigilance orange canicule ce matin, du territoire de Belfort à l'est, aux Alpes-Maritimes et à la Corse au sud, alors qu'à l'ouest, le temps se rafraîchit. Météo France observe une baisse nette des températures. La croissance de la France, quasi nulle, elle atteint 0,2% au second trimestre selon l'INSEE, l'Institut National de la Statistique. Une reprise très timide, principalement due à un rebond de la consommation des Français au printemps. Le pire week-end de l'été sur la route approche, le chassé-croisé entre juilletiste et haussien. Bison Futé annonce un trafic extrêmement difficile. Dès demain, c'est noir pour les départs dans tout le quart sud-ouest.
0: Et écoutez bien ici Creuse, hein, pour vous donner vos conditions de circulation en temps réel tout au long de la journée. Dans l'info d'ici, on parle d'une lueur dans la tempête, Solène.
1: Les librairies sont en crise entre le coût de la vie et surtout la concurrence d'Internet et des liseuses. Les fermetures de librairies sont nombreuses. Il y a même eu plus de fermetures que d'ouvertures en France l'an dernier, selon le Centre National du Livre. Mais dans cette tempête, je vous disais, certains libraires s'en sortent un peu mieux que les autres. Les libraires indépendants qui se sont installés dans les communes de moins de 15 000 habitants. C'est le cas des quatre librairies creusoises indépendantes. Robin Schmitt.
8: Émilie sort de la librairie avec trois livres de Leïla Slimani sous le bras.
9: Qu'on achète un livre sur Amazon ou qu'on achète un livre dans une grande enseigne, finalement il y a peu de contacts et puis à force de venir, on échange, on se dit quelques mots et ça participe aussi de ce qui est agréable quand on vient dans une librairie.
8: Et ça se ressent directement en boutique, comme à l'apothicaire, à la souterraine. Les ventes sont stables depuis 3 ans. Géraldine est la libraire.
10: C'est une clientèle qui est curieuse, qui est variée et qui a un côté résiliente pour que les librairies demeurent et donc qui est fidèle pour ça.
8: Puis il y a aussi le prix des loyers qui entre en compte, moins cher que dans de plus grandes villes. Fabien est libraire au fil des pages à Guéret. Il vient d'emménager dans un local plus grand au centre-ville et son chiffre d'affaires a augmenté de 15% comparé à l'an dernier.
11: Sur l'ancienne librairie, on n'avait plus assez de place pour faire des activités, des rendez-vous, des dédicaces. Que là, maintenant, on a vraiment un coin convivial où il va y avoir des ateliers d'écriture, de dessin. Après, on peut venir boire un thé, se poser pour bouquiner, discuter. A priori, ça accroche.
8: Mais une centaine de mètres plus bas, près de la place du marché, Elodie s'accroche.
12: On rogne sur notre rémunération.
8: La libraire s'est installée il y a 3 ans dans un local plus petit pour réduire ses charges.
12: Parce qu'on tient à ce travail et on tient à nos clients et à la lecture. Et je fais attention, hein, il y a une certaine prudence dans le choix des livres, dans la quantité évidemment.
8: Mais il faut jongler pour ne pas dénaturer ce que les clients apprécient.
12: Plus on freine sur les achats et moins on propose de possibilités, ça peut être un cercle vicieux, quoi. C'est pour ça qu'il y a vraiment une juste mesure lors des achats, quoi.
8: Et dans son cas, la dernière fois qu'elle a réalisé de très bonnes ventes, c'était en 2021, juste après le Covid.
1: Et ces libraires vous rappellent que depuis la loi Lang, le livre est vendu à prix unique, que ce soit en librairie indépendante, dans une grande enseigne ou sur Internet.
0: Et à la une, on revient sur les solidarités creusoises avec la Gironde et les Landes.
1: Une nouvelle équipe de sapeurs-pompiers creusois part pour le sud-ouest aujourd'hui, prendre la relève. On en est donc à 85 sapeurs-pompiers creusois partis aider. Un effort considérable pour les effectifs du département. On y reviendra dans le journal de 9h. Et côté météo, les orages arrivent, Thierry.
0: Oui, ce matin, ils vont traverser la Creuse. Ils vont arriver du côté du nord-ouest et progressivement entre 9h et midi, ça va passer. Quelques gouttes de pluie par-ci, par-là, ça va se calmer à partir de midi. Et une hausse des températures à partir de cet après-midi. On nous annonce même 35 degrés du côté d'Aubusson, 34 à Guéret ou à encore Bourganeuf. 35 degrés également du côté de la souterraine. Et ça va continuer dans les jours qui suivent. Ce matin, vous vous nous donner vos températures. 21 degrés à la souterraine, nous dit Franco. Marie-Christine, à part ça, qu'il faisait 21 degrés. Et ça va continuer à monter. Et ça va continuer tout le week-end, hein, ces températures, même si on va perdre 2 ou 3 degrés dans les jours qui arrivent. C'est ce que prévoit Météo France. Des nuits plutôt calmes, on descend entre 15 et 18 degrés. Pour demain, 14 à 17 degrés pour la nuit suivante et 30 degrés demain après-midi.
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0: Et on vous accompagne tout au long des vacances. Vous êtes peut-être arrivé en Creuse, hein, hier ou avant-hier. Vous passez la semaine avec nous. Profitez-en, c'est magnifique chez nous.

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0: Idée noire à l'instant, Bernard Lavillier avec Nicoletta. Il a fait une version également avec la chanteuse d'Erita Mitsuko, Catherine. Vous pouvez la retrouver notamment sur Internet. C'est assez sympa à voir, hein, cet enregistrement en studio.
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0: Et vous laissez vos messages 05 55 81 13 82 pour des idées de sortie. Très sympa, vous allez voir.
3: La fête au jardin à Fréchelines continue le jeudi 30 juillet à 19h30 avec du jazz, quartet dans les nuages. Et le vendredi 31 juillet à 19h30, Azili et Maril, chanson française, jazz et bossa nova. Entrée libre, boissons et petite restauration sur place à Fréchelines.
4: 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Une soirée avec orchestre Jagaï. Vous pourrez profiter de planches apéritives sur place à partir de 20h. L'entrée est gratuite.
5: 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Au programme, on a un duo de piano-saxophone avec les musiciennes Ayumi Naboto et Yuina Takomizo, qui interpréteront du Chopin, Rachmaninov, Debussy, Beethoven, Gershwin. Vous pouvez réserver sur www.theatrelios.fr. 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
0: Et si vous voulez aller au théâtre, on va parler bon plan dans un instant pour votre pouvoir d'achat avec Valère Coréard.
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0: Bonjour Valère Coréard, chaque jour avec vous un bon plan pour notre pouvoir d'achat. Aujourd'hui, on va au théâtre.
19: Qu'est-ce que vous en pensez? Bonne idée, non? Qui n'aime pas le théâtre? Pas grand monde, mais qui n'y va pas, notamment pour la question du prix des places? Beaucoup de monde. Il ne s'agit pas de dire que le prix des places de théâtre, concert, spectacle en tout genre n'est pas justifié par la rémunération des artistes, des techniciens, des salles, tout ce qui va avec. Quoique parfois on peut se poser la question sur certains concerts par exemple, mais enfin, c'est un autre sujet. Mais une sortie au théâtre en famille, ça revient cher et c'est vrai qu'il y a souvent d'autres priorités. Cela dit, il y a quelques astuces pour aller voir un spectacle en dépensant un peu moins, beaucoup moins même peut-être. Déjà, allez jeter un œil sur l'actualité des salles, hein, tout simplement leurs réseaux sociaux. Parce que lorsqu'un spectacle est lancé, il peut y avoir des opportunités. Parce que c'est une période de rodage. La salle n'est pas toujours pleine. Donc oui, il y a des promos, ça peut valoir le coup.
0: Et il y a aussi les sites internet spécialisés sur des places à prix réduit. C'est bien ?
19: Absolument, et ça c'est pas mal du tout. Hein. Vous pensez peut-être à Billets Réduc ou Tic et Tac par exemple. Alors, dans les deux cas, le choix est vraiment large, hein, avec des places de théâtre, de concerts, des spectacles, du cirque. Et chaque fois, une réduction. Le niveau de remise dépend de plusieurs facteurs, mais vous avez des places qui vont jusqu'à moins 60%, donc c'est quand même vraiment pas mal. Alors, petite précision quand même, ce sont les salles, les organisateurs, hein, qui mettent des billets comme ça en vente sur cette plateforme, on les force pas. Et on peut donc envisager de faire une soirée théâtre en famille pour 40 euros à 4. Et là, tout de suite, ben, ça change tout. Et est-ce qu'on participe à précariser les troupes et la filière en passant par ces sites? Sans doute beaucoup moins qu'en renonçant à profiter du spectacle vivant à la française. Et vous, vous avez des bons plans pour des sorties sans se ruiner? Pensez à me les partager, hein, comme ça je les donne sur votre radio locale ici. Et à la fin, ça aide tout le monde. Mon mail, c'est parisilleséconomies@radiofrance.com.
0: Merci Valère Coréard. Dans un instant, je vous emmène, moi, à un concours de saut d'obstacles. C'est du 31 juillet au 2 août et c'est à Guéret. C'est pas banal, vous allez voir.

0: Fever Dreams à l'instant avec Alex Warren.
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0: Et attention, des retards à vous signaler ce matin au départ de la gare de la Souterraine. 15 minutes pour le train de 9h23 qui est retardé pour Toulouse-Matabiau. Le train de 11h25 à 20 minutes de retard en direction toujours de Toulouse. Et le train pour Paris-Austerlitz de 11h37 aura une demi-heure de retard. Pas de retard à vous signaler à la gare de Guéret. Et au niveau des routes, ça roule bien. Ce matin, on vous a signalé des planches, c'était au niveau de Chongon, vous savez, à la sortie de Guéret, donc attention si vous arrivez sur ce secteur, on ralentit.
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0: Ici, on allait voir les chevaux, pourquoi pas. Avec nous ce matin, Ingrid Parrain, bonjour.
4: Oui, bonjour Thierry.
0: Bonjour, on va parler d'un événement vraiment particulier, c'est un concours de saut d'obstacles, c'est les 31 juillet, 1er août et 2 août. Alors, en simplement, oui. C'est quoi un concours de saut d'obstacles, Ingrid ?
4: Alors, un concours de saut d'obstacles, c'est un concours dans lequel les chevaux doivent franchir des obstacles et ne pas faire tomber les barres.
0: Tout
4: les
0: simplement.
4: S'il y a des barres tombées, il y a des pénalités, les cavaliers sont moins bien classés s'il y a des barres au sol, en effet.
0: Alors, on a un endroit qui est sympa à Guéret pour ça, c'est où exactement ?
4: Eh bien, ça se passera aux écuries de Pomeille, donc le centre équestre des écuries de Pomeille, au niveau de Pomeille, à Guéret.
0: Voilà, c'est dans les hauteurs hein, pour ceux qui connaissent. Alors, voilà. sur ce genre de saut d'obstacles, ce genre de concours, qui peut participer
4: hein ? Eh bien, ce sont les cavaliers amateurs qui sont titulaires essentiellement d'un galop 7, normalement. Il peut y avoir aussi des cavaliers pros, parce qu'il y aura des épreuves cycle libre jeunes chevaux. Ça peut être aussi des jeunes cavaliers pour faire des petites épreuves, parce que nos épreuves iront de 80 cm à 1,20
0: m. Oui, donc ça c'est des hauteurs qui sont standards. On retrouve généralement ce type d'hauteur sur tous les concours de saut d'obstacles
4: Sur les épreuves amateurs, oui, c'est à peu près standard, oui, tout à fait.
0: Alors, quel type de profil de cavalier on retrouve sur ces concours ?
4: Oh bah, des cavaliers qui sont aguerris quand même, qui ont l'habitude de faire ce genre de compétition. Ce sont essentiellement des cavaliers de la région.
0: D'accord. Donc voilà. du coup, on aura des creusois peut-être sur le concours.
4: Oui, bien sûr. Il y aura des cavaliers des écuries de Pomeille et puis d'autres cavaliers creusois, en effet, qui se sont engagés sur le concours. Tout à fait.
0: Alors, j'ai vu qu'il y avait une épreuve déguisée. Alors, apparemment, c'est un moment phare, ça, dans ce type de concours.
4: Oui, c'est une épreuve assez festive qui aura lieu samedi en fin d'après-midi, entre 17h et 18h à peu près. Donc, tout le monde est invité en fait à venir voir cette épreuve. En effet, donc les chevaux vont sauter les obstacles et puis les cavaliers seront déguisés. Donc, il y aura une élection du meilleur déguisement également à la fin de l'épreuve.
0: À ne pas rater donc ce week-end ce concours de saut d'obstacles. On va rappeler brièvement, c'est 31, 1er et 2 août.
4: C'est ça, tout à fait. Il y aura buvette et restauration sur place les 3 jours. Donc, l'entrée est gratuite. Tout le monde peut venir.
0: Ben écoutez, on va vous souhaiter bon courage. Normalement, il fera beau, hein. Il fera soleil ce week-end avec des températures qui vont descendre un petit peu. Ça va faire du bien.
4: Tout à fait.
0: Et puis, du coup, alors, les déguisements, juste pour finir, c'est quoi le type de déguisement en général?
4: Oh ben c'est très varié. Hein. Là, je peux pas vous dire aujourd'hui. C'est souvent la surprise, mais c'est très très varié. Donc venez voir, ce sera plus sympa.
0: Le concours de saut d'obstacles à Pomeille aux écuries de Pomeille ce week-end 31 juillet, 1er et 2 août. Merci beaucoup d'avoir été avec nous ce matin, Ingrid. Bonne journée.
4: Merci à vous. Bonne journée.
0: Pierre Bachelet, en l'an 2001, l'info arrive dans une dizaine de minutes.

0: En l'an 2001, monsieur Pierre Bachelet à 8h56. Bonjour docteur Kierzek, comme chaque matin cet été, on le passe en pleine forme sur votre radio ici et grâce à vos conseils santé. Et ce matin, on parle des tatouages.
1: Bonjour à toutes et à tous, les beaux jours sont là, les t-shirts se raccourcissent et vos tatouages s'apprêtent à sortir de leur hibernation. Mais attention, le soleil, lui, n'a aucune pitié. Alors je vais être très clair, un tatouage tout frais que vous venez de faire, c'est comme une glace dans le désert, ça fond, ça part en vrille, ça laisse des traces, c'est une très mauvaise idée. Un tatouage récent, c'est une plaie ouverte. L'aiguille du tatoueur a transpercé la peau, laissant derrière elle des milliers de petites lésions, des micro-lésions, et le soleil, lui, va brûler la surface, un coup de soleil, déshydrater la peau et surtout aggraver la formation de croûtes, de cicatrices et de boursouflures, sans parler du risque d'infection. Bref, un tatouage exposé trop tôt, c'est un dessin qui peut perdre ses couleurs, devenir flou ou même cicatriciel. Donc même si vous avez envie de le montrer, la seule et unique solution, c'est de le cacher ce premier été. On le couvre d'un vêtement ample, en coton ou d'un pansement stérile et on attend patiemment. La règle d'or, c'est au moins un mois sans exposition directe et en réalité, la cicatrisation superficielle prend 2 à 3 semaines, mais la cicatrisation complète de la peau, ça dure plusieurs mois. Donc on se protège, t-shirt, manches longues, ombre, et au bout d'un mois, si la peau est bien lisse, là on peut commencer à appliquer la crème solaire, indice 50+.
0: Et pour les tatouages anciens, ça se passe comment ?
1: Même pour les tatouages anciens, le soleil reste un ennemi silencieux. Avec le temps et les expositions répétées sans protection, les rayons UV dégradent les pigments, notamment les couleurs claires comme le rouge, le jaune ou le orange. Ça peut pâlir, ça peut virer au brun. Donc la peau tatouée vieillit aussi plus vite. Elle se dessèche, s'affine et les contours du dessin s'estompent. Pour préserver l'éclat de votre encre, appliquez systématiquement une crème solaire indice 50+ sur le tatouage dès que vous vous exposez. Renouvelez l'application toutes les 2 heures et n'oubliez pas qu'un vêtement en tissu anti-UV reste la meilleure des protections. Un tatouage, ça s'entretient. Hydratation quotidienne, protection solaire, c'est vraiment les 2 clés pour qu'il reste beau le plus longtemps possible. Je résume, un tatouage récent, on joue la carte de l'ombre et du vêtement, et un tatouage plus ancien, on sort la crème SPF 50+. Et rappelez-vous, en cas de coup de soleil sur le tatouage, rincez à l'eau fraîche, hydratez et surtout ne grattez pas. Et s'il y a des cloques qui apparaissent, je vous conseille de consulter votre médecin. Allez, bon été, bonne santé, à l'écoute d'ici bien sûr.
0: Dans 2 minutes l'info et bienvenue chez vous qui arrive.
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0: Et dans un instant, bienvenue chez vous avec Ingrid, bonjour.
8: Bonjour Thierry, bonjour à tous.
0: Alors, de quoi on parle aujourd'hui ?
8: Alors à 9h, toujours des idées sorties avec les offices de tourisme creusois aujourd'hui. Direction Aubusson pour le 7e festival précaire qui débute ce dimanche. Et on fera une escale à la souterraine pour la braderie brocante des commerçants du centre-ville ce samedi. Et puis à 10h, eh bien, on lève les yeux au ciel, on parlera astronomie.
0: Eh bien, à tout de suite.
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8: Vous écoutez ici Creuse, il est 9h. Les infos, Solène Delarquier, bonjour.
9: Bonjour Ingrid, bonjour tout le monde.
8: Un paysage lunaire.
9: Cendre et sable se mélangent comme parsemés de cratères. Un pompier fait face aux flammes, le chiffre 23 floqué sur le dos de son uniforme. Ce sont quelques-unes des photos prises par les pompiers creusois partis aider en Gironde et dans les Landes. Photos que vous retrouvez sur notre site ici.fr. Alors qu'une nouvelle équipe creusoise prend le départ pour le sud-ouest aujourd'hui pour relever les collègues partis lundi. Marie-Jeanne Delepol, c'est déjà la 4e équipe creusoise envoyée en renfort.
10: Et oui, et à chaque fois, les sapeurs-pompiers creusois restent 72 heures sur place. On dort peu, nous disent-ils, mais on est très bien accueillis, logés et nourris. Aujourd'hui, ce sont donc 21 pompiers qui partent de Guéret, Auzance, Ahun, Aubusson, Bourganeuf, Dun-le-Palestel et Chénérailles. Pour l'instant, cap vers Biscarrosse et la métropole bordelaise. Avec eux, 8 chauffeurs, anciens pompiers à la retraite. Ils sont 2 par véhicule pour pouvoir se relayer au volant et se reposer. opposés. Ils conduisent 4 engins, 2 camions-citernes feux de forêt pour la végétation et 2 fourgons pompe-tonnes pour les zones urbaines. Alors, avec cette nouvelle équipe, le nombre de pompiers creusois engagés dans le sud-ouest monte à 85. Un effort colossal quand on sait qu'il y a seulement 900 pompiers dans notre département. Et cette solidarité, elle se joue aussi chez nous. En effet, les effectifs qui restent en Creuse font plus d'heures et sont plus souvent sollicités pour compenser l'absence des collègues partis en Gironde et dans les Landes et continuer à apporter le même niveau de service incendie et secours aux Creusois.
9: Et cette équipe reviendra dimanche soir, une cinquième équipe pourrait prendre la suite, mais tout dépendra des besoins. Un point sur le méga-feu. La nuit a été calme, l'incendie n'a pas dépassé les 42 000 hectares déjà parcourus. Il est stabilisé, ça veut dire qu'il ne progresse plus, mais il y a des reprises là où ça a déjà brûlé. Les secours s'attendent à une météo plus favorable aujourd'hui pour lutter.
6: Et les initiatives solidaires continuent.
9: La commune de Sardan lance à son tour une collecte, cette fois pour aider les pompiers, les agriculteurs et les bénévoles mobilisés contre les flammes. On peut donner jusqu'à demain en mairie de Sardan des barres de céréales, des déodorants ou encore lampes torches. Deux agents de la commune achemineront eux-mêmes les dons en Gironde à Mérignac lundi prochain. Vous retrouvez sur notre site ici.fr la liste des collectes lancées en Creuse. Justement, l'immense solidarité face aux incendies en Gironde mais aussi dans le Var et ailleurs en France, votre radio ici y consacrera une émission spéciale à partir de 13h.
6: Nos courriers arriveront bien à destination.
9: La Poste a trouvé une solution pour les 700 000 courriers bloqués à cause de la fermeture d'une plateforme de tri en Gironde, plateforme sur laquelle transitent toutes les lettres creusoises. Ces lettres ont pu être acheminées dans d'autres centres de tri. Elles devraient arriver d'ici la fin de la semaine. Et il faut compter des délais plus longs si vous envoyez du courrier ces jours-ci, 5 jours pour une lettre verte contre 2 ou 3 jours d'habitude. Je vous parlais en début de journal de la mobilisation des pompiers creusois, eh bien, ils ont dû partir en intervention en pleine nuit sur un incendie à Bonnat. Un feu qui a pris à 2h du matin au village du Chebassé, dans un champ à cause d'un incendie sur une ligne électrique. Au moins 3 hectares ont brûlé. Les pompiers sont épaulés par des agriculteurs. Ils sont en passe de fixer le feu.
6: Les librairies indépendantes s'accrochent en Creuse.
9: Parce que le secteur n'est pas au beau fixe. La France a enregistré plus de fermetures que d'ouvertures de librairies l'an dernier. La concurrence est rude face aux géants de la distribution et d'Internet. Mais certaines librairies s'en sortent mieux que les autres. Les enseignes indépendantes installées dans les communes de moins de 15 000 habitants, comme ici en Creuse, parce que c'est encore considéré par beaucoup comme un

0: sur notre rémunération, parce qu'on vraiment on tient à ce travail et on tient à nos clients et à la lecture.
1: Elle souhaite que les gens regagnent de l'intérêt pour les librairies indépendantes. La Licorne à Aubusson, par exemple, se déplace sur les marchés pour rencontrer les lecteurs. Françoise Visseria, c'est la patronne.
2: On est allé à Méréchal, on va à Auzance. Voilà, on se déplace, on va vers nos lecteurs ou les lecteurs potentiels, population de jeunes, enfin ceux qui devraient théoriquement lire, être des lecteurs d'ici quelques années.
1: Et elle constate que ça marche et que de plus en plus de jeunes franchissent les portes de sa librairie d'Aubusson.
3: D'autant que depuis la loi Lang, le livre a un prix unique que l'on l'achète en librairie indépendante, dans une grande enseigne ou sur Internet. À Chénier, le syndicat mixte organise une réunion publique ce matin pour présenter un diagnostic sur l'état du ruisseau de l'Aiguille et de ses affluents. C'est ouvert à tout le monde dans la salle des fêtes de Lourdoué à partir de 10h. À Marsac, il va falloir patienter encore un peu avant de pouvoir profiter à nouveau de la piscine naturelle fermée depuis vendredi dernier à cause d'une bactérie. La mairie attend toujours le résultat des analyses. La météo, Ingrid, on a deux vigilances jaunes pour le prix d'une, canicule et orage.
4: Et voilà, ça c'est pour la journée, oui, c'est de la grisaille en ce jeudi matin. Et des orages attendus sur l'ensemble du département, avec des rafales de vent jusqu'à 60 km/h par endroit, sont également possibles. D'ailleurs, ça a commencé à guérir, hein, quelques gouttes sont tombées ce matin. Dans l'après-midi, ça devrait se dégager, le soleil devrait refaire son apparition, avec néanmoins quelques traînées nuageuses par-ci par-là. Côté température ce matin, il fait lourd, comptez 25 degrés à la souterraine et guérir. 24 degrés à la Courtine, 26 à Aubusson et Évaux-les-Bains et 27 degrés à Boussac. Cet après-midi, les maximales devraient atteindre les 35 degrés. À tout à l'heure.
3: À tout à l'heure.
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0: Michel Berger, il n'y a pas de honte. Non, il n'y a pas de honte.
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0: Bienvenue chez vous en ce jeudi 30 juillet. Le mois de juillet donc s'achève doucement avec, comme tous les jours, des idées sorties avec les offices de tourisme creusois qui vous livrent leurs plus belles pépites. Aujourd'hui, le 7e festival précaire, un festival d'art vivant à Aubusson qui commence ce dimanche et la braderie brocante des commerçants du centre-ville de la Souterraine de ce samedi. Une toile de tente, c'est ce que Perrine Clément rajoute aujourd'hui dans sa valise. Notre spécialiste bricolage Léonard vous dira tout pour relooker votre cuisine pour moins de 100 euros et le docteur Pierre Fabin va vous briefer sur les bases du massage canin. One Republic, Mylène Farmer ou encore Renaud vous accompagnent également dans l'heure, mais pour l'instant, place aux événements de ce week-end.
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0: Des idées sorties pour ce week-end avec les offices de tourisme de Creuse. On prend la direction d'Aubusson avec l'office de tourisme Creuse Grand Sud pour le 7e festival précaire qui débute ce dimanche jusqu'au mercredi 12 août. Éric Luzel, bonjour.
3: Bonjour Ingrid, bonjour à tous.
0: Est-ce qu'on peut faire une rapide présentation de ce festival précaire?
3: Oui, comme vous le disiez, c'est déjà la 7e année. Que le temps passe vite et le succès est toujours au rendez-vous. Cette année, donc à Aubusson, il y aura 11 spectacles. Donc ce sont des créations chaque année renouvelées et adaptées au jeune public, ce qui est très important. On peut y aller en famille. Il y aura des lectures, il y aura du théâtre, il y aura du jonglage, des marionnettes, du cirque, tout ce qui regroupe les arts vivants, les arts du spectacle.
0: Alors ce dimanche, pour le premier jour du festival, la compagnie La Présidente à U19 propose une lecture déjantée intitulée « Vision d'Escandard ». Qu'est-ce qui se cache derrière ce nom ?
3: Alors, je vais vous faire un tout petit pitch assez rapide. L'histoire commence, et bien c'est à la suite d'un malaise cardiaque dans une piscine municipale un jour de canicule. Et à partir de là, mais que va-t-il se passer lorsque la personne qui vient de faire le malaise se réveille et se rend compte qu'elle n'est plus dans cette piscine municipale.
0: Alors, est-ce qu'il faut réserver pour ce spectacle ?
3: Alors, il est toujours préférable de réserver puisque les places sont limitées. Sachant que c'est un spectacle en plein air, donc prévoyez ce qu'il faut en fonction de la météo, mais il devrait faire beau les jours qui viennent. Le plus simple pour réserver, nous contactez nous à l'office de tourisme et on vous donnera toutes les informations. Vous allez sur le site Tourisme Creuse.
0: Éric Luzel, merci.
3: Merci à vous.
0: Le 7e festival précaire à Aubusson, ça commence ce dimanche avec à 19h Vision d'Escandard par la compagnie La Présidente à U19. Ça se passe sur la place du Nouveau Marché à Aubusson. Et hop, on saute du l'autre côté du département à la Souterraine avec l'office de tourisme du Pays Australien pour la braderie brocante des commerçants du centre-ville qui a lieu ce samedi de 8h30 à 19h. Françoise de Bernard, bonjour.
4: Oui, bonjour à tous. Bonjour.
0: Une très belle journée en perspective à la Souterraine.
4: Ah, c'est toujours un rendez-vous très très prisé. On voit la ville s'animer comme on aimerait la voir plus souvent. C'est extraordinaire. Si vous voulez, tous les commerçants sortent leurs étals et il y a bien sûr des particuliers qui exposent aussi. Et c'est vraiment une énorme brocante au niveau du département.
0: Un incontournable de l'été à la Souterraine.
4: Je dirais oui. Et en plus, il y a une animation musicale. Enfin, c'est vraiment extrêmement sympathique. Il y a des couleurs, des odeurs, des sons, et le tout dans une ambiance très conviviale. Non, moi, j'adore.
0: Une belle journée, d'accord, pour ce samedi, avec peut-être des découvertes aussi, pour ramener à la maison. Merci, Françoise de Bernard.
4: Merci à vous.
0: La braderie brocante des commerçants du centre-ville de la Souterraine, c'est ce samedi de 8h30 à 19h, évidemment, à la Souterraine. Sur la route des vacances, à l'étang des Landes, c'est à retrouver avec Ici Creuse, après Vita.

0: Vita à l'instant sur votre radio Ici Creuse avec ce titre, ça fait mal.
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0: Sur la route des vacances à l'étang des Landes, découvrir et aimer la nature, eh bien ça peut commencer au plus jeune âge en devenant explorateur et exploratrice de la nature.
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0: Alors c'est une animation pour les enfants de 6 à 10 ans. Leurs sens sont mis à contribution. 4 défis sont proposés sur le thème des oiseaux de la réserve. L'objectif, c'est de découvrir la biodiversité de la région.
3: C'est intéressant pour les enfants de cet âge-là de se mettre au défi justement dans la nature. C'est un bon moyen pour eux d'être stimulés tout en ayant clé en main comment on observe les oiseaux, qu'est-ce que c'est un oiseau. Donc ça leur permet vraiment d'aborder cette thématique de manière ludique.
0: 4 défis, ça consiste en quoi?
3: On essaye de faire de manière un peu de découverte scientifique, ludique. On va jouer à la fois sur les sens et en même temps sur qu'est-ce qu'on a autour de nous et qu'est-ce qu'on peut utiliser à cette saison-là pour leur faire découvrir la nature. Ça va être des petits jeux, des petites animations sur un petit parcours.
0: Cet été, quels oiseaux on pourrait voir éventuellement, parce qu'ici, ils ne sont pas trop timides?
3: Alors, on a les classiques oiseaux d'eau, cygnes, grèbes huppées, foulque macroule. Et après, on a tout ce qui est échassier aussi. Donc là, ça va être les ronds cendrés, aigrettes garzettes, grandes aigrettes. Pas mal de choses à voir. Après, on a tout ce qui est petits passereaux, petits oiseaux qu'on entend, mais qu'on a un peu plus de mal à voir. Donc là, ça sera suivant la météo, suivant l'heure à laquelle on vient. De préférence, tôt le matin, si on veut voir des oiseaux.
0: Mais ces oiseaux, ils sont bagués?
3: Ça, c'est une bonne question. Alors, les animaux sauvages, ils peuvent être bagués. Il y a des campagnes de bagage qui se font souvent sur les étés. Nous, on en a ici au mois d'août. C'est pas quelque chose d'accessible à tout le monde. Faut vraiment avoir suivi une formation pour le faire. Après, les oiseaux bagués, c'est rare de les revoir. C'est vrai que le suivi, il peut se faire. Parfois, on peut voir un oiseau, on peut le photographier et voir s'il a une bague. Mais en réalité, il y en a quand même assez peu qu'on va revoir, nous, ici, bagués. Et ça sera pas sur des hérons. Ça sera plutôt sur des petits oiseaux qui vivent dans la roselière. Justement, le camp de bagages, il se fait dans la roselière à l'aube, très très tôt le matin, évidemment. Ça permet d'avoir un minimum de suivi quand même. Mais après, ça représente pas une quantité phénoménale d'oiseaux, on va dire, par rapport au groupe que c'est. C'est dur à voir une bague. Faut vraiment avoir le coup d'œil, quoi. Après, ils respectent des nomenclatures spécifiques. Donc, il y a vraiment des codes, des couleurs à respecter suivant les oiseaux. C'est assez complexe, hein.
0: Comment ça se passe concrètement?
3: On s'inscrit souvent par mail ou par téléphone. Nous, on vous donne les horaires. On essaye de faire en sorte de faire les animations justement le matin pour avoir un maximum de tranquillité et d'espèces à observer.
0: Parce que les animaux sortent plutôt à la fraîche, oui. Un peu comme nous.
3: Nous aussi, hein, cet été, pour combattre la chaleur, vaut mieux sortir le matin.
0: L'animation explorateur-exploratrice pour les enfants de 6 à 10 ans, c'est mercredi 12 août. C'est gratuit sur inscription en fonction des places disponibles. À l'étang de Lussa. L'interview et photos à retrouver sur le site ici.fr. La musique sur votre radio Ici Creuse revient dans quelques instants avec Kongs et le tube This Girl. Ne bougez pas.
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Kungs, This Girl. Les bons plans d'ici Express arrivent dans 5 minutes sur votre radio ici Creuse. Le temps pour Renaud de vous faire visiter son HLM. 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

0: Dans mon HLM, Renaud, ici Creuse, 9h31, les idées pratiques avec Ici Express, c'est maintenant.
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3: S'il y a parmi vous des nostalgiques de l'école, il y a une exposition vraiment originale en ce moment à la médiathèque de Genouillac. Des centaines de photos de classe sont affichées et retracent plus de 50 ans de mode vestimentaire, de coupes de cheveux ou encore de grimaces. L'exposition Photos de classe 1983 à 2025 est à voir en ce moment et jusqu'au 15 septembre à la médiathèque de Genouillac. Avis aux parents de Grand Bourg Agglomération, des places sont encore disponibles dans les crèches du territoire pour un accueil régulier. Vous avez jusqu'à la fin du mois de septembre pour déposer votre dossier de préinscription avant la commission du 6 octobre. Notez qu'un accueil occasionnel est aussi possible donc pour quelques heures ou une demi-journée. Pour toutes les infos, contactez le guichet unique d'information aux familles. Et puis enfin, au mois d'août, la bibliothèque et l'agence postale d'Agen seront ouvertes du 3 au 14, uniquement le matin, de 9h à midi. Les deux services seront aussi fermés les samedis 1, 8 et 15 août, reprise des horaires habituels à partir du lundi 17.
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0: Le nouvel album de Mylène Farmer arrive en octobre. Il devrait s'appeler Égrégor. Ici Creuse vous propose un de ses premiers succès, un peu coquinou, surtout le clip. Je ne sais pas si vous vous souvenez. C'était en 1988. Pourvu qu'elle soit douce. Bonne matinée avec Ici Creuse.

0: Mylène Farmer, pourvu qu'elle soit douce.
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0: Dans ma valise, Perrine Clément remonte le fil des objets qui rythment nos vacances.
3: Dans ma valise, il y a...
4: Alors, c'est long là ?
5: Oui, bah, c'est pas si simple.
4: Bah, la notice dit monter en 2 secondes.
3: Une toile de tente.
5: Bah, à la fin de la semaine, c'est toi qui la plieras.
6: Bon, je vous l'accorde. Mettre une tente dans sa valise, ça prend beaucoup de place. D'autant que la tente a souvent son propre sac. Mais je pouvais pas passer à côté de cet objet mythique, de notre été et nos vacances, qui commençait toujours par un petit coup de stress. On n'y comprend rien, on manipule la notice dans tous les sens, chacun y va de sa méthode, on passe des heures à emboîter des tubes, à planter des sardines, la fatigue de la route, les enfants qui s'impatientent...
7: Hey, ça fait 2 heures que je suis dessus. Ce n'est pas plus compliqué qu'autre chose, mais il faut connaître.
6: 2005 arrive la tente. Tel un tour de magie, on la jette en l'air et elle se déplie en 2 secondes. C'est la promesse et c'est le nom que porte cette tente créée par Quechua, marque emblématique de Décathlon. Légère, pratique, à un prix accessible. Elle tente plus d'un à se lancer.
7: Non mais je vais y arriver, mais je veux dire... J'avais une tente et j'avais une caravane.
6: Et vous, avez-vous une tente ?
8: J'ai été jeannette, donc oui, tente, je connais. Ah ben, à l'époque, c'était l'occasion de s'échapper un peu de la famille. Hein.
9: Pendant 20 ans, j'ai fait du camping avec mes parents. Dans une tente, oui. Mon père est un très, très gros ronfleur. Et donc, j'avais toujours honte un petit peu de sortir de la tente. Le lendemain matin, je regardais s'il y avait personne qui nous avait entendus. Et moi, je sortais en catimini de la tente pour pouvoir dire non, mais c'est pas mon père qui était avec moi dans la tente à ronfler comme un ours.
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0: Vous rêvez de relooker votre cuisine à moindre coût, avec moins de 100 euros? Vous donnez une nouvelle jeunesse à votre cuisine. Les conseils bricolage de Léonard, c'est dans 5 minutes.
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0: Deux magnifiques voix qui s'entremêlent, le duo Kate Bush, Peter Gabriel et ce titre Don't Give Up.
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0: Les conseils bricolage, c'est avec Léonard. Alors votre mission, si vous l'acceptez, c'est de nous donner des astuces pour relooker notre cuisine pour un budget réduit. Allez, disons, moins de 100 euros. Alors que pouvons-nous faire, Léonard ?
2: Inutile de remplacer les meubles si leur structure, surtout, est en bon état. Une simple peinture spéciale cuisine ou meuble peut faire des miracles. Pour une trentaine d'euros, vous trouverez un pot permettant de recouvrir plusieurs façades. Les couleurs tendances du moment sont le blanc cassé, le vert sauge, le bleu profond ou alors encore les teintes sable qui vont apporter de la chaleur à votre cuisine. Avant de peindre, pensez bien entendu à bien dégraisser les portes avec un produit adapté. Ensuite, un petit coup d'éponge qui gratte un peu de façon à faire une bonne accroche sur les anciens vernis. Autre astuce pour relooker cette cuisine à moindre frais, c'est de changer les poignées. Mais là, attention, parce que les poignées, ça peut représenter tout de suite un budget important. Vous en trouverez facilement maintenant dans des magasins discount où là, on a des poignées sympathiques avec des thèmes différents. Ou alors, vous pouvez, si vous avez des poignées en métal, eh bien, vous pouvez les démonter et les repeindre carrément avec une bombe qui vont vous donner un effet rouillé, un effet noir mat ou bronze, par exemple, pour donner un aspect assez sympathique, plus contemporain. On va compter 15 et 25 euros pour équiper plusieurs portes et tiroirs. Une bombe de peinture, c'est pareil, c'est aux alentours d'une douzaine d'euros.
0: Est-ce qu'il y a d'autres moyens pour relooker notre cuisine ?
2: Allez, on va relooker la crédence. Si le carrelage vous semble un petit peu daté, on va pas tout casser, tout arracher. Eh bien, il existe, c'est vrai, des adhésifs maintenant décoratifs avec lesquels vous allez pouvoir recouvrir complètement votre carrelage. Pourquoi pas une peinture également spécifique carrelage, une vingtaine d'euros, vous allez pouvoir là aussi modifier l'aspect de votre crédence. Pour les couleurs de la crédence, eh bien, vous allez choisir des couleurs un petit peu plus actuelles, plus contemporaines. Une couleur claire va donner de la profondeur à votre cuisine. Une couleur gris foncé, ça va donner un côté un petit peu plus tendance, voire industriel. N'oubliez pas également l'éclairage. Une cuisine bien éclairée, ça paraît immédiatement beaucoup plus moderne. Maintenant, il existe soit des rubans LED, soit des petites barrettes de LED qui se fixent facilement sous les meubles du haut de façon à éclairer parfaitement le plan de travail, tout en économisant de l'énergie parce que ça consomme pas grand-chose. Ensuite, on va surtout penser à désencombrer la cuisine. Quelques bocaux en verre, des paniers de rangement assortis, une barre murale pour suspendre des ustensiles, ça va donner tout de suite une impression d'ordre et puis aussi un petit peu de modernité et tout ça, encore une fois, à moindre coût. Faisons le calcul, une peinture pour les meubles, 35 euros, des poignées, allez, 20 euros, un adhésif décoratif pour la crédence, 20 euros, un éclairage LED, 10 euros, et là, vous voyez, on arrive à 85 euros pour une transformation qui va convenir au plus grand nombre. Allez, bon courage à toutes et à tous, et à très bientôt pour de nouvelles aventures de bricolage.
0: Mission accomplie, moins de 100 euros pour redonner vie à notre cuisine. D'autres tutos malins sur notre appli ici.
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0: Un petit massage pour votre toutou, ça vous dit, parce que nos compagnons aiment aussi se faire papouiller. Le docteur Pierre Fabin vous donne les bases du massage canin dans deux minutes.

0: Running Public, Runaway. Les conseils du veto aujourd'hui, on papouille nos toutous de manière utile. Le massage canin, ce n'est pas juste un effet de mode, détente, récupération, lien avec le maître. Il aurait de vrais bienfaits pour nos compagnons à quatre pattes. On en parle avec notre vétérinaire, le docteur Pierre Fabin.
1: Et oui, les massages, ce n'est pas que pour les humains stressés ou les sportifs de haut niveau. Nos chiens aussi peuvent en profiter. Et on n'a pas besoin de formation poussée pour commencer. D'abord, il faut comprendre que le massage agit à plusieurs niveaux. Il stimule la circulation sanguine, aide à détendre les muscles, soulage certaines douleurs et peut même calmer votre chien s'il est anxieux. En plus, c'est un excellent moment de complicité. On renforce la relation, on apprend à mieux connaître le corps de son chien et parfois, on peut même détecter un petit problème de santé en passant la main. Une boule, une zone douloureuse, une irritation. Mais attention, on ne masse pas n'importe comment. On ne tord pas les pattes, on ne force pas et surtout, on choisit le bon moment. Un chien qui vient de courir partout, qui est excité ou qui n'a qu'une envie, c'est d'aller se promener, ce n'est pas le bon candidat. Il faut qu'il soit calme, détendu et qu'il ait envie d'interagir.
0: Concrètement, on commence comment si on veut masser son chien à la maison ?
1: Déjà, installez-vous dans un endroit calme, sur une surface confortable. Posez vos mains doucement sur votre chien et respirez. Parce que oui, il sent si vous êtes stressé et il va l'être aussi. On commence souvent par des effleurages, des caresses lentes avec la paume entière dans le sens du poil. Ça permet de chauffer les tissus, d'installer une ambiance zen. Et ensuite, on peut faire des pressions circulaires douces sur les zones musculaires. Les épaules, les cuisses, les lombaires. Évitez les articulations et le ventre. Parfois, les chiens n'aiment pas. Et si vous voyez qu'ils s'agitent, qu'ils commencent à bâiller, qu'il détourne la tête ou qu'il gémit, on arrête, c'est qu'il n'est pas à l'aise.
0: Est-ce que c'est vraiment utile pour tous les chiens ou c'est plus pour les chiens âgés ou malades ?
1: Alors c'est utile pour quasiment tous les chiens à condition d'adapter. Les chiens sportifs ou très actifs, par exemple, récupèrent mieux après un effort s'ils sont massés. Les chiens stressés, eux, trouvent un apaisement dans le massage et les chiens âgés, ceux qui ont de l'arthrose ou des douleurs chroniques, peuvent vraiment en tirer un bénéfice. Et je connais des gens qui massent leurs chiens tous les jours pour les soulager de leur arthrose. Alors bien sûr, ça ne remplace pas un traitement médical, mais ça peut être un très bon complément. Et si vous avez des doutes, parlez-en à votre vétérinaire ou à un ostéopathe animalier. Ils pourront vous montrer les bons gestes.
0: Merci docteur Pierre Fabin. Les conseils du veto à retrouver sur le site ici.fr ou sur l'appli ici. Avant votre journal de 10h, ici Creuse vous propose de vous faire une toile avec Eddie Mitchell et une dernière séance. En plus, y a la clim.
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8: L'Institut Pasteur œuvre pour transmettre aux générations futures un monde en meilleure santé. 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

0: Eddie Mitchell, la dernière séance. Après votre journal de 10h, on lève les yeux au ciel et on observe l'infiniment grand. Est-ce qu'on sait encore observer le ciel? Réponse dans Bienvenue chez vous.
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0: Vous écoutez Ici Creuse, il est 10h. Les infos, Solène Delarquier, les initiatives solidaires continuent en Creuse pour aider le Sud-Ouest.
2: La commune de Sardan lance à son tour une collecte, cette fois pour aider les pompiers et les bénévoles mobilisés contre les flammes. On peut donner du matériel utile jusqu'à demain en mairie de Sardan, des barres de céréales, des déodorants, des lampes de torche par exemple. Des deux agents de la commune achemineront ensuite eux-mêmes les dons à Mérignac en Gironde lundi. Vous retrouvez sur notre site ici.fr la liste des collectes lancées en Creuse. Les pompiers creusois sont eux aussi toujours mobilisés. Une nouvelle équipe prend le départ de Biscarrosse et de la métropole bordelaise aujourd'hui, alors que le méga-feu ne progresse plus dans le sud-ouest, mais il y a toujours des reprises. Ça fait monter à 85 le nombre de creusois partis prêter main forte dans le sud-ouest depuis une semaine. Ça représente quasiment un sapeur-pompier sur 10 en Creuse. Ceux qui restent font de plus gros horaires pour compenser cette absence. Vous retrouvez le témoignage et les photos prises par les pompiers creusois au milieu des flammes en Gironde et dans les Landes sur ici.fr. Justement, les pompiers restés en Creuse ont été mobilisés cette nuit sur un incendie épaulé par des agriculteurs. Le feu a pris à 2h du matin dans un champ sur la commune de Bona, au village de Chebassé. Ça vient d'un incident sur une ligne électrique à 20 000 volts. Au moins 3 hectares ont brûlé, mais la situation est désormais sous contrôle.
0: À Marsac, il va falloir patienter encore un peu.
2: Avant de pouvoir profiter à nouveau de la piscine municipale naturelle, la mairie attend toujours le résultat des analyses pour savoir si les plantes ont éliminé la contamination bactériologique. Elle est fermée depuis vendredi dernier. Et puis, à Chénier, le syndicat mixte organise une réunion publique pour présenter un diagnostic sur l'état du ruisseau de l'Aiguille et de ses affluents. C'est dans la salle de Lourdoué et ça démarre à l'instant. Et puis, la mairie des Volets-Bains, elle, organise une rencontre avec un jeune couple qui a passé un an à traverser la France à pied avec leur bébé, la fameuse diagonale du vide. Ils avaient fait de belles rencontres, comme à Évaux. Ça a donné un livre qu'ils présenteront aux habitants et aux personnes intéressées à 14h dans la salle Notre-Dame. Et la météo, c'est donc les orages qui arrivent dans la matinée.
0: Des orages attendus en effet sur l'ensemble du département pour cette matinée, avec des rafales de vent jusqu'à 60 km/h par endroit sont également possibles. Dans l'après-midi, ça devrait se dégager, on devrait revoir le soleil avec néanmoins quelques traînées nuageuses. Côté température ce matin, vous l'avez remarqué, il fait lourd, comptez 25 degrés à la Souterraine et Guéret, 24 degrés à la Courtine, 26 degrés à Aubusson et Ladapère et 27 degrés à Boussac et Saint-Priest. Cet après-midi, le mercure devrait atteindre les 35 degrés au plus fort de la journée. Je vous dis une bonne journée, Solène.
2: Oui, on se retrouve demain matin.
0: Absolument, à demain.
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0: Ne le redira jamais assez, avec les températures élevées de ces jours-ci, pensez à boire de l'eau régulièrement, même si vous n'avez pas soif. Et si vous êtes en voiture, que vous faites un long trajet, n'oubliez pas de faire des pauses régulières, normalement c'est toutes les 2 heures, pour vous détendre les muscles et faire une petite pause. Voilà, ici Creuse vous accompagne toute la journée, vous le savez, en actu local, en musique et en bonne humeur.

0: Félix Gray avec la gitane.
1: Ici Creuse, Ingrid Herbst, bienvenue chez vous.
0: Dans Bienvenue chez vous, on va s'intéresser à l'observation des étoiles. Savons-nous encore observer le ciel ou avons-nous tout perdu? Réponse avec nos invités Nicolas Damien et Joris Carr, respectivement médiateur et animateur scientifique à la Fédération des œuvres laïques de Creuse. D'ailleurs, si vous voulez intervenir, n'hésitez pas, 05 55 52 37 38, nous serons ravis de vous entendre. On ira également au château de Memana pour un hébergement insolite en Creuse. Et un autre lieu insolite, c'est la quincaillerie à Guéret, à retrouver dans Mais c'était quoi avant? Et enfin, Muriel Jourdan, dans ses tendances à tester pour vous les visites virtuelles. Tracy Chapman, Tina Turner et Michael Jackson viendront nous rejoindre avec leur plus grand tube. Et un tube en devenir, c'est celui de Oria qui vous emmène en soirée mondaine avec Ici Creuse.

0: Nouveauté sur votre radio Ici Creuse, Auria avec Soirée Mondaine.
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0: Bienvenue chez vous. Aujourd'hui, savons-nous encore observer le ciel ou est-ce qu'on est complètement largué? Comment l'observer? Que voir? Réponse avec nos invités ce matin. Nicolas Damien, médiateur, et Joris Carte, animateur scientifique, tous deux à la FOL 23. Bonjour messieurs.
3: Bonjour, bonjour à tous.
0: Alors bonjour. On va pas se mentir, on ne sait plus regarder le ciel, on est paumé par rapport à nos ancêtres qui savaient se repérer grâce aux étoiles.
3: Tout à fait, c'est une science, ou du moins c'est une technique qu'on a eu tendance à perdre avec l'arrivée des nouvelles technologies. Mais voilà, n'importe quel néophyte, à partir du moment où ses yeux sont fonctionnels, peut lever la tête vers le ciel, vers la voûte céleste, pour commencer à faire ses premières observations. Ça a commencé comme ça. Les Grecs, et puis même avant les civilisations, ont toujours observé le ciel. Donc, il suffit juste de lever la tête le soir, la nuit. Et puis, après, avec une petite carte du ciel pour commencer, on fait du repérage. On regarde ses points lumineux, les plus lumineux, ce qu'on appelle les étoiles majeures dans le jargon. Et puis ensuite, on va un peu plus loin si on peut. On peut s'équiper avec des télescopes, avec une paire de jumelles, pour continuer à faire ses observations. On peut se faire accompagner ou pas. Vraiment, c'est à la liberté de chacun.
0: Non, on peut regarder donc le ciel aussi à l'œil nu avec une carte, mais il faut déjà arriver à se repérer, ce qui correspond à la carte au ciel. Des fois, c'est pas évident.
4: Voilà, faut prendre le temps, trouver ses étoiles repères, et après se raconter des histoires entre les constellations, naviguer d'une constellation à une autre. Ça va nous faire un chemin, comme une piste de randonnée, mais à travers les étoiles.
0: Alors, comment on peut réapprendre à regarder ce ciel, donc avec des cartes, avec aussi des applis?
3: Alors oui, les applis, nos smartphones en sont tous équipés, donc elles sont géolocalisées, géopositionnées, donc ça nous permet, en levant le smartphone, d'avoir un accès rapide aux différentes constellations et aux points lumineux du ciel. Cependant, nous, on ne le promeut pas en priorité, pour la simple et bonne raison, c'est qu'on a la chance en Creuse d'avoir un ciel qui est dénué de toute pollution lumineuse, et donc du coup, à l'œil nu, déjà, on peut arriver à avoir énormément d'étoiles à partir du moment où nos pupilles sont dilatés un petit peu comme le chat, et donc du coup le smartphone va avoir un petit peu l'effet inverse, il va avoir tendance à cause de la luminosité à contracter notre pupille, et donc du coup bizarrement on va voir moins d'étoiles à l'œil nu avec le smartphone que sans. Alors ça sera pratique parce qu'on aura le nom des étoiles, mais on verra quand même un petit peu moins d'étoiles si notre smartphone est allumé.
0: Alors ça c'est quand on regarde à l'œil nu. Est-ce qu'on peut aussi regarder avec du matériel spécifique? Il faut aussi attendre de dilater la pupille avec le matériel aussi spécifique?
3: Mais c'est toujours mieux d'avoir une pupille dilatée pour regarder ne serait-ce qu'à travers un télescope. Et ensuite, les télescopes, il en existe pour toutes les tailles, pour toutes les bourses, en fonction de là où on veut aller regarder. Il en existe aussi d'occasion, parce que du coup, il y a un vrai marché de l'occasion sur les télescopes, même en Creuse. Donc du coup, ça va être un petit peu à l'appétence de la personne qui veut regarder. Et ensuite, pour les gens qui ont vraiment envie, il y a des télescopes connectés maintenant qui vont chercher directement les points à regarder. Là, pareil, en fonction de où on veut aller, de qu'est-ce qu'on veut regarder, il est intéressant de s'équiper avec, encore une fois, une gamme de prix qui va très très vite varier.
0: Alors, on va continuer à parler de ce ciel, notamment avec les nuits aux étoiles et l'éclipse du 12 août. C'est à suivre dans Bienvenue chez vous.

0: Michael Jackson, Billie Jean. Et si on réapprenait à regarder le ciel, on en parle dans quelques minutes dans Bienvenue chez vous. Dany, accompagné d'Étienne Daou, arrive sur votre radio ici Creuse comme un boomerang.
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5: Depuis 135 ans, l'Institut Pasteur œuvre pour un monde en meilleure santé. 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

0: Un titre écrit et composé par Serge Gainsbourg, comme un boomerang, Dany et Étienne Dao.
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0: Observez le ciel. Alors pourquoi ne pas profiter des nuits aux étoiles organisées cet été un peu partout en Creuse? Dans Bienvenue chez vous, on se penche sur la question avec Nicolas Damien et Joris Carte, médiateur et animateur scientifique à la FOL 23. Alors les nuits aux étoiles sont organisées depuis le début de l'été, en août. Ça continue demain à Piona, c'est un report de date. Le 5 à Chénier, le 8 à l'étang des Landes à Lussa, entre autres. Comment ça se passe ces nuits aux étoiles et qu'est-ce qu'on peut y voir?
3: Alors c'est Nuit aux étoiles, donc du coup nous accueillons les participants avec d'abord une présentation avec une projection de stellarium qui permet de voir le ciel que nous aurons le soir. Une fois que les personnes ont quelques points de repère pour naviguer entre les constellations, on met à disposition 6 télescopes donc aux participants qui peuvent manipuler et faire leurs propres observations. Et je suis là en support pour guider, pour apprendre à manipuler correctement son télescope, se repérer et faire des découvertes que l'on peut pas faire sans outils d'observation.
0: Et si on a soi-même un outil pour observer, on peut l'emmener, son télescope?
3: Ça me fera toujours plaisir d'avoir un télescope de plus et de partager avec des participants équipés.
0: Ça représente combien de participants à peu près en moyenne? Pas mal.
3: On est arrivé cette année à de très grosses participations, 100 personnes à la tour Bridier de la Souterraine, et en moyenne, on est autour de 50 participants par soirée.
0: Non, ça va. Du coup, ça se passe bien, ambiance conviviale.
3: C'est extrêmement convivial. Les communes qui nous accueillent jouent aussi énormément le jeu, avec parfois des collations, des moments de partage, justement.
0: Et puis, alors, il y a les Nuits aux étoiles, hein, encore quelques dates, donc en août et puis en septembre également, pour ceux qui seraient curieux d'y aller. Et puis, il y a la fameuse éclipse solaire du 12 août. Alors, pour les néophytes comme moi, qui ont oublié un petit peu les cours de l'école, quel est ce phénomène qu'on va pouvoir observer?
4: Alors c'est un phénomène assez, on va dire, assez rare, qui soit visible en France. Du coup, c'est un phénomène où en fait la Lune va passer entre la Terre et le Soleil en pleine journée. Là, ça sera plutôt le soir à 19h30. Et donc du coup, le disque lunaire va passer devant le Soleil, qui va le masquer. Donc il va faire tout noir d'un coup, comme pour citer un film. Et donc du coup, ça arrivera à 19h30, au moment de l'apéro, pour les gens qui commencent à être attablés le 12 août. Et ensuite, du coup, ça va nous amener jusqu'à la fin de la nuit, puisque le soleil va se coucher en même temps que l'éclipse. La petite spécificité, c'est justement de regarder au nord-ouest, contrairement à l'éclipse de 99, de mémoire, qui était plutôt aux alentours de midi, où il fallait juste lever la tête en Normandie. Là, en Creuse, on l'aura entre 96 et 97% donc du coup plutôt une grosse couverture. La seule difficulté, c'est qu'il faudra trouver un point un petit peu haut et être orienté au nord-ouest pour pouvoir l'observer. On a la chance cette année d'avoir un partenariat avec Ici Creuse qui a pu fournir l'ensemble des Creusois des lunettes d'observation de l'éclipse en toute sécurité. Et donc du coup, il en reste encore quelques-unes. Donc du coup, vous pouvez venir en structure les récupérer ou alors venir sur nos nuits aux étoiles pour pouvoir justement s'équiper. Et donc du coup, on a nous une petite spécificité, c'est que sur Guéret, on aura l'occasion, si vous vous inscrivez avec nous, de faire une nuit aux étoiles sur Guéret. Voilà.
0: Très bien. Alors je rappelle, oui, que là, l'éclipse, il va falloir utiliser donc ces fameuses lunettes. Il vous en reste des lunettes. Il en reste aussi un petit peu à la radio pour cette éclipse du 12 août. Évidemment, vous le disiez, c'est en partenariat avec Ici Creuse. Nicolas Damien et Joris Carte, merci beaucoup.
4: Merci à vous.
0: Je rappelle que vous êtes respectivement médiateur et animateur scientifique à la Fédération des œuvres laïques de Creuse. Bonne journée à vous.
4: Merci beaucoup. Au revoir.

0: C'était la mamie du rock, Tina Turner, à l'instant sur votre radio ici creuse avec What's Love Got To Do With It. Dans la prochaine demi-heure, Marina Hurie vous livre les secrets de la quincaillerie de Guéret dans Mais c'était quoi avant? Et Muriel Jordan trouve que c'est tendance, les visites virtuelles. Francis Cabrel, Patrick Fiori et Tracy Chapman viendront également pousser la chansonnette. Mais tout de suite, ce sont les bons plans avec Ici Express.
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2: Si vous attendez un courrier important, prévoyez un peu de patience. La Poste annonce des délais de distribution rallongés en Nouvelle-Aquitaine, donc aussi en Creuse. En cause, le méga-feu en Gironde qui perturbe le fonctionnement de la plateforme courrier de Cestas. Cela concerne les envois et réceptions de lettres dans les prochains jours. Si vous avez des démarches administratives ou des documents à recevoir rapidement, mieux vaut l'anticiper. En raison des températures extrêmes et conformément au protocole forte chaleur du syndicat, l'ensemble des déchetteries d'Evoli 23 sont passées en horaire décalé depuis hier. Elles seront ouvertes de 7h à 13h sur leurs jours habituels. En période de canicule, les horaires de la collecte des déchets sont aussi adaptés. Pensez donc bien à sortir vos bacs la veille au soir pour ne pas avoir de mauvaises surprises. Et enfin, avis aux habitants de Chenier. Le 4 août, des agents d'Enedis effectueront des travaux d'entretien du réseau. Par conséquent, une coupure de courant est prévue de 9h à midi sur les quartiers de Sardet et La Roche. Et pour plus de renseignements, vous pouvez contacter directement la mairie de Chenier.
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0: Jane Birkin, les deux sous chic.
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0: Après avoir levé les yeux vers les étoiles, pourquoi ne pas prolonger la nuit un peu plus près d'elles, nichée entre les branches loin de l'agitation? Une cabane promet une parenthèse de calme et de nature. Avec Thierry Bolaton, direction le château de Chemana pour découvrir cet hébergement insolite, suspendu dans les arbres et presque sous les étoiles.
3: Bonjour.
4: Bonjour. Alors vous, on va au château de Chemana.
3: Oui, château de Chemana.
4: Et on dort pas dans le château, mais on va dormir dans deux cabanes incroyables. Alors tout d'abord, il y a un cabanon perché.
3: Ouais.
4: Alors, c'est quoi ce cabanon, Nathalie?
3: Ah oui, on a le deux cabanes ici. On a le castel de l'Arbre qui s'appelle castel comme le patois pour château, parce qu'il a les tourelles et des choses comme ça, donc il ressemble au château, mais tout en bois. Et il est là en haut de la vallée, sur le vieux là. Et aussi la cabane en perché qu'on a construit nous-mêmes, qu'on plus comme un chalet en bois. Et le deux, il a les spas pour un peu du luxe aussi.
4: Alors là, effectivement, on est sur deux bâtiments différents, mais on a quand même pas mal de confort. Là, on est sur des vacances un peu plus cosy, déjà. On a le spa. Et moi, ce qui m'a attiré en préparant cette émission, c'est votre cabane en forme de château. Il est incroyable. Donc, j'inviterai les auditeurs et les auditrices qui nous écoutent à aller faire un tour. Si vous avez le temps, vous tapez château de Chemana sur Google et vous allez voir. C'est un petit château en bois, en fait, où les gens viennent passer quelques jours. Et pareil, toujours au milieu de la nature.
3: Ouais. Les deux, ils sont dans le haut de la vallée de Torian. Donc, vous avez toute la forêt et on a la prairie devant avec les chevaux et des ânes et des moutons aussi. Donc, c'est très, très déplaisant.
4: Effectivement, puisque là, nous sommes en Creuse, comme vous l'avez dit. Vous êtes sur quelle commune exactement?
3: À Chemana. Chemana, à côté de Saint-Hilaire.
4: Et on a un château en bois, mais qui est bien perché quand même. Il est haut.
3: Ah ouais, il est à 4 mètres du sol, oui. Avec un escalier qui contourne le côté.
4: Quels sont les retours des gens quand ils viennent dormir dans ce château? Qu'est-ce qu'ils vous disent, Nathalie?
3: Ah, beaucoup de monde, il aime bien le cadre, l'environnement, le campagne devant, parce qu'on a souvent les gens qui viennent des grandes villes, mais pour des gens plus à côté, qui viennent pour les anniversaires, des Saint-Valentin, des choses comme ça, il aime bien le luxe, le confort, le petit déjeuner qui est livré par une poulie chaque matin. Donc, c'est ça qui donne comme un hôtel, mais plus
4: insolite. C'est vrai que la particularité de votre hébergement, c'est qu'il y a des gens qui viennent de toute la France, mais également des Creusois. Il y a pas mal de Creusois qui vont tester, comme vous l'avez dit, pour des événementiels avec ce spa qui est implanté dans cette cabane à 4 mètres du sol. On n'a pas peur quand on est en haut?
3: Ah non, c'est pas, ça bouge pas. C'est très, très solide et c'est pas très, très haut. Donc, c'est suffisamment pour profiter de c'est plus privé comme ça.
4: Nathalie,
3: on peut le voir.
4: Nathalie, comment vous est venue l'idée de construire une cabane aussi grande à 4 mètres de haut en forme de château en Creuse?
3: Oh ouais, parce qu'on a voir là que les vues sont très très belles, mais il faut être un peu plus haut pour profiter. Et on a les grands arbres aussi qui sont autour, qui donnent l'idée de la hauteur. On a les arbres qui sont centaines de mètres. Donc je crois que là-bas, vous avez... C'est vraiment autour de les arbres dans la nature.
4: Donc à découvrir sur la commune de Chemana, il y a un site internet si vous voulez aller voir, ça s'appelle châteaudememana.com. Et merci beaucoup d'avoir été avec nous, Nathalie, ce matin. Puis bon rêve dans votre cabane dans les bois.
3: Merci beaucoup, vous aussi. Au revoir.
4: Au revoir.
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0: Tracy Chapman, Talking About a Revolution. La quincaillerie de Guéret, mais c'était quoi avant? Eh bien, Marina Uri vous explique tout dans quelques minutes sur Récits Creuses.
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1: Patrick Fiori, le chant est libre.
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1: Vous passez devant tous les jours en Creuse, vous connaissez l'endroit de vue, mais c'était quoi avant? Ici Creuse mène l'enquête au micro de Marina Uri.
4: Sur l'avenue Charles de Gaulle à Guéret, vous êtes sans doute déjà passé devant la quincaillerie. Mais c'était quoi avant ce tiers-lieu?
5: Baptiste Ridoux, coordinateur et concierge de la quincaillerie.
6: Nathalie Parineau, directrice de cabinet de l'aglo du Grand Guéret.
5: Ça a été un magasin Intersport, il me semble, avant d'être un magasin Noz. Et puis après, c'est devenu une friche commerciale pendant 2-3 ans, où là, il ne se passait rien. Et c'est à ce moment-là où nous, quincaillerie, donc service de l'agglomération, on avait besoin d'un plus grand local, parce qu'on était installé aussi rue Maurice-Rollinat, où il y a maintenant la boutique des copains et des copines de Recyclabule. Et on est arrivé dans ce lieu qui était un bâtiment, un cube métallique, à l'abandon depuis 3 ans. L'aglo a racheté et a fait des travaux, qui sont des travaux en plus en éco-rénovation, parce qu'on a utilisé du bois local en essayant d'être le plus vertueux possible.
6: Le lieu de la rue Molina, qui était effectivement à l'origine une vraie quincaillerie, ben finalement ça correspond pas mal au type de service, hein, parce que c'est un peu un couteau suisse finalement la quincaillerie, donc on offre tout un tas de services.
4: Là, qu'est-ce qu'on voit?
5: Un grand espace commun, accessible à tout le monde. C'est libre, c'est gratuit, vous avez à disposition des ordinateurs, vous avez un bar associatif, un mur d'expo où on fait des expositions à peu près tous les 2 mois. Un tiers-lieu, ça va surtout être un lieu où vont se croiser des personnes qui n'auraient pas vocation à se croiser. Ça va être un lieu ressource en fait, où on peut venir ici pour travailler, on peut venir parce qu'on fait partie d'une association, on peut venir parce qu'on a un besoin. Ici, vous pouvez venir travailler à la demi-journée, à la journée, dans des espaces ouverts, autour d'une grande table avec d'autres, ou dans des espaces un peu plus privatifs. On a au bout de ce grand mur un Fab Lab, donc un laboratoire de fabrication, où là on va avoir des imprimantes 3D, une découpeuse laser, on a une salle de spectacle aussi, et on a les studios à la fois de Radio Pays de Guéret et de Télé Guérévision.
6: Des fois ça m'arrive de venir déjeuner ici, parce que je peux pas rentrer chez moi pour déjeuner, donc en général j'amène ma tambouille ou je vais me chercher un truc à manger, puis je reviens, je mange ici. C'est un endroit où on sait qu'on sera pas seul, on rencontrera toujours quelqu'un, et puis petit à petit on se fait un réseau, donc on finit par connaître plein de monde, de plein d'univers différents, de plein de gens qui font des trucs complètement incroyables qu'on n'aurait même pas imaginé. Pour les personnes un peu éloignées du numérique, ça peut être utile aussi de se dire, je peux être accompagnée aussi dans l'accès aux services publics en ligne, parce que maintenant tout se fait en ligne et il y a des gens pour qui c'est pas évident.
5: Et puis aussi, c'est un lieu accessible, comme je disais, gratuitement à tout le monde, et ça devrait être la définition même d'un service public. On a un accès à personnes à mobilité réduite, et en plus on est le siège d'APF, donc l'assaut des paralysés de France à la quincaillerie.
4: N'hésitez pas à passer la porte de la quincaillerie, avenue Charles de Gaulle à Guéret, même pour déjeuner.
1: Et vous voulez raconter une anecdote sur un lieu à côté de chez vous? Un petit message à Marina par email, marina.uri@radiofrance.com. Avant de retrouver Muriel Jordan et sa passion naissante pour les visites virtuelles, la belle déclaration de Francis Cabrel avec Ici Creuse.

0: Francis Cabrel, Je l'aime à mourir.
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0: C'est Tendance avec Muriel Jourdan, votre rendez-vous quotidien entre info et humour pour mieux comprendre le monde qui nous entoure. Aujourd'hui, Muriel, on s'intéresse au succès des visites virtuelles.
3: Oui, ces visites immersives qui nous permettent, sans bouger du canapé, de déambuler dans les plus beaux musées de France, d'Europe, du monde. Les musées, les galeries sont passés aux visites à 360 degrés en réalité virtuelle. Plus aucune contrainte géographique, ni file d'attente, ni horaire à respecter. On peut se pointer au musée Frida Kahlo de Mexico à 23h ou au MoMA de New York à 5h du mat si on est insomniaque. Pas de souci. Il suffit d'aller sur leur site internet respectif et de cliquer sur les visites virtuelles proposées. Un bon plan pour ne pas exploser son budget ni le bilan carbone. Dites, ça vous rappelle pas un truc ? En 1995, le présentateur du JT, Bruno Mazur, annonçait déjà une prouesse comme ça. Une véritable innovation, un CD-ROM avec des centaines d'œuvres du Louvre à portée de clic.
4: Bien au chaud, chez vous, vous allez désormais pouvoir visiter le Louvre en pantoufles et cela grâce à votre ordinateur.
3: Évidemment, on est en 2026 et tout ça a bien évolué. Les œuvres, les galeries sont tellement bien numérisées qu'on peut zoomer et voir des détails qu'on ne verrait même pas en vrai. Surtout si on a un groupe de touristes juste devant. Tiens, je claque des doigts, un coup de baguette magique et hop, je suis en Dordogne, au temps préhistorique ou dans le château de la Renaissance à Écouen ou même entouré des dessins du musée Ingres Bourdel de Montauban. Le kiff absolu pour s'offrir un peu de culture gratos via, par exemple, la plateforme Google Art et Culture qui donne accès aux œuvres d'art du monde entier.
0: Alors Muriel, on est donc passé de l'image à l'immersion totale, y compris dans des lieux qui d'habitude n'accueillent pas de public.
3: Oui, on est passé d'images fixes à des expériences totalement immersives et interactives. À Lyon, par exemple, on peut visiter les mystérieuses arêtes de poissons. Le lieu est dingue. C'est fascinant. Ces galeries souterraines, fermées au public, se visitent en ligne. On a l'impression de marcher dans ce réseau enfoui sous terre, sous la Croix-Rousse, qui reste l'une des plus grandes énigmes historiques de la ville. Une visite virtuelle née grâce à un habitant de la ville de Lyon, comme l'explique Naïs Novat du pôle médiation au service archéologique de la ville de Lyon.
5: Un Lyonnais qui a lancé l'idée et ensuite il y a eu un système de vote et le projet de visite virtuelle des arêtes de poissons est un des projets qui a recueilli le plus de votes. Pour expliquer alors ce que sont les arêtes, comment elles sont construites, d'où elles viennent, de quelle époque, quelle date, mais aussi ce que font les archéologues, le travail des archéologues, le travail de la métropole, de la commission des Balmes. On va expliquer tout ce qui se passe dans les arêtes depuis l'Antiquité jusqu'à aujourd'hui.
3: Bref, les visites virtuelles, c'est tendance. Bien sûr, elles ne remplaceront jamais l'expérience réelle et physique, mais elles ont le mérite d'être accessibles à tous quand on ne peut pas se les offrir en vrai parce qu'il faut de l'argent et que cet argent, lui, il est bien réel.
0: Merci Muriel Jourdan. 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Avant de retrouver votre point sur l'info locale de 11h, vous avez rendez-vous avec Billy Joel et sa Uptown Girl. Ne les ratez pas.
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0: s'appelle Uptown Girl. Destination Creuse, c'est votre jeu de l'été. Deux destinations creuses, des activités, des animations, un parcours à choisir et des cadeaux aussi, sans embûches sur la route. Des cadeaux pour vous. On joue après votre journal de 11h.
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0: 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Il est 11h. Les infos, Marie-Jeanne Delepaule, bonjour.
2: Bonjour Ingrid, bonjour à tous.
0: Un incendie en cours au Puy de Gaudy.
2: Oui, sur les hauteurs de Sainte-Fère, le feu a pris en pleine forêt vers 8h30 ce matin. On ne connaît pas la cause pour le moment, mais l'incendie a démarré peu de temps après le début des orages. Un hectare a brûlé. Pour l'instant, une vingtaine de pompiers sont sur place. Évitez la zone pour ne pas gêner le travail des secours. Les pompiers qui étaient déjà mobilisés cette nuit pour un autre incendie de 3 hectares à Bonnat dans un champ, un feu désormais maîtrisé, causé par un incident sur une ligne électrique. Pendant ce temps, nos sapeurs-pompiers creusois luttent aussi contre les flammes dans le sud-ouest de la France. Une quatrième équipe vient de partir pour Biscarrosse et pour la métropole bordelaise. En tout, 85 creusois se sont relayés là-bas depuis une semaine. Ce matin, le méga-feu reste stabilisé en Gironde. La préfecture a autorisé 84 000 nouvelles personnes à rentrer chez elles.
0: La Gironde qui croule sous les dons grâce à un grand élan de générosité.
2: Oui, beaucoup de gens touchés par ces incendies ont proposé leur aide, mais la préfecture de Gironde explique qu'elle n'a plus besoin de dons matériels. Elle a déjà tout ce qu'il faut pour aider les sinistrés. En revanche, on peut continuer à se tourner vers des associations type Secours Populaire pour les dons d'argent. En Creuse, à Sardan, la mairie récolte aussi des produits, cette fois pour apporter du réconfort aux pompiers et aux bénévoles mobilisés. Deux agents apporteront tout cela lundi à Mérignac. C'est un accord entre les deux communes. On vous parlait hier des 700 000 lettres bloquées en Nouvelle-Aquitaine après la fermeture d'une plateforme de courrier près de Bordeaux suite aux incendies. Eh bien, ça se débloque. Depuis hier, ces 700 000 courriers sont progressivement triés près de Tours et de Montpellier. Ils seront tous distribués d'ici la fin de semaine, d'après La Poste.
0: Les librairies indépendantes s'accrochent en Creuse.
2: Oui, il y a eu plus de fermetures de librairies en France que d'ouvertures l'an dernier, d'après le dernier rapport du Centre National du Livre. Mais dans les communes de moins de 15 000 habitants, les librairies indépendantes font de la résistance. On est allé voir ceux qui tiennent celles de Guéret, La Souterraine et Aubusson. Ils gardent la tête hors de l'eau, même si ce n'est pas facile tous les jours. Témoignage sur ici.fr. Et puis encore un peu de patience si vous voulez barboter dans la piscine biologique de Marsac, dans l'ouest de la Creuse. Les résultats des analyses bactériologiques ne seront connus finalement que demain. S'ils sont conformes, elle pourra rouvrir au public.
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0: Et c'est
2: oui, pardon, allez-y.
0: De la grisaille et des orages sur l'ensemble du département ce jeudi matin, avec des rafales de vent pouvant aller jusqu'à 60 km/h par endroit. Dans l'après-midi, écoutez, ça devrait se dégager avec néanmoins quelques averses orageuses du côté des Vaux-les-Bains. Côté température, il fait 25 degrés à La Souterraine et Guéret, à Bourganeuf, 26 à La Dapère et 27 degrés à Boussac et Saint-Prié pour ce matin. Et cet après-midi, ça va un petit peu augmenter. Il fera 31 degrés à Maine, Royères-de-Vassivière et Dun-le-Palestel, 33 degrés à Aubusson et 32 degrés à Gouzon et Sardan. Et n'oubliez pas, soyez prudents sur les routes avec ces orages. À tout à l'heure, Marie-Jeanne.
2: À midi.
0: Allez.
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0: Generous à Bailar Calypso.
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0: Et oui, Destination Creuse, c'est votre jeu de l'été. On vous propose deux destinations en Creuse, des vraies hein, qui existent, même des suggestions de sortie pour vous. Deux destinations, donc avec chacune des activités, des animations. Vous choisissez la destination qui vous convient le mieux. Et au bout du chemin, eh bien, deux possibilités. Soit vous avez un problème sur la route et hop, vous retournez à la case rejouée avec Ici Creuse. Ou alors, vous avez une route sans avarie. Et hop, ce sont des cadeaux pour vous. Des chapeaux, des éventails, des sacs à dos, voire des entrées pour des activités à faire en famille ou entre amis. 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

0: Le nouveau Pierre Demar sur Ici Creuse, je pense à vous. Et juste avant, c'était les Bee Gees, Too Much Heaven.
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0: Bonjour Claire.
3: Bonjour.
0: Vous nous appelez d'Azérable.
3: Tout à fait, dans le nord de la Creuse.
0: Et oui, et oui. Comment ça va par là-bas?
3: Eh bien écoutez, c'est pas mal. Il a pleugeoté un petit peu. Pas suffisamment.
0: Ouais. Oui, pas suffisamment, mais c'est un petit peu rafraîchi quand même.
3: Très bien.
0: Ah voilà, donc on est mieux quand même. Bon.
3: Ah tout à fait, oui. Bah, hier, c'était un peu le four. Hein.
0: Bah, oui, oui, c'était très lourd hier. Mais ce matin aussi d'ailleurs. Ah, on papote, on parle météo, voilà. Dites-moi Claire, vous êtes en vacances?
3: En grande vacances.
0: En grande vacances. Ah, vous avez prévu des choses pour c'est-à-dire grande vacances, c'est la retraite?
3: En fait, oui, oui, tout à fait.
0: Ah, jeune retraité alors?
3: Oui, tout à fait.
0: Vous allez en profiter, c'est bien, vous avez bien raison. Et bien, vous allez peut-être aussi profiter des sorties que je vais vous proposer là pour le Destination Creuse.
3: Allez.
0: Alors, je vous propose direction Aubusson pour Aubusson en Feria. C'est aujourd'hui de 18h à 23h. Ambiance 100% Feria, bandas et animation. Le tout dans une ambiance conviviale et dans la bonne humeur. Et en plus, un vide-grenier est également organisé et les commerces sont ouverts jusqu'à 21h. De l'ambiance à Aubusson. Voilà.
3: Bon, bah écoutez, quand il y a de l'ambiance. Hein.
0: Ah, bah c'est bien. C'est bien pour l'été, c'est bien. Dans le cadre du 11e Festival International de Musique de Chambre, Mass Musici, ça se passe ce soir à 20h30. C'est un concert qui vous est proposé. Vous pourrez écouter Miroir de Maurice Ravel ou encore le concerto pour piano Opus 3, numéro 3 de Beethoven. Je suis très, très précise. Réservation fortement conseillée et ouverture de la billetterie 30 minutes avant le concert. Alors Claire, on part à Aubusson pour les férias. Où est-ce qu'on part je vais y arriver. On part pour le concert de chambre Mass Musici.
3: C'est dans le sud du département aussi, ça aussi.
0: Ouais. Oui.
3: Ouais. Puis aujourd'hui, je vais prendre les férias.
0: Ah alors Aubusson, c'est parti.
4: Allez, entrez. Oh là, votre destination. Oh là. Destination enregistrée. Bravo, vous êtes arrivé à destination.
5: C'est gagné, c'est gagné.
6: Oui, oui, oui, oui, oui.
7: Ferme toi, photo.
0: Wouhou. Et ben voilà, Claire. Vous êtes arrivé à destination. Ah ah, ça veut dire que vous avez gagné. Mais qu'est-ce que vous avez gagné?
3: Dites-moi, oui.
0: Alors, moi, je vois un chapeau, un magnifique chapeau ici creuse.
3: Super.
0: Voilà. Bon.
3: Il faut aller le chercher ou vous l'envoyez?
0: Ah, il faut venir le chercher.
3: Ah, il est disponible un certain temps, oui.
0: Oui, oui, on le garde, vous le met de côté, on le garde rien que pour vous. Mais ce n'est pas tout, Claire, ce n'est pas tout. Oui. Attention, bah oui, attendez, c'est les vacances, nous on est généreux ici, Creuse. On vous offre deux entrées pour une visite commentée du village du Châtelet à Budelière. Ce sont les anciennes mines d'or.
3: D'accord, très bien.
0: Voilà. Petite sortie sympathique.
3: Vous me dites, c'est où?
0: À Budelière.
3: D'accord. Voilà. Bon, j'apprends la géographie en plus.
0: Eh bien, voilà. L'occasion de découvrir donc ces anciennes mines d'or. Pas mal. Hein.
3: Ah oui. Oui. C'est peut-être vers le temps, non?
0: Alors là, vous m'en.
3: Non?
0: Posez une colle.
3: Oui, je verrai, hein.
0: Bien évidemment, Claire, vous êtes automatiquement inscrite pour tenter de gagner la machine à pain.
3: Ah, bah,
0: et oui, ça sera, on saura le gagnant, la gagnante lundi matin à 7h35. Et puis également, fin août, on connaîtra le grand gagnant ou la grande gagnante du fauteuil pour lequel aussi vous êtes automatiquement inscrite. Voilà, Claire. Quelle est votre radio locale en Creuse, Claire?
3: Alors, ici Creuse.
0: Bravo. Merci beaucoup, Claire. Encore félicitations. Bravo à vous.
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7: Il fait chaud, 19 degrés, petit déjeuner sur la terrasse.
8: 28 degrés cet après-midi, le temps est ensoleillé.
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10: L'Institut Pasteur œuvre pour un monde en meilleure santé. On en parle dans un instant avec Florence Desparmet, chargée des relations avec les testateurs.
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0: Lausanne sur un prélude de Bach.
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0: Avant de retrouver votre ICI Express, voici le groupe Imagination. Bel été avec ICI Creuse.

0: ça met l'ambiance. Imagination, Music and Lights. Ici Creuse, 11h33, l'heure des bons plans avec votre Ici Express.
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2: Si vous attendez un courrier important, prévoyez un peu de patience. La Poste annonce des délais de distribution rallongés en Nouvelle-Aquitaine, donc aussi en Creuse. En cause, le méga-feu en Gironde qui perturbe le fonctionnement de la plateforme courrier de Cestas. Cela concerne les envois et réceptions de lettres dans les prochains jours. Si vous avez des démarches administratives ou des documents à recevoir rapidement, mieux vaut l'anticiper. En raison des températures extrêmes et conformément au protocole forte chaleur du syndicat, l'ensemble des déchetteries d'Evoli 23 sont passées en horaire décalé depuis hier. Elles seront ouvertes de 7h à 13h sur leurs jours habituels. En période de canicule, les horaires de la collecte des déchets sont aussi adaptés. Pensez donc bien à sortir vos bacs la veille au soir pour ne pas avoir de mauvaises surprises. Et enfin, avis aux habitants de Chenier. Le 4 août, des agents d'Enedis effectueront des travaux d'entretien du réseau. Par conséquent, une coupure de courant est prévue de 9h à midi sur les quartiers de Sardet et La Roche. Et pour plus de renseignements, vous pouvez contacter directement la mairie de Chenier.
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0: Premier extrait du premier album du même nom, c'était en 1989, Hélène, rock voisine.
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0: Bonjour Christine.
3: Bonjour.
0: Vous nous appelez d'où ?
3: De Budelière.
0: Ah, bah justement, tiens, on en parlait tout à l'heure de Budelière.
3: Oui, j'écoutais.
0: Alors Christine, quoi de neuf à Budelière ?
3: Oh, rien de spécial, ça va être à la fête à la fin du mois d'août.
0: Ah, c'est-à-dire, racontez-moi tout, je suis curieuse.
3: Le dernier week-end de d'août, alors de 29 et le 30.
0: Alors, mais qu'est-ce qui se passe alors ce dernier week-end ?
3: Eh ben, le samedi, il y a la pêche. Qu'est-ce qu'ils font ? Ils font un bal. Il y a le cochon à la broche le dimanche.
0: Ah.
3: Il y a la pétanque. Le samedi, il y a la pétanque. Le samedi après-midi. Grande pétanque.
0: D'accord. Bon.
3: Samedi après-midi.
0: Ah, c'est bien. Bah, bon week-end en perspective, quoi. Fin août, alors. Bah, très bien.
3: Il faut espérer que ça fasse bon.
0: Mais oui, mais oui. Il fait toujours bon pour une pétanque, de toute façon. Voilà. Bon.
3: Voilà.
0: Alors, Christine, vous n'avez pas prévu d'autre chose ?
3: Non, pour Budelière, non, je ne crois pas qu'il y ait autre chose de prévu.
0: Bon, ouais, mais y a, en Creuse, il n'y a pas que Budelière.
3: Ah non, il y a plein d'endroits à visiter.
0: Ah, voilà. Ben moi, je vais vous proposer deux sorties. Allez, on est où ? On est fou. Première proposition, on va à Saint-Moreil pour un marché de producteurs des locomotivés. Ça se passe tous les jeudis soirs cet été. C'est un marché de producteurs et d'artisans alimentaires. Ça se passe donc à Saint-Moreil de 18h15 à 19h15. Restauration possible sur place. Voilà, petit marché de producteurs sympathique.
3: Très bien.
0: Sinon, direction Jarnage, pour les 10 ans de l'Alzire, la Moustache Festival vous propose 3 jours de fête. Ça commence aujourd'hui et c'est jusqu'à samedi inclus. Au programme de ce soir, à partir de 19h, des concerts avec DJ Clem Hansky, les marionnettes Marcella et Al Madili. Le prix est libre. Alors,
3: eh bien, nous, on va prendre Jarnage. C'est
0: alors, let's go Jarnage.
4: Veuillez entrer votre destination. Destination enregistrée. Bravo.
0: Ah,
4: vous êtes arrivé à destination.
5: Nous avons notre champion.
0: Eh bien, Jarnage vous a porté chance, Christine.
3: Voilà, c'est bien.
0: Vous
3: c'est
0: êtes arrivée à destination. Alors, qu'est-ce qu'il y a au bout du chemin ? Alors, voyons. Ah, alors, je regarde. Un beau chapeau et un éventail ici Creuse.
3: C'est très bien pour se mettre à l'ombre.
0: Bah, oui, pour se mettre à l'ombre, être au frais, tout ça, ouais. Se protéger du soleil. Mais ce n'est pas tout. Parce que quand il n'y en a plus, il y en a encore, vous voyez. C'est sans faire de pub. Également, 2 entrées à la Cité des Insectes à Ned. L'occasion de voir les petites bébêtes et d'en savoir un peu plus sur elles. Voilà.
3: Merci beaucoup.
0: Bah, de rien.
3: Merci à ici Creuse.
0: Ah bah oui, nous on est comme ça, on est généreux. Vous savez Christine, vous êtes automatiquement inscrite pour tenter de gagner 2 cadeaux. Le premier, c'est la machine à pain.
3: D'accord.
0: Bon, oui, ça sera lundi 7h35. On connaîtra le gagnant, la gagnante. Et fin août, on connaîtra le gagnant, la gagnante du fameux fauteuil hyper confortable avec repose-pied, coussin, tout ça.
3: Oh, c'est bien.
0: Attends. Oui, ça serait pas mal pour la fin. Pour la fin août.
3: Oui. Très bien. Pour la retraite, c'est impeccable.
0: Ah, oui, nickel. Christine, quelle est votre radio préférée en Creuse ?
3: Ici Creuse.
0: Ah, merci Christine, je vous adore. À bientôt.
3: Merci.
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0: sans frontières à l'instant avec Éthiopie. Et juste avant, c'était Julien Lieb, Autrement.
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0: Bonjour Annie.
3: Bonjour.
0: Bon, vous nous appelez du Donzeil.
3: Oui.
0: Comment ça va?
3: Ça va très bien.
0: Bon, est-ce que vous êtes prête à jouer?
3: Bah oui.
0: Ah bah oui, vous avez appelé, vous avez dit, elle est bête, j'appelle, c'est pour jouer. Bah oui, alors Ingrid, qu'est-ce qui te passe par la tête? Alors je vous propose deux sorties, Annie. Une exposition des archives départementales de la Creuse à la mairie de Saint-Martin-Sainte-Catherine. Une expo intitulée Patrimoine de nos campagnes, fruit d'un travail méticuleux d'inventaire réalisé entre 2009 et 2015. Cette exposition dévoile les paysages et patrimoines agricoles, hydrauliques, artisanales, industriels et religieux au travers de 260 photos regroupées sur 33 panneaux. Ça se déroule jusqu'au 8 août aux horaires d'ouverture de la mairie de Saint-Martin-Sainte-Catherine. Bon, une expo. Et ben, une autre expo, c'est le hasard. L'exposition Rivière Sauvage A1. Partez à la découverte d'un patrimoine d'exception avec cette exposition, le Pic, la June et le Cubaine, site Rivière Sauvage. Donc cette expo met en lumière le label site Rivière Sauvage qui distingue des cours d'eau remarquables par la qualité de leur milieu, leur préservation et leur mode de gestion exemplaire. Ça se passe à l'office de tourisme d'A1 jusqu'au 21 septembre. Alors, faites votre choix. A1 ou Saint-Martin-Sainte-Catherine?
3: C'est compliqué parce que bah, c'est pas loin.
0: Ah, n'importe, allez-y, comme vous voulez, vite.
3: Et puis,
0: allez, c'est parti.
4: Entrez votre destination. Destination enregistrée. Bravo, vous êtes arrivé à destination.
5: C'est gagné, c'est gagné.
0: Alors, allez. Je rappelle à tous nos joueurs, nos candidats, que ce sont des suggestions de sortie. Ça ne veut pas dire forcément que vous allez partir là où je vous propose la destination.
3: Je vais y aller, je n'étais pas au courant.
0: Ah ben voilà, ben alors voilà, ça c'est une bonne nouvelle. Mais vous êtes arrivé à destination aussi, ça c'est l'autre bonne nouvelle. Ça veut dire que vous avez gagné. Et vous avez gagné quoi? Eh bien vous avez gagné, Annie, un sac de sport collector idéal pour la piscine ou encore partir un week-end. Petit sac ici Creuse et collecteur, ça veut dire qu'il n'y en aura pas pour tout le monde. Et oui, oui. Bien évidemment, Annie, vous êtes automatiquement inscrite pour tenter de gagner la machine à pain et le fauteuil fin août avec le super repose-pied et tous les coussins qui vont bien avec. Voilà, voilà, voilà.
3: Ok, bah c'est super.
0: Bah, c'est bien ça. Alors,
3: bah oui,
0: c'est plutôt un jeudi qui est pas mal.
3: Oh ouais, très bien, bon. Ça me va.
0: Alors vous allez voir A1, c'est ça l'exposition?
3: Eh ben oui, c'est pas loin du tout moi.
0: Eh ben voilà, vous voyez,
3: 7 kilomètres d'A1.
0: Eh ben voilà, des fois, vous voyez, on propose des destinations puis ça plaît aux auditeurs auditrices. Eh ben voilà, merci Annie, encore félicitations à vous, bravo.
3: Ok, ben à bientôt.
0: À bientôt Annie.
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0: Jusqu'au bout, Paul McCartney and Wings, vivre, laisser mourir, oui, live and let die. Destination Creuse, votre jeu de l'été revient dans le 16-19. Hein, vous jouerez avec Nora Bedrouni. Et à 13h, édition spéciale consacrée aux incendies en Gironde et partout en France, et ainsi qu'à la solidarité organisée autour. Et le meilleur de Au Taquet, c'est tout juste après votre journal local de midi.
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0: Vous écoutez la première radio de Creuse, ici Creuse. Et oui, c'est nous. Il est midi. Les infos, Marie-Jeanne Delopol. Le feu est désormais maîtrisé au puits de Gaudy, près de Guéret.
2: Oui, ce feu est parti ce matin vers 8h30 après le passage des orages sur les hauteurs de Sainte-Fer. Et 2 heures plus tard, une vingtaine de pompiers ont réussi à maîtriser les flammes. Le bilan a été revu à la baisse. 1000 mètres carrés de forêt partis en fumée. Un peu plus tôt dans la nuit, c'est à Bonnat que 3 hectares de champs ont brûlé à cause d'un incident sur une ligne électrique. C'est un été bien chargé pour nos pompiers. En plus des feux qu'on a chez nous, ils prêtent main forte à leurs collègues dans le sud-ouest. Ce matin, une quatrième équipe de 21 Creusois est partie pour Biscarrosse et pour la métropole bordelaise. Il reste 72 heures sur place et vous retrouvez les photos impressionnantes de leur travail au milieu des flammes sur ici.fr.
0: Et si vous aussi, vous voulez aider les sinistrés, pensez aux dons en argent plutôt qu'aux dons matériels.
2: La préfecture de Gironde explique qu'elle a déjà reçu beaucoup, beaucoup d'objets. Elle a désormais tout ce qu'il faut pour venir en aide aux sinistrés. Il ne faut donc pas entamer de nouvelles collectes, mais se tourner plutôt vers les dons d'argent. Exemple au Secours Populaire, à l'Association des maires de France ou encore à la Fondation du patrimoine. Quelques collectes restent quand même ouvertes en Creuse. La mairie de Sardan, par exemple, a passé un accord avec celle de Mérignac en Gironde pour apporter du réconfort aux pompiers, aux agriculteurs et aux bénévoles mobilisés. Ils cherchent des barres de céréales, des pansements ou encore de la crème solaire. 2 agents municipaux de Sardan prendront la route lundi avec tous ces dons.
0: En Creuse, les librairies indépendantes essaient de résister.
2: Alors que le contexte national est morose, plus de fermetures que d'ouvertures l'an dernier selon le Centre National du Livre. Mais il y a une exception pour les communes de moins de 15 000 habitants. C'est notre cas en Creuse. Alors comment vont nos libraires? Témoignage de Géraldine qui tient l'apothicaire à La Souterraine.
3: On accuse une petite baisse de fréquentation et donc de chiffre d'affaires, mais qui reste très minime, qui est équivalent à 1% du chiffre par rapport à celui de l'année dernière à la même période. On est vigilant, c'est-à-dire qu'on est un peu plus prudent. On va peut-être moins pousser le curseur des grosses commandes, parfois, pour faire un tout petit peu moins d'achats. Nous, on a un loyer qui est tout à fait raisonnable parce qu'on est là où on est, dans des villes, dans des grosses villes, les loyers sont exorbitants. Donc c'est une très lourde charge.
2: Et cette libraire rappelle qu'en France, le livre a le même prix partout que vous l'achetiez en librairie indépendante, sur Internet ou dans une grande enseigne.
0: Les temps de chaud a du succès et ça fait 50 ans que ça dure.
2: Dans le sud-est de la Creuse, à Peyre-à-la-Nonnière, cet étang privé familial reprend vie tous les étés pour 2 mois d'animation gratuite au bord de l'eau. Et il a attire environ 300 personnes par jour.
4: On vient très souvent pendant l'été, oui.
5: On se baigne.
4: Les enfants jouent un peu avec les jeux et puis et de temps en temps, on vient aussi pendant les soirées.
6: Voilà, on se pose au bord de l'eau et on profite. C'est justement ça qui est agréable, c'est qu'ici, on peut ne rien faire et c'est bien.
7: Il y a du vent, il y a beaucoup d'ombre, oui, parfait. Et des frites.
8: Depuis l'âge de mes 12 ans, oui, je viens ici. J'aime bien tout ici. Partir en vacances, moi, je veux rester ici.
2: Et l'histoire de cet étang remonte aux années 70, quand la famille Martin achète l'étang et décide d'en faire un lieu touristique. Après la mort des parents, leurs 5 fils ont repris le flambeau. Ils sont désormais épaulés par 6 salariés et 100 de bénévoles.
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0: Vigilance jaune, canicule et orage aujourd'hui en Creuse. Les orages matinaux devraient laisser place au soleil avec quelques nuages par-ci par-là cet après-midi et des averses orageuses encore sur le secteur d'Évaux-les-Bains. Les températures pour cet après-midi comptaient 31 à Maine, à la Souterraine et Royères-de-Vassivière, 32 degrés à Guéret et Gouzon. Et demain, ça sera le même topo, pluie en matinée et éclaircie dans l'après-midi. À 13h, édition spéciale consacrée aux incendies en Gironde et partout en France, ainsi qu'à la solidarité autour, organisée autour. Et le meilleur du jeu au taquet, c'est tout de suite avec Valérie Damidot. 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
12: Bonjour à toutes et à tous. J'espère que vous allez bien et que vous avez moins chaud qu'hier. Les températures redescendent et cela fait du bien. Et ce qui va faire du bien aussi, ce sont les meilleurs moments au taquet avec Valérie Damidot et Eric Bastien. Moment que nous avons sélectionné pour vous aujourd'hui. Il sera question de réveil en plein milieu de la nuit, de la couleur verte au théâtre, d'un saut d'un toit avec un parapluie ou de bons mots avec un terminal de paiement et plein d'autres choses sur votre radio ici.
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12: J'en profite également pour vous dire qu'à partir de 13h sur votre radio ici, nous sommes en édition spéciale Solidarité Incendie pour vous accompagner, vous soutenir et vous informer dans ces moments difficiles. Nous pensons à tous les sinistrés et les services de secours qui se battent depuis de nombreux jours sur les fronts des incendies. Musique.

0: pour la musique. France Gall sur votre radio ici. Et là, c'est tout pour la rigolade avec Valérie Damido et Eric Bastien. Ils sont avec Béatrice Dissinor qui a voulu voter pour un candidat de The Voice, mais cela n'aura servi à rien. Vous allez comprendre pourquoi. Et Gwenaëlle d'ici Occitanie qui faisait des blind tests au travail pour satisfaire ses clients.
1: Alors Béatrice, il y a une semaine, son téléphone a vibré deux fois. C'est la nuit. Elle se dit, mon Dieu, c'est mon réveil. Alors elle se lève, elle s'habille. Et au moment de boire ton thé, qu'est-ce qui se passe?
2: En fait, je me suis rendu compte qu'il était 2h30 du matin et que c'était une cliente qui m'a envoyé deux textos à 2 minutes d'écart comme mon réveil.
1: Donc, et voilà. Et donc du coup...
2: Ta boulette.
1: Et alors, qu'est-ce que t'as fait? Parce que tu t'es levé, tu t'es habillé, t'as pris un thé.
3: Elle a insulté la cliente. Hein.
2: Je me suis habillée. Et bien, quand j'ai regardé l'heure à mon tour, j'ai dit 2h30 du matin. Je me suis dit, qu'est-ce qui s'est passé? Je suis quand même pas folle.
3: Et en fait,
2: quand j'ai pris mon téléphone, je me suis aperçue que c'était les deux messages que j'avais.
1: Ouais, mais enfin, elle est folle de t'envoyer des messages à cette heure-là.
3: 2h30 du matin.
2: Bah écoute, c'est toi. Hein.
1: Mais appelle-la, tu la réveilles une nuit comme ça, en pleine nuit, tu la réveilles. C'est moi!
3: Tu vas lui couper les cheveux en pleine nuit. Voilà, ça
1: ça suffit.
2: Non, bon. Ça se fait pas.
1: Je sais. Alors, quand même, notre amie a un petit peu la tête en l'air. Une fois, elle est avec sa famille et elle suit The Voice, l'émission de TF1 sur les chanteurs.
3: Bonjour, c'est The Voice, c'est Nikos.
1: Voilà, c'est Nikos. Voilà. Et elle suit l'émission et puis elle fait « Oh, elle chante bien celle-ci, tiens, je vais la soutenir, je vais envoyer un SMS. » Et là... toute la famille s'est foutue de toi, pourquoi?
3: Parce qu'il n'était pas 2h30 du matin.
2: Parce qu'ils m'ont tous regardé en disant « T'es sérieuse, tu fais quoi là ?» Je dis « Je vote pour qu'elle reste. » Ils me disent « Mais maman, l'émission, elle est enregistrée, c'était hier. »
1: C'est un replay. Et on ne peut pas voter en replay, c'est mort.
3: Ah mince.
1: C'est bien, depuis tu essaies de la regarder.
2: Ils ont rigolé de moi pendant au moins un an avec ça. Hein. Même de temps en temps, ils le ressortent à table. Hein.
1: Moi, je serais capable, moi aussi, de ressortir, je te le dis tout de suite.

0: C'est-à-dire que là, quand même, tu votes en replay, c'est magnifique.
1: C'est l'intention qui compte, comme on dit.
0: Alors,
2: tu cherches à vous joindre, Valérie.
0: Voilà, bien ça. Alors, écoute, mon petit chat, là, c'est le moment de marquer 5 points et de l'emporter.
2: Ouais.
0: Écoute bien. Tu regardes des séries à la télé, tu aimes les séries?
2: Oui, oui. Très bien. Ça dépend, mais oui.
0: Écoute bien cette question. Quelle est la série, comment on s'appelle la série française qui raconte le quotidien d'agents artistiques parisiens? Quelle série française raconte le quotidien d'agents de comédiens artistiques parisiens? Top chrono, 10 secondes.
2: 10%. J'ai trouvé ça génial comme
0: série. Et c'est une bonne réponse.
1: Bravo.
0: Oui. Et en ce moment, il y a le film de 10% qui se tourne pour Netflix, qui sera diffusé bientôt sur Netflix. Et ils ont fait un film, un long métrage sur toute cette agence qu'on a beaucoup aimé. Bravo, 5 points, tu as 11.
1: Gwenaëlle, on ne te demande pas d'être à 10%, mais à 100% dans la question qui arrive, s'il te plaît. Tu es à 6, tu peux encore égaliser dans un instant avec la question qui vaut 5 points. Tu es toujours à Castelmauroux, là, depuis midi, dans le 31?
3: Ouais.
1: Ok.
3: Ouais, ouais. Je ne bouge pas.
1: Non, tu ne bouges pas. On a un point commun, c'est et je la porte aussi aujourd'hui. Tu as une médaille qui appartenait à qui?
3: Ouais, à ma grand-mère.
1: Et c'est ton porte-bonheur?
3: Alors c'est mon porte-bonheur, ouais. Puis j'y crois un peu plus là, depuis mon accident parce que je l'avais sur moi.
1: Ouais.
3: Et puis il y a mes, enfin voilà, il y a les marques dedans. Mes marques dedans dans cette médaille-là, parce que bah, quand j'étais petit, ma grand-mère, c'était...
1: Ah oui, elle mordait dans la médaille.
3: Ouais, okay. On mordillait dedans, quoi. Okay. On faisait nos dents dessus.
1: Ok, un peu superstitieux, un peu des croyances, voilà, ça t'aide, ça te donne de la force. Ouais, en
3: bah, Bretagne, okay. Terre de légende, hein,
1: qui a bien sûr. Brocéliande, Paimpol, tout ça, Nolwenn Leroy, les crêpes, voilà, les bons clichés.
0: Parce que c'est vrai que les crêpes, c'est une légende.
1: Ah non, c'est pas une légende, c'est une bonne réalité. Moi, j'adore les galettes plutôt, non? Les galettes bretonnes.
3: Ah,
1: les galettes. Sarrasin.
0: Sarrasin, ouais.
1: Et
0: sarrasin.
1: Et avec la saucisse, là, comment ça s'appelle?
0: Ça s'appelle.
1: La galette mais saucisse.
0: Sarrasin.
1: Qu'est-ce que j'ai dit?
0: Sarrasin. Ça ne veut rien dire, mon chat. C'est sarrasin.
1: Comme tout ce que je dis. Avant que Shazam existe, puisque je rappelle que tu travailles à la Fnac, raconte-moi les clients de la Fnac, ils faisaient comment pour vous faire, pour demander un disque, en fait?
3: Ah bah à l'époque où j'étais disquaire, les clients venaient, puis bah des fois ils cherchaient un disque, des titres, donc ils disaient oui bah vous savez je cherche ça, machin, et puis bah au bout d'un moment on était arrivé au point de non-retour, donc bah c'était bah vous avez plus qu'à nous le chanter pour qu'on trouve, donc on faisait des blind tests pour trouver et faire plaisir aux clients. Voilà.
1: Alors ce qui est amusant, c'est que je crois que la publicité de la Fnac a repris ce concept que tu as vécu,
3: ouais.
1: Toi.
3: C'est ça, c'est du vécu, hein, c'est pas que pour la
1: bon pub, te
3: c'est vraiment du vécu.

0: Vous écoutez ici Céline Dion, dansons, dansons avec les anecdotes maintenant. Celle de Marie-Laure d'Isidro Mardèche qui raconte la rencontre avec son mari et surtout ce qu'elle a fait pour qu'il s'intéresse à elle, ce qui a bien fait rire Valérie Damido et Éric Bastien. Et puis il y a celle de Bruno d'ici Pays de Savoie qui partage son expérience de tournage sur un film.
1: Alors Marie-Laure, tu en parles de cette rencontre avec Jacques. Ah là là, c'est magnifique, ça nous a fait penser à une magnifique chanson. Le Jacques de sa vie. Et oui, parce que quand elle a rencontré Jacques, elle avait 16 ans, il en avait 21. Il travaillait dans un vidéoclub et dès que tu l'as vu, coup de foudre.
2: Pas tout à fait.
1: Oh là là là là, mais alors lui, bon, il s'est dit, oh là, j'ai 21 ans, elle m'ennuie la gamine là.
3: Je suis juste venu louer une vidéo, ça va quoi.
1: Ça va. Alors du coup, qu'est-ce que t'as fait pour le rendre jaloux? Parce que toi, t'étais amoureuse.
2: Je suis obligée de le dire. Ben écoutez, ben ce que j'ai fait, quelque chose de pas très gentil, de pas très bien. Je suis sortie avec son meilleur ami.
3: Oh, c'est de honte.
1: Eh ben non, parce que ça, elle a bien
3: c'est
1: fait.
3: De honte.
1: Mais elle a bien fait parce que du coup, elle est sortie avec le meilleur ami et le Jacques,
3: oui,
1: il s'est dit.
3: Il était jaloux, évidemment.
1: Ah bah il était jaloux.
3: Et voilà. Mais oui, mais ils sont fâchés du coup les deux. C'est pour ça.
1: Oh, ils sont pas fâchés.
2: Oh,
1: ben, on s'en fout.
2: Oui.
3: Bon, quand on a 16 ans, ouais,
1: elle a bien fait de le faire parce que ça fait 35 ans qu'ils sont ensemble et 30 ans qu'ils sont mariés.
3: Ah oui, quand même.
1: Voilà.
3: Ça fait 30 ans qu'il déprime l'autre.
1: Et du coup, c'est les noces de quoi, 30 ans?
2: Je sais pas.
1: Eh ben moi, je te le dis, les noces de perles.
2: Ah, bien.
1: Jacques, si tu m'écoutes, va vite tout de suite au manège à bijoux acheter des perles.
3: Et croise pas Alex. Hein.
1: Et croise pas Alex. Enfin bref, écoutez, nous allons tout de suite poser la deuxième question à Marie-Laure pour qu'elle marque son deuxième point. Écoute-moi bien. Écoute bien. Tu as 5 secondes pour réfléchir. Écoute bien. Molière est mort sur scène pendant une représentation. Est-ce que c'est vrai ou faux? Attention, top chrono, 5 secondes.
2: C'est vrai.
1: Je t'ai dit 14 fois, fais bien attention. C'est ce que tout le monde croit. Mais si tu iras voir le magnifique film d'Ariane Nouchkine qui s'appelle Molière, il n'est pas mort sur scène, il a fait un grave malaise en jouant le malade imaginaire le 17 février 1673, mais il est mort bien plus tard chez lui. Et, mais la légende veut qu'il soit mort sur scène, alors que pas du tout, il a juste fait un malaise. Voilà, pas de point, mais tu le sais maintenant.
3: Et c'est pas une légende, il portait du vert, et c'est aussi pour ça que les artistes n'aiment pas la couleur verte, notamment au théâtre.
1: Absolument pas. C'est pas pour ça, c'est parce qu'à l'époque, les rideaux de théâtre, enfin je ne sais plus quoi, c'était
3: absolument
1: fait avec de l'acide.
3: C'est parce que c'était de la couture.
1: Et non, c'était fait avec un truc hyper toxique et que c'était dangereux. Et voilà.
3: Pas c'est du pas tout. Pour Molière. C'est l'histoire d'un citron, c'est à cause d'un citron.
1: Tiens, allez, occupe-toi
3: de
1: Bruno.
3: Je ne suis pas d'accord avec.
1: Je vais te retrouver le verre, le truc.
3: Mais je croyais qu'il portait du verre. Bruno, on va vérifier, il y a battle. Bruno, t'as fait de la figuration dans le film Clara et les chic types, dis donc. Raconte un peu, c'était quoi, c'était quand?
4: Oui, bah, c'était en 82 quand ils ont tourné le film. Là, donc, c'était un film qui était avec Daniel Auteuil, Isabelle Adjani, il y avait Thierry Lhermitte, il y avait... Josiane Balasco, une partie de l'équipe du Splendide, voilà, ça m'a donné l'occasion de les voir de près, hein, et puis de partager 2 jours de tournage avec eux.
3: Tu faisais l'étudiant qui discutait au bord de la rivière quand Adjani sortait en courant de l'église parce qu'elle ne voulait plus se marier. Si on veut te voir, je parle de la scène, et t'as même tourné une scène, tu l'as dit, où t'as croisé Thierry Lhermitte en scooter, mais ça a été coupé, je crois.
4: Ça a été coupé parce que je suis arrivé en face de lui, j'ai pas bien tenu ma droite et on traversait un pont sur la rivière du Thiou, qui est la rivière qui est juste près de lac. Et donc, j'ai failli le faire tomber de scooter. Donc voilà, coupé.
3: C'est pour ça que ça a été coupé. Allez Bruno, on découvrira tout à l'heure que tu as aussi participé à des émissions de télévision. Mais pour l'heure, nous allons jouer pour te permettre de t'offrir justement un point en plus. Écoute. Ça, c'est aussi à la télévision, c'est l'euro-million. À l'euro-million, vous avez une chance sur 39 millions de remporter le gros lot. Est-ce que tu penses que c'est vrai ou faux? Une chance sur 39 millions, top chrono.
4: Ah oui, c'est vrai, oui. C'est vrai.
3: Attends, là, on parle de l'euro-million, tu vois. En France, on est déjà 70 millions. Non, l'euro-million, ça comprend toute l'Europe. On a donc une chance de décrocher le lot 1 sur 139 millions. Non, ce serait quand même un peu plus accessible. 139 millions, qu'une chance sur 139 millions. Bon, autrement dit, c'est même pas la peine de tenter.
1: Allez, un point pour Marie-Laure, pas de point pour Bruno. Et je confirme donc que le verre, c'est ce que je disais.
3: Ah oui.
1: C'était un produit pour teindre les habits de théâtre en verre. On utilisait un produit qui s'appelle le verre de gris. C'était utilisé à partir d'oxyde de cuivre. C'était très dangereux. Et si on mettait ce mélange pour avoir du verre, et les gens mouraient empoisonnés. C'était corrosif pour les artistes. Ça pouvait causer des difficultés respiratoires, de la fièvre et des vertiges. Donc c'est pour ça que le verre est interdit au théâtre.
3: Vous faites bien de
1: rien à voir avec le fait que Molière portait du verre.

0: Forever, Eye of the Tiger, de quoi se remotiver à l'heure du déjeuner. Et pour trouver des idées de sortie, c'est l'agenda de l'été qu'il vous faut. Avec des sélections d'activités à côté de chez vous, il arrive dans moins d'une minute sur votre radio ici.
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3: Si vous attendez un courrier important, prévoyez un peu de patience. La Poste annonce des délais de distribution rallongés en Nouvelle-Aquitaine, donc aussi en Creuse. En cause, le méga-feu en Gironde qui perturbe le fonctionnement de la plateforme courrier de Cestas. Cela concerne les envois et réceptions de lettres dans les prochains jours. Si vous avez des démarches administratives ou des documents à recevoir rapidement, mieux vaut l'anticiper. En raison des températures extrêmes et conformément au protocole forte chaleur du syndicat, l'ensemble des déchetteries d'Evoli 23 sont passées en horaire décalé depuis hier. Elles seront ouvertes de 7h à 13h sur leurs jours habituels. En période de canicule, les horaires de la collecte des déchets sont aussi adaptés. Pensez donc bien à sortir vos bacs la veille au soir pour ne pas avoir de mauvaises surprises. Et enfin, avis aux habitants de Chenier. Le 4 août, des agents d'Enedis effectueront des travaux d'entretien du réseau. Par conséquent, une coupure de courant est prévue de 9h à midi sur les quartiers de Sardet et La Roche. Et pour plus de renseignements, vous pouvez contacter directement la mairie de Chenier.
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0: Bienvenue si vous nous rejoignez, j'espère que vous allez bien. Jusqu'à 13h, ce sont les meilleurs moments d'Otaquet avec Valérie Damido et Eric Bastien. L'occasion de découvrir ou redécouvrir des candidats au top avec des anecdotes très sympathiques. La suite, c'est juste après Marc Lavoine, Parking des Anges, sur votre radio ici.

0: Marc Lavoine dans la playlist de votre radio ici. Nous retrouvons maintenant Marie-Laure d'ici Dromardèche qui a une petite anecdote avec un TPE. Vous savez, c'est cet appareil pour payer par carte bancaire. Et Bruno d'ici Pays de Savoie qui a un peu de mal à marquer des points malgré le soutien de Valérie Damido et Eric Bastien sur votre radio ici.
1: Alors, ma petite Marie-Laure qui a 3 points, Bruno n'a pas de points. Un jour, dans ton métier, tu as eu un grand moment de solitude. Et oui, parce qu'elle demande à un client de payer, et elle lui tend le TPE pour faire les cartes bleues, et elle lui dit, vous pouvez me la mettre.
2: Ah oui.
1: Et bon, le mec, évidemment, c'est un mec, donc il répond, ah, mais il n'y a pas de problème, madame, ce serait avec plaisir, mais pas devant tout le monde. Voilà, et qu'est-ce qui s'est passé après ?
3: Mais ce qui s'est passé après, ce monsieur tellement content de sa blague, il repart en oubliant sa carte bleue dans mon TPE. Et donc je l'interpelle en disant, mais monsieur, c'est pas tout de me la mettre, maintenant il faut la retirer.
2: Ah, c'est bon ça.
1: C'est magnifique, on adore ce genre d'anecdote, on adore. Alors, c'est qu'est-ce que tu veux faire? Le mec a voulu faire une blague, il s'est retrouvé à son propre piège. Alors, ma petite chérie, c'est l'heure de la question à choix multiple qui peut te rapporter 3 points de plus. Alors écoute bien la question. Il y a 25 ans, jour pour jour, le 15 janvier 2001, eh bien Wikipédia naissait. Alors, selon toi, quelle est la page la plus consultée sur Wikipédia ? La page consacrée à Beyoncé ? La page consacrée à la Seconde Guerre mondiale ? La page d'accueil ? Ou la page d'Éric Bastien consultée par Éric Bastien et toute sa famille.
2: Mais bien sûr.
1: Alors, c'est quoi la page la plus consultée ? Beyoncé, la Seconde Guerre mondiale, la page d'accueil ou la page d'Éric Bastien ? Top chrono, 10 secondes.
3: Seconde Guerre mondiale ?
1: Et c'est... Eh bien, non ! C'est la page d'accueil parce que plus de 24 milliards de pages sont vues chaque mois. Et la page d'accueil, elle porte vers des millions d'articles. Et donc, c'est la page d'accueil qui est la plus vue au monde. Bon, pas de points, mais t'es toujours en tête avec 3.
2: Bon, Bruno, tu n'as pas de points. Il est 12h35, non. Bruno. Est-ce qu'on peut faire une synthèse et une analyse de ce score depuis le début de l'émission ?
4: Ouais, c'est vite fait, mais je vais rattraper, là.
2: J'espère, je te le souhaite. Bruno qui habite Annecy, qui a 2 enfants. Bruno qui adore les voyages un petit peu comme tout le monde, et qui a déjà vu pas mal de beaux pays, l'Angleterre, l'Espagne, l'Allemagne, l'Autriche. Mais t'as une envie particulière, là.
4: L'école.
2: Tu as confié à notre ami Gwenaël Coupez que dès ce mois de janvier, t'organisais le voyage.
4: Oui, tout à fait. Je suis en train de chercher un petit peu le séjour idéal.
2: Je te le souhaite.
1: Il y a des séjours super à faire en Écosse.
2: Bien sûr, c'est très beau.
1: C'est
2: les terres écossaises sont super. Je te souhaite, si tu y vas, j'imagine, avec... tu es divorcé. Tu es avec qui, Bruno ? Tu as une petite idée ou...
4: Avec ma compagne.
2: Je t'ai pas demandé comment elle s'appelle, d'ailleurs.
4: Myriam,
2: je vous souhaite un bon voyage en Écosse. Tu feras attention où tu mets tes affaires, hein, parce qu'il paraît que t'es bordélique dans la vie.
4: Un peu, oui.
1: Ouais, mais bordélique, ça veut pas dire perdre ses affaires. Hein.
2: Non, mais ça veut dire j'en mets un petit peu partout, quoi. C'est pas faux.
4: Voilà.
2: Alors, si tu étais un animal, parce qu'on aime bien savoir un petit peu, votre vie, vos envies, tu serais un cheval.
4: Oui, c'est un animal noble, qui est très noble, et puis c'est tellement beau, le cheval.
2: Oui, je suis assez d'accord avec toi, on a un beau séjour d'équitation d'ailleurs pour la semaine prochaine.
1: Mais c'est pas cette semaine.
2: Alors le cheval, oui c'est vrai qu'il est beau, qu'il galope magnifiquement. Et ton héros, un dernier mot sur ton héros, c'était un héros, et moi je ne connais pas, j'aimerais que tu me parles de ce personnage de BD que tu aimes.
4: Black Le Rock ?
2: Ouais, Black Le Rock, c'est qui, Black Le Rock ?
4: Oui, c'était un trappeur qui était, c'était dans un illustré, ce qu'on appelait les illustrés à l'époque, qu'on lisait quand on était jeune et adolescent et tout ça, et donc ça se passait aux États-Unis, c'était la lutte des trappeurs pour l'indépendance contre les Anglais, les tuniques rouges.
2: Trappeur américain donc qui se battait pour l'indépendance des États-Unis contre les Anglais. Je le note. Black Le Rock, je ne sais pas. Que de bons conseils que tu nous donnes, Bruno. Nous allons jouer à présent avec ta question à choix multiple, question cinéma.
4: Oui.
2: Quelle star de cinéma américaine a pour vrai nom Karine Helen Johnson ? Karine Helen Johnson. Est-ce qu'il s'agit de Whoopi Goldberg, de Meryl Streep, de Julia Roberts, ou de Valérie D'Amido, car en fait, elle ne le dit pas, mais c'est une star américaine, personne ne le sait. 10 secondes, Whoopi Goldberg, Meryl Streep, Julia Roberts, Valérie D'Amido. Qui est Karine Ellen Johnson?
4: Allez, on va dire Meryl Streep, au pif.
2: Meryl Streep, Karine Ellen Johnson, écoute la réponse en musique. Et si tu reconnais bien, il s'agit de Ghost avec entre autres Whoopi Goldberg qui a reçu l'Oscar du meilleur second rôle pour ce film sorti en 91. Elle a même eu un Golden Globe pour ce film Ghost.

0: Une des dernières chansons de Bruno Mars, on adore, On My Soul, sur votre radio ici. Ce que l'on adore aussi, ce sont les candidats d'au taquet, comme Aurélie, d'ici Bourgogne, qui était très concise dans ses réponses, ce qui a un petit peu perturbé Éric Bastien. Et puis il y avait aussi Rémi, d'ici Pays de Savoie, qui a eu une drôle d'idée quand il avait 10 ans, avec un parapluie. Et ça, cela a bien fait rire Valérie Damido, sur votre radio ici.
1: Mon petit Rémi, eh ben, il paraît que t'as fait un petit truc un peu rigolo hein, quand t'étais petit. Bah, t'avais 8-10 ans, t'es le petit Rémi, et puis t'as fait un drôle de truc rigolo. T'avais acheté un très grand, enfin ta mère avait acheté un très grand parapluie, et oui. Toi tu t'es dit, bon, du dos, et que si je sautais du toit comme Mary Poppins?
2: Oh la vache.
1: Comment ça se passe au niveau
2: de
1: ta tête? Je veux dire, non, déjà dans ta tête, vas-y.
3: Bah, en fait, j'avais 10 ans, puis j'étais sur cette terrasse là-bas, au-dessus de la cuisine, quoi. Et c'est vrai que j'avais vu ce grand parapluie. Je dis, tiens, j'ai vu beaucoup de gens sauter en parachute. Je dis, ça peut faire parachute ou pas, quoi. Puis finalement, ça. J'étais un peu plus lourd que le parapluie, quoi. En fait, je suis arrivé sur le coccyx, j'ai eu très très mal.
1: Bah oui, c'est.
3: Voilà, quoi. Enfin,
1: bah, t'as mal au cul, oui, c'est clair. Oui. Bah, tu l'as jamais.
3: Très très belle expérience.
2: Mm-hmm. Oui, il vient de dire. Bon. Très très belle expérience.
1: Oui.
3: Oui, oui. Après,
2: on est d'accord.
3: Il fallait atterrir, quoi.
2: Un parapluie pour sauter.
1: Ouais. Bah, c'est une belle expérience. Il a vu qu'il était plus lourd que le parapluie. Et que Mary Poppins, c'était une mytho. Et que tout le monde nous mentait. La vie était vraiment injuste.
2: C'est pour ça qu'on l'appelle Rémi sans famille, hein.
1: Oh là là. Alors.
2: Aïe.
1: Alors, mon chat, c'est le moment de la question qui peut te rapporter 3 points. La question à choix multiple. Je vais te poser la question, te faire des propositions de réponse. T'auras 10 secondes pour me donner ta réponse. Tiens, ambiance. Allez, Electric Light Orchestra pour London. On va parler de Londres. Pourquoi ? Parce que nous allons écouter la question suivante. Écoute-moi bien. Combien de temps met l'Eurostar pour faire Paris-Londres ? Alors, 1h50, 2h20, 3h10, 5h12, soit le temps qu'Éric Bastien met pour manger les 20 kilos de lasagne que vous lui avez envoyé.
2: C'est vrai.
1: Alors, combien de temps met l'Eurostar pour faire Paris-Londres ? Allez, 1h50, 2h20, 3... Il n'y a pas 2h10.
3: 2h20.
1: 1h50, 2h20, 3h10. Top chrono, 10 secondes.
3: 2h20.
1: Oui, c'est 2h20. Les trains Eurostar sont à 300 km hors tunnel, et donc 160 km dans le tunnel, donc c'est ça. Bravo, 3 points de plus, tu as 6.
2: Aurélie, qui est toujours à Nolé, en Côte d'Or. Aurélie qui a beaucoup voyagé, hein, la Tunisie, oui. Le Maroc, Dubaï. Ah oui, tu dis, ah oui, oui. Vraiment, les voyages... Et t'es prête à tout, quoi.
4: Ouais.
2: C'est un vrai livre ouvert, Aurélie. On apprend plein de choses avec Aurélie. La Thaïlande, la Martinique, les pays d'Europe. Tu aimerais visiter quel pays ?
4: L'Amérique du Sud.
2: Merci pour toutes ces précisions. Et ouais, l'Amérique du Sud. Alors, qu'est-ce qui t'attire dans l'Amérique du Sud ? Dis-moi un petit peu, qu'est-ce qui te plaît là-bas ?
1: La drogue.
4: Déjà, je parle un petit peu.
2: Les cartels.
4: Non.
1: Le cartel du Medellin, le Mexique, tout ça.
2: Non. Et j'ai envie de venir truand, donc voilà. Ah, quel beau projet d'avenir. Je te souhaite ce beau voyage. Bon, je ne poserai pas la question sérieusement. Par contre... On va être sérieux. À midi, t'aimerais bien déjeuner avec qui ? Si tu pouvais déjeuner avec une personnalité, voilà, quelqu'un que tu aimes bien, ce serait qui ?
4: J'aimerais bien rencontrer Vianney.
2: Vianney pour ce midi. Est-ce que Vianney est disponible ce midi ? Non, il n'est pas là.
1: Mais non, je vous ai déjà dit, il est dans la forêt.
2: Logique.
1: Il construit une cabane en bois. Jeannette, depuis 6 mois, c'est la petite maison dans les bois.
2: Il va faire un remix de la cabane au fond du jardin du pêcheur
1: de la ville.
2: Non, mais Vianney, il est sympa, on aime. Bon, je te souhaite d'avoir un déjeuner un jour avec ce garçon qui est charmant d'ailleurs, qui est très sympa. Aurélie, voici ta question. C'est une question à choix multiple. Elle vaut 3 points. Et la voici tout de suite. Je vais mettre mes lunettes de papier
1: pour ne pas
2: écorcher cette question. Qu'est-ce que l'héliciculture ? L'héliciculture, avec un H au début. Une méthode agricole utilisant des cultures en spirale, ou bien l'élevage d'escargots, l'étude scientifique des coquillages, ou Valérie faisant de la gymnastique, mais en hélicoptère. Est-ce que c'est vrai ou faux ? 10 secondes. La méthode agricole, l'élevage d'escargots, l'étude scientifique ou l'héliciculture, Valérie.
1: Ouais, qui fait l'hélico.
2: L'élevage d'escargots. Oh bah oui, l'héliciculture qui concerne surtout la gastronomie. Alors en France, figure-toi, on élève le gros gris et le petit gris, notamment pour les escargots et la bourguignonne.
1: Ah, la bourguignonne.
2: Et voilà, donc l'élevage nécessite des conditions d'humidité et d'alimentation qui sont très contrôlées, qui en plus durent plusieurs mois.
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0: Elle sera sur scène en concert à l'Opéra de Vichy le 3 octobre prochain. Véronique Sanson, rien que de l'eau. Dans un instant, Valérie Damido et Éric Bastien seront avec Lionel d'ici Normandie. Lionel qui est daltonien, ce qui peut lui jouer des tours. Et Karine d'ici Pays d'Auvergne qui a un point commun avec Valérie. C'est une histoire de dragon. Allez, à tout de suite sur votre radio ici.
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3: Alors, Lionel, ah Lionel, j'aime bien, j'aime bien, parce que il paraît que tu es daltonien.
4: Mmh. Oh là là, il paraît pas, Valérie, c'est la vérité.
3: Eh oui, et il paraît qu'il y a longtemps, tu as acheté une voiture, et ton frère te dit de quelle couleur est ta voiture, et tu dis quoi ?
4: Je dis vert, alors c'était marron ou le contraire.
3: Ah bah oui, et donc t'as pas vu... T'as pas vu la vraie couleur.
4: Moi, elle était verte, hein.
3: Mais en vrai, elle était quelle couleur ? On ne saura jamais, en fait. Est-ce que c'est un peu handicapant d'être daltonien ou ça t'amuse ?
4: Oui, non, c'est un petit peu handicapant, surtout là dans mon métier, parce que des fois, j'ai des petits soucis de bobine de fil, Valérie.
3: Ah, mais oui, cordonnier, bien sûr.
4: Mais j'arrive toujours à me...
3: Bah oui.
4: À retomber sur mes pas.
3: Alors, en bon cordonnier qu'il est, cette anecdote m'a beaucoup fait rire. Eh bien, il va au concert de Michael Gregorio. À la fin du spectacle, il y a Michael qui se jette dans la foule et le public le rattrape. Et toi, qu'est-ce qui s'est passé ?
4: Eh bien, en fait, il se fait porter à plat et d'un seul coup, il nous demande de se mettre debout. Donc là, je me retrouve avec le pied de Michael Gregorio dans mes deux petites mains. Et qu'est-ce que je vois au bout de mes mains ? Des zizi de chez Repetto, vernis noir.
3: Des petites chaussures de zizi Jean-Mer. Eh ben oui, bravo. Ça c'est bien. Donc le cordonnier, même en concert, regarde.
5: Le gars n'en a rien à faire de Michael Gregorio. Il
3: regarde
5: les chaussures.
3: Sa godasse. Voilà.
5: Il a eu le temps de lui repeindre, lui mettre le petit truc. Voilà, normal.
4: Mais alors, j'ai la photo.
5: La photo des Repetto.
3: Tu vas nous envoyer immédiatement cette photo auprès de Maître Coupèze. Je veux la voir. Bon, alors, il paraît que c'est l'heure de marquer 5 points.
5: Oui, enfin, on va voir. Attendez.
3: Jusqu'à présent, il a fait un
5: sans faute. C'est vrai.
3: Écoute bien cette question. Elle est très simple, tu as 10 secondes pour réfléchir. Écoute bien. Quel célèbre réalisateur est surnommé le maître du suspense ? Quel célèbre réalisateur est surnommé le maître du suspense ? Top chrono, 10 secondes.
4: Alors, Spielberg, il y en a plusieurs, mais Spielberg. Ou Coppola. Il y en a plein, mais...
3: Mais non, c'est par lui. C'est notre ami Alfred Hitchcock.
5: Ben oui,
3: Alfred Hitchcock. C'est lui qui a révolutionné le cinéma. Il a joué avec la peur, la psychologie des personnages. Et c'est lui qu'on surnomme le maître du suspense. Bon, pas de points, mais tu restes en tête avec 7.
5: Les oiseaux. Oiseaux d'Hitchcock.
3: Oui.
5: Karine en Auvergne. Karine, une passionnée de fromage, de raclette au Saint-Nectaire, nous a fait saliver tout à l'heure. Tu fais quoi manger à midi, Karine, là ?
6: Oh, j'ai un reste d'hier soir qui est une blanquette, donc je vais me faire une petite blanquette parce que je suis toute seule le midi.
5: D'accord, petite blanquette, profite bien, ce sera juste après l'émission. Alors on a découvert ta passion pour les nains de jardin, ta passion pour la décoration, mais il y a aussi une passion pour les dragons et les têtes de mort. Ambiance Game of Thrones en Auvergne, c'est vrai que t'es fan de tout ça ?
6: Je suis fan juste des figurines, en fait. J'aime énormément les figurines dragons et têtes de mort.
5: Tu collectionnes les statuettes à la maison ?
6: Voilà.
5: Ah ouais, donc chez toi, dragon et têtes de mort à fond, plus les nains de jardin dehors. Ouais, ambiance, quoi.
3: Et tu t'es fait tatouer un dragon ou pas ?
6: Oui.
3: Eh oui, quand même. Moi aussi, j'ai un dragon.
5: Et où ?
3: Moi, il est là, regarde.
6: Sur l'avant-bras.
3: Comme moi, dragon, c'est mon signe astrologique chinois.
5: Sur quel bras, Karine ?
6: sur le bras droit.
3: Ah bah et voilà, on est copines de tatouage.
5: Oh là là, et copines de tatouage. Voilà. Bon, alors, je dépeins quand même quelqu'un d'extraordinaire depuis le début. Normal, tu es auvergnate. Mais Karine, une petite manie, malgré tout. Grosse manie. Il paraît qu'il faut que ton verre soit centré sur la nappe par rapport au dessin de la nappe.
6: Oui, ce qui fait énormément rigoler mon mari et il m'embête, il le pousse à chaque fois,
5: ah,
6: il pose mon verre. Si la nappe est unie, je suis pas embêtée, mais s'il y a des dessins, des formes ou quoi que ce soit sur la nappe, il faut que mon verre soit vraiment posé, soit symétrique par rapport à tout le reste.
5: Oui, bah, faut te détendre un petit peu quand même, ça va aller.
3: Ah bah oui, mais ça c'est les tocs, tu peux pas.
5: Ah, c'est les tocs, c'est troubles obsessionnels ça. Bon, et si t'étais un animal, alors c'est un tout petit. Oui, voilà. Et sale bête.
3: T'aimerais être un moustique?
5: Ouais, elle aimerait être un moustique. Pourquoi?
6: Juste pour faire chier le monde.
5: Voilà, mais voilà.
3: T'irais piquer ton mari mais pour voilà. Te venger qu'il se soit moqué de toi.
5: Mais parce que c'est une auvergnate et voilà, c'est son caractère.
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0: Just Can't Get Enough, Dépêche Mode. Les meilleurs moments de ta caisse sont terminés pour aujourd'hui. Nous recommençons demain à partir de 12h05, toujours avec Valérie Damido et Eric Bastien sur votre radio ici. Bonjour Emeline Ferry.
1: Bonjour Catherine Kikandon.
0: À suivre le journal de 13h et une édition spéciale Solidarité Incendie avec vous.
1: Oui, face au désastre, comment agir, comment aider les sinistrés, les secours, les pompiers. Eh bien, vous allez entendre qu'un véritable élan de générosité s'organise partout en France pour aider face à cette crise. Émission spéciale sur votre radio. Ici, rendez-vous dans quelques secondes.
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1: Bonjour et merci, il est 13h. Bonjour et merci d'être avec nous. Votre radio ici se mobilise, émission spéciale jusqu'à 13h30, émission consacrée à la solidarité face à ces violents incendies. Vous vous sentez peut-être démunis, impuissant. Eh bien, il y a plusieurs façons d'aider. Vous l'entendrez avec nos reportages, nos invités tout au long de cette demi-heure. La belle initiative d'ici Gironde, par exemple, pour aider à mettre en relation les sinistrés, les habitants qui peuvent prêter un toit. Ce grand appel à la générosité lancé par la Fondation de France, soutenu par Radio France. La responsable du pôle urgence de cette fondation sera avec nous dans quelques minutes. Comment participer à des collectes de produits, à des cagnottes sans se faire piéger? On va vous donner des conseils pour éviter les arnaques. On parlera aussi tout à l'heure de cette chouette idée, les magasins jouets club mobilisés pour que les enfants qui ont perdu leur maison puissent quand même retrouver leurs jouets. Un petit peu de baume au cœur face à la violence de ces incendies dans les Landes, en Gironde, dans le Var. Restez avec nous, il est 13h. Et on va d'abord faire le tour de l'actu, le journal, avec Valentin Bertrand. Bonjour Valentin.
3: Bonjour Emeline, bonjour à tous.
1: Jusqu'à 40 degrés attendu aujourd'hui.
3: La canicule se décale vers l'est du pays. 21 départements du Var, Haut-Doubs et du Puy-de-Dôme à la Savoie, sans oublier la Corse, sont en vigilance orange sur la carte Météo France. Le secteur le plus chaud se trouve entre Grenoble et Chambéry, avec 38 degrés annoncés à l'ombre, intenable pour ces seniors interrogés par ici, pays de Savoie.
4: Ça recommence, ça s'arrête, ça recommence. De plus en plus dur, oui. On supporte moins, hein, en vieillissant. On a envie de rien, on a envie de rien faire. On est obligé de rester enfermé, c'est pas marrant.
5: Moi, je suis fatigué, oui. Déjà, j'ai du diabète, et puis tout. Ouais, je suis fatigué. C'est épuisant, voilà. Le moral aussi, et puis je fais que dormir. Ouais, c'est très, très, très dur, voilà. Je suis pas bien.
6: On ressent la solitude un petit peu et puis la chaleur, c'est insupportable quoi.
7: Ben, quand on dort pas la nuit, on rumine, hein, c'est sûr. Il y en a marre, ça suffit.
3: Ça suffit, sauf que ce n'est pas fini. En l'espace de 2 ou 3 décennies, chacun peut déjà mesurer l'effet du dérèglement climatique, des pluies plus extrêmes l'hiver, des étés de plus en plus arides. Une situation qui va s'intensifier et s'aggraver, prévient la PDG de Météo France, Virginie Schwartz.
8: Les effets du changement climatique, nous, on les mesure déjà. Par exemple, sur les vagues de chaleur, on a eu plus de vagues de chaleur ces 15 dernières années que pendant les 60 années précédentes. Et ça, c'est effectivement quelque chose qui va se poursuivre. On attend une multiplication par 5 d'ici 2050 et une multiplication par 10 d'ici 2100, en gros. On voit d'ores et déjà cette évolution du climat. Hein, le changement climatique, vraiment, il est déjà là. Après, il n'en reste pas moins qu'il y a des différences d'une année à l'autre par rapport à un climat moyen. C'est le climat moyen qui se transforme et la variabilité climatique, elle nous amène à avoir des années particulièrement exceptionnelles au sein d'un climat moyen. Donc des années qui peuvent être particulièrement chaudes et ça va être le cas cette année.
3: Et ce 30 juillet marque aussi le jour du dépassement selon le calcul de l'ONG Global Footprint Network. Nous, les humains, nous avons consommé toutes les ressources que la Terre est capable de produire en une année. En l'espace de 20 ans, ce jour du dépassement s'est avancé en moyenne de 2 mois dans l'année.
1: Après la canicule, la pluie est de retour en Gironde.
3: Quelques gouttes, toujours bienvenues pour appuyer le travail des pompiers. Hier, ils ont lutté contre 7 reprises de feu et réussi à garder le feu dans son périmètre. Résultat aujourd'hui, 84 000 évacués ont reçu l'autorisation de rentrer chez eux dans 9 communes situées au nord-ouest et au sud de Bordeaux, parmi elles Saint-Jean-d'Illac, où l'on vous retrouve en direct. Thibaut Delmarle, bonjour.
9: Bonjour.
3: Vous êtes sur le rond-point à l'entrée de la commune avec de nombreux habitants sur le retour, Thibault.
9: Ah ouais, voilà, depuis le milieu de la matinée, on voit des dizaines et des dizaines de voitures entrer dans cette commune de Saint-Jean-d'Illac. Les habitants qui rentrent à la maison avec un soulagement que l'on peut lire sur les visages. Je pense notamment à Colette que j'ai vue ce matin. Elle avait un grand sourire en mettant la clé dans son portail après 5 nuits d'inquiétude passées chez une amie à Mérignac. Alors, ce n'est pas très loin, mais elle a eu tellement peur de perdre sa maison dans les flammes.
3: Des habitants soulagés, vous nous le disiez, Thibault, mais aussi de nombreux pompiers toujours sur place dans la commune.
9: Oui, encore des engins par dizaines qui circulent. Et c'est pour ça que le maire, Édouard Quintano, veut que tout le monde fasse très attention.
10: Il va falloir que ce retour se fasse non pas dans la précipitation, mais dans la sérénité. Tout simplement parce que on a 10 000 personnes globalement à Saint-Jean-d'Illac. Maintenant, quand ils vont revenir, il faut surtout ne pas perturber le travail des pompiers.
9: Des pompiers qui vont donc rester dans cette base arrière installée dans la commune jusqu'à venir à bout de feu qui semble calmé, mais toujours proche de Saint-Jean-d'Illac.
3: Thibault Delmarland, direct de Saint-Jean-d'Illac, donc l'une des 9 communes où les habitants de Gironde ont eu l'autorisation de rentrer chez eux. La liste complète est à retrouver sur ici.fr. Et pour faciliter ces retours et la circulation aussi qui s'annonce chargée le week-end prochain avec le grand chassé croisé entre Juliettiste et Aoussien, l'autoroute A63 va rouvrir dans une heure entre Bayonne et Bordeaux. Pas de reprise par contre du trafic des trains pour le moment. Le train de nuit Paris-Tarbes et les TGV pour Hendaye, Bayonne ou Arcachon sont pour le moment toujours suspendus jusqu'à dimanche inclus. L'échange ou l'annulation sans frais des billets sont eux aussi reconduits. Pour accompagner ces retours, la solidarité s'organise. C'est le thème, je vous le rappelle, de notre émission spéciale à suivre dans quelques minutes sur votre radio ici.
0: Les pompiers aussi mobilisés en Côte d'Or.
3: Autour de Couché, au sud de Dijon, le feu parti hier a parcouru 150 hectares. Il est contenu, sa progression est ralentie mais pas encore stoppée. Un hélicoptère bombardier d'eau est arrivé sur place et va commencer ses largages.
0: Une injection de Botox qui vire au drame dans un institut de beauté à Nice et aujourd'hui, 3 personnes mises en examen.
3: La gérante de l'institut, son compagnon et une femme d'une trentaine d'années, c'est elle qui est accusée d'avoir pratiqué sans formation ni autorisation l'anesthésie d'une patiente, une jeune femme de 25 ans décédée lundi, quelques instants plus tard d'un arrêt cardiaque. L'enquête est ouverte pour homicide involontaire et exercice illégal de la médecine.
0: C'est le 2. 13h dans le journal de nos régions, le coup de gueule d'une éleveuse, Valentin.
3: Effarée par la quantité de déchets qu'elle retrouve dans ses prés situés dans la touristique vallée de la Tarentaise en Savoie. Une pollution qui est aussi et surtout une menace pour son troupeau. En guise de preuve, elle vient de poster sur les réseaux sociaux la

0: cyclistes qui passent, qui prennent leur leur petite dosette et puis qui jettent les canettes en alu, même les bouteilles en verre. Nous, ça fait du coup depuis 2012 qu'on est là et on trouve pas ça normal de trouver encore ces choses-là aujourd'hui.
1: Car une canette, ça peut tuer. Quand elles sont ingérées par les vaches, elles agissent comme autant de lames de rasoir.
0: C'est un veau qui est né cet automne, un veau même pas de 1 an. Ça lui perfore l'intérieur et ça fait une infection, puis ça fait une occlusion. Les gens, ils respectent rien.
1: Alors Laetitia espère qu'avec cette image choc, elle arrivera à en amener certains à une prise de conscience. Les déchets, elle n'en veut plus dans les prés et les alpages.
2: Enfin là, c'est un art qui nécessite patience, délicatesse et surtout beaucoup d'imagination. Le grand concours du plus beau château de sable s'est tenu hier à Dinard. 49 équipes de 2 à 6 personnes. Et alors surtout, ne leur proposez pas une vulgaire suite de pâtés, car il y a du niveau, Corentin Dévé.
3: Sous l'œil de dizaines de spectateurs, les différentes œuvres prennent forme, dont celle de Salomé.
4: Mon projet, c'est de faire une sirène, bien décorée, bien belle.
3: Cheveux en algues, queue en coquillage, tout est prévu. Salomé a même la technique pour dessiner un beau corps.
4: Faut faire un peu une montagne et après aplatir sur les bords. Et faire ça pour les bras et la tête, c'est aussi le buste.
3: Une sirène, une pieuvre, une voiture de course même. Fabien, lui, inspecte son œuvre.
5: Là, on est sur des bonnes bases. On peut battre notre plus beau château qu'on a jamais fait.
3: Une grande pièce qu'il a vue sur les réseaux.
5: Nous, on va faire une pyramide aztèque avec un petit tunnel dedans. Après, pas mal d'escaliers pour donner du volume.
3: Internet, source d'inspiration pour Jérôme aussi.
6: J'ai regardé vite fait une vidéo sur YouTube.
3: Lui construit une tortue, un moment de partage en famille, mais pas que.
6: On s'est inscrit, on était 4. Et sur le côté, il y avait un enfant qui attendait avec sa maman, qui est allemand. Et il n'avait pas d'équipe, donc on l'a pris dans notre équipe. Léonard, qui creuse bien avec son maillot du Barça et son plâtre.
3: Mais le prix spécial est revenu à Garance, Constance, Erin et leur grand-père pour leur œuvre sur la route du Rhum.
7: On a fait les murailles de Saint-Malo et le trajet jusqu'à la Guadeloupe.
3: Et avec forcément des petits bateaux.
7: On a pris des sèches.
8: De sèches.
7: Ouais. Avec un petit trou à la perceuse et un petit piquet en bois. Et donc la voile, elle est faite en algues.
3: Une œuvre qui a aussi conquis le public.
2: Et pour voir le résultat, rendez-vous sur ici.fr, reportage d'ici armorique de Corentin Dévé.
1: 13h et bientôt 10 minutes, c'était le journal de Valentin Bertrand.
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1: Émission spéciale pour vous faire entendre donc la France qui s'entraide, la France qui se mobilise pour soutenir les sinistrés des incendies. Allons tout de suite en Gironde où les pompiers luttent sans relâche contre un monstre de feu, c'est le mot qu'ils utilisent. Il a démarré il y a 8 jours, il a dévoré une immense partie de la forêt et dévasté des communes entières. On ne connaît pas encore le nombre d'habitations détruites, plusieurs centaines. Face à l'ampleur de ce désastre, Ici Gironde a lancé une grande opération. Elle s'appelle Ici Gironde Urgence Solidarité pour favoriser le relogement des sinistrés. Éric Valmire est avec nous, directeur territorial ici, dans le Sud-Ouest. Bonjour Éric.
10: Bonjour Emeline.
1: Vous êtes en charge de l'antenne spéciale et de cette opération. Expliquez-nous en quoi elle consiste, cette initiative.
10: Toutes les radios ici, quand elles sont confrontées à un problème de catastrophe naturelle, que ce soit inondation, submersion, incendie, canicule, se met tout de suite en édition spéciale en quelque sorte, et il y a toujours un canal solidarité qui opère. Il n'a pas échappé à cette règle quand on a créé cette antenne spéciale, qui est une antenne quand même assez inédite, puisqu'elle va de 6h du matin à 1h du matin, avec des renforts venus de toute la région, des autres radios locales et même au-delà de la région. Quand on a créé cette antenne, évidemment, le principe de solidarité a opéré tout de suite. Mais c'est un principe de solidarité dans l'urgence, comme on a l'habitude de le faire. C'est-à-dire des mises en relation, des interactions à l'antenne, besoin de vivre, besoin de matériel, besoin de nourriture, les évacuer, où vont-ils, tout s'organise. Nous, ce qui nous a semblé important de bâtir dans l'urgence, c'est quelque chose qui s'inscrive dans le long terme, qui aille au-delà de cela. Puisque quand les feux vont s'arrêter et que l'attention de l'information va se porter sur d'autres fronts, là, il n'y aura plus personne et le besoin sera toujours immense. C'est-à-dire qu'aujourd'hui, on est à près de 300 maisons détruites, ce qui veut dire des gens qui retournent chez eux et qui n'ont absolument plus rien. Et quand d'un seul coup, l'élan de solidarité qui est énorme, vaste, à tel point que des appels aux dons ont été interrompus tellement les gens et les organisations ont été dépassés par cet appel aux dons. Eh bien, nous, on s'inscrit dans la durée. C'est-à-dire que quand la détresse sera totale et que les gens seront toujours sans rien, c'est-à-dire qu'aujourd'hui, ils arrivent à se reloger chez des amis, chez des proches, chez des parents, ils vont dans les centres d'hébergement ou même les assurances relogent à l'hôtel certains de leurs assurés, mais ça ne dure qu'un temps. Eh bien, c'est vraiment s'inscrire dans la longue durée. Donc, ça veut dire solliciter les gens pour qu'ils nous fassent des propositions d'hébergement qui s'inscrivent encore une fois dans la durée.
1: Et vous mettez en relation tous ces gens. On va écouter justement un message, un des nombreux messages que Ici Gironde a reçu sur WhatsApp.
11: Bonjour, je voulais offrir

0: la possibilité à une maman avec son enfant d'être hébergé chez nous dans notre maison en Barrès. On a une chambre disponible, on a une fille de 7 ans, on a un jardin, pas d'animaux. Et voilà, une personne qui a dû quitter le bassin sera la bienvenue chez nous à en Barrès. Merci.
1: Des messages comme ça, vous en avez reçu combien, Eric ?
2: Près de 600. Le canal WhatsApp est ouvert, mais attention, on ne fait pas de la mise en relation, Emeline. On recueille, on collecte ces propositions et ensuite on check évidemment le sérieux, la fiabilité, le fait que cette offre soit vraiment pérenne dans le temps, que ce soit pas quelque chose qui dure 3 jours. Et ensuite, on le transmet aux autorités, c'est-à-dire les services de l'État, le département, qui travaillent eux auprès des sinistrés, qui recueillent les dossiers de sinistres. On n'a pas les moyens, nous, de vérifier qui est sinistré, qui ne l'est pas, en fin de compte. Parce que si d'un seul coup, on commence à donner les coordonnées de ceux qui nous appellent pour proposer leurs services, leur logement, leur chambre, on peut profiter, évidemment, se dire qu'on est sinistré et profiter de cette générosité alors qu'on n'en a pas forcément besoin. On peut tomber sur des escrocs en quelque sorte. Donc nous, on n'a pas cette capacité à faire ça. En revanche, les services de l'État et ceux du département qui travaillent justement sur le relogement, eux savent précisément qui a besoin. Et nous, on est comme une force donc de proposition qui vient s'ajouter, comme une force publique de proposition qui donc recueille les propositions, les check. Dire qu'on fait une sélection, c'est pas un bien joli mot, mais c'est en fait prendre vraiment les propositions qui sont les plus adaptables dans le temps, en fait.
1: Dans
2: et
1: une
2: on
1: démarche
2: les transmet
1: qui...
2: à ce moment-là au service de l'État.
1: Dans une Comment démarche qui va donc s'inscrire dans le long terme. Merci beaucoup, Eric Valmire, de nous avoir expliqué cette opération ici, Gironde Urgence Solidarité. Merci beaucoup. Une solidarité qui est émouvante, qui s'organise aussi à Bordeaux, au Parc des Expositions. C'est là que de nombreux évacués ont été accueillis ces derniers jours, accueillis en catastrophe. Ils ont souvent quitté leur maison à la hâte, avec quelques affaires seulement, mais personne n'avait prévu de rester aussi longtemps. Alors les évacués peuvent profiter des distributions gratuites de vêtements organisées par la métropole. Alice Marot a croisé Marie-Pierre, une bénévole au point de don de vêtements. Écoutez.
3: On a des tonnes et des tonnes d'habits. Voilà, on essaye des gens qui sont là depuis 2-3 jours. Ils ont besoin de se changer. Voilà, donc on essaye de les aider au maximum. Les gens ont vidé leurs armoires. Merci à tous les Bordelais, voilà, qui ont prêté main forte. Et on essaie de gérer au mieux, puisque les gens vont être encore là quelques jours. Voilà, on essaye de leur apporter un petit brin de lumière.
4: Je cherche un pantalon court, oui, et puis un t-shirt.
5: Des grandes tailles ?
4: Oui, grandes de taille.
5: Vous êtes en carton, des dames.
4: Bien, parce que quand je suis partie, j'ai amené 3 fois rien, quoi. Hein. Ça commence à manquer.
6: Alors là, qu'est-ce qu'on peut chercher dans ce grand bac de carton, là ?
4: J'en ai trouvé déjà deux. Je vais voir.
6: Il n'y a pas de cabine d'essayage, quand même.
4: Il n'y a pas de cabine d'essayage, mais bon, c'est presque les soldes.
6: Parce que là, on est lundi. Ça commence à faire pour certains 3 nuits, oui, ou plus, hein, même d'autres.
3: Ils sont là encore au moins minimum 48 heures. Certains n'ont absolument rien pris. Hier, j'ai accueilli 5 personnes chez moi. J'avais notamment une dame âgée qui était handicapée, qui a pris les affaires de ses petits-enfants. Elle était partie qu'avec ses médicaments. Voilà, il y a des gens qui sont partis avec rien, vraiment dans l'urgence.
1: Et puis il y a aussi un immense élan de solidarité, d'entraide qui s'organise pour prendre soin de ceux qui sont au front. Vous avez vu ces images, vous avez entendu les témoignages bouleversants des pompiers épuisés par le combat face aux flammes en Gironde sur le gigantesque incendie, mais aussi dans le Var, en Côte d'Or, en Corse il y a quelques jours ou à Fontainebleau la nuit dernière. Et puis dans les Landes, écoutez ces jeunes qui se sont réunis à Saint-Sever en cuisine pour préparer des repas pour les pompiers et devinez ce qu'ils ont cuisiné, du poulet basquaise évidemment.
7: Comme on est à Saint-Sever, on a préparé des repas à base de poulet, du poulet basquaise, grâce aux dons des entreprises, des particuliers et des associations de Saint-Sever.
8: On fait la finition, on fait les cuissons, voilà.
7: Il n'y a même pas 2 jours où on a contacté la ville de Biscarrosse pour proposer notre aide. On a eu un retour et donc on a fait un appel aux dons. On a appelé des gens pour savoir s'ils voulaient nous aider et donc on est là ce matin pour tout préparer.
9: Arnaud Farr, conseiller municipal, ville de Saint-Sever. On s'est greffé à la Peña Manigou parce que on a des contacts également avec la mairie de Parentis-en-Born. Donc il y a aussi des repas qui vont partir pour les pompiers qui sont basés à Parentis-en-Born. Et donc on unit nos efforts pour ce coup les Vasquez. L'idée c'est de pouvoir, à notre petit niveau, aider les pompiers qui luttent contre ces feux qui sont terribles, à pouvoir leur donner un peu de réconfort et puis leur donner un petit côté sud-ouest également.
7: On a récupéré de quoi faire comme de la ratatouille piperade qu'on a mélangé avec du poulet. On va faire du riz.
10: Et des tomates pour faire une soupe. Donc c'est pareil, on a coupé pour faire la piperade, des légumes et tout ça. Après, on a été chercher des tourtières et des pastis.
7: Et grâce aux dons, en dessert, il y aura des tourtières, des pastis et même des entrées avec du melon, du jambon.
1: Un reportage au micro, ici Gascogne. On peut donc donner de son temps pour aider. Autre façon d'être solidaire, donner de l'argent. Mais là, attention, il faut être prudent parce qu'il y a pas mal de cagnottes et de collectes qu'on voit passer sur les réseaux sociaux. Certaines sont des arnaques. Cyril Ardo-Redon, tous les sites ne se valent pas.
11: Oui, il y a d'abord les sites et organismes considérés comme 100% sûrs. Quand vous faites un don au Secours Populaire, à la Croix-Rouge, à la Fondation de France ou à la Fondation du Patrimoine, vous pouvez être certain que votre argent servira vraiment à la cause que vous souhaitez aider. Ce sont des associations et institutions qui ont pignon sur rue. Soyez attentifs tout de même à l'adresse du site. Certains petits malins parfois changent juste une lettre dans l'URL et créent une copie conforme de la page pour vous arnaquer. En cas de doute, rapprochez-vous de l'organisme pour vous faire aider. Il y a ensuite toutes les cagnottes créées en ligne par des particuliers ou des associations moins connues. Via des plateformes comme Litchi ou onparticipe.fr, des centaines ont déjà été créées. Ces hébergeurs expliquent avoir des algorithmes pour détecter les fraudes. Mais menez quand même votre petite enquête et cherchez qui est à l'initiative de la collecte et qui en est le bénéficiaire. Enfin, si vous tombez sur des sites un peu louches ou des réseaux sociaux de particuliers ou d'associations qui vous sont inconnus, ne rentrez pas vos coordonnées bancaires. Vous n'aurez aucune certitude que votre don sera bien utilisé et que vos données ne seront pas détournées.
1: Et si on a un logement qu'on peut prêter aux sinistrés ?
11: C'est le cas de beaucoup de particuliers qui ont une chambre ou un logement libre. Des pages Facebook et des sites internet fleurissent, vous proposant de laisser vos coordonnées pour être contacté par des sinistrés. Ça part d'une bonne intention, mais attention, c'est rarement une bonne idée de laisser son nom, son email, son numéro de téléphone, voire son adresse en libre accès sur le web. C'est une mine d'or pour de futures potentielles arnaques. Préférez les institutions qui se proposent de jouer les intermédiaires, à l'image de la ville de la Teste de Buch ou de votre radio locale. Ici Gironde, avec l'opération Ici Gironde, Urgence Solidarité. C'est beaucoup plus sûr.
1: Les explications, merci de Cyril Ardo-Redon.
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1: Un organisme reconnu, sérieux, dont Cyril vient de nous parler, c'est la Fondation de France, dont vous faites partie, Karine Mau. Bonjour.
13: Bonjour.
1: La Fondation de France qui se mobilise souvent lors des grandes catastrophes, des grandes crises. Vous, vous êtes la responsable du pôle Urgence. Un grand appel à la générosité est lancé, appel soutenu par Radio France. À quoi va servir tout l'argent que vous récoltez ?
13: Alors l'argent que nous récoltons va servir à différents niveaux de réponse par rapport aux impacts à la fois de des différentes canicules qui frappent la France et des incendies. Dans un premier temps, sur donc cette phase d'urgence que nous sommes en train de vivre, ça la sert à soutenir les initiatives des associations qui viennent en aide à ces victimes et à ces sinistrés des canicules et des incendies. Vous l'avez évoqué dans vos reportages juste avant, il y a énormément de citoyens, d'associations qui se mobilisent pour faire à manger pour les pompiers, faire à manger pour les populations sinistrées, les mettre à l'abri, leur apporter un petit peu de soutien moral, psychosocial. Dans le cas des canicules, on a aussi un certain nombre d'associations qui se mobilisent pour aller vers les personnes âgées, pour s'assurer qu'elles sont en bonne santé et qu'elles respectent toutes les bonnes pratiques à avoir en cas de forte chaleur.
1: Grâce à ces associations, justement, les retours du terrain que vous avez, vous savez où est-ce qu'il faut envoyer l'argent concrètement, quand est-ce qu'il y en aura besoin, parce qu'il va y en avoir besoin sur le long terme aussi de cet argent.
13: Oui, tout à fait. Vous savez, la Fondation de France travaille certes aux réponses aux catastrophes, mais aussi sur toutes les causes de l'intérêt général. Donc, nous sommes en contact avec des dizaines de milliers d'associations sur le territoire national qui nous interpellent pour nous partager leurs besoins de financement. Hein. On parle bien de financement puisque y compris quand elles doivent acheter du matériel pour leurs différentes activités, hein. Ça peut être des équipements. De l'alimentation, des frais de déplacement, etc. Elles ont besoin d'argent pour pouvoir s'acheter ce dont elles ont besoin. Et donc elles nous interpellent par le biais voilà de petits documents écrits. Et puis on a un comité avec des experts bénévoles qui sélectionnent ces projets. Et tout ça va très vite hein, puisqu'on est en capacité quand on reçoit des demandes d'envoyer l'argent à l'association dès la semaine qui suit.
1: On donne à la hauteur de ses moyens évidemment. Combien vous avez déjà récolté?
13: Alors, à ce stade, on est à peu près à 1,5 million d'euros, sachant que nous-mêmes, nous avons contribué à hauteur de 300 000 euros. Et puis, on a déjà en ligne donc des donateurs, des individus, des familles, etc., qui voilà contribuent, qui sont solidaires et les remercient énormément et qui ont contribué aussi.
1: Merci beaucoup Karine Mo de la Fondation de France, responsable du pôle urgence, pour cet appel aux dons, appel à la générosité lancé par votre fondation et soutenu par Radio France. Je rappelle aussi qu'il y a une cagnotte, un appel aux dons lancé pour financer le reboisement des forêts, cagnotte lancée par la Fondation du patrimoine. Il est 13h23, émission spéciale, vous l'entendez, on peut donc aider en donnant de l'argent, en participant à des collectes, en donnant des produits, des produits de première nécessité pour les sinistrés, pour les personnes qui ont été évacuées. Mais attention, peu importe où vous habitez en France, vous pouvez donner. Il faut contacter votre mairie ou des associations. Mais il y a une liste précise de dons à respecter pour être sûr d'être dans les besoins. Écoutez le maire de Saint-Hilaire-du-Harcouët, Laurent Piron.
14: On s'est renseigné donc avec les autorités sur place. Et effectivement, on ne peut pas donner tout et n'importe quoi. À titre d'exemple, il faut des couvertures, il faut des rallonges électriques, il faut des piles, il faut de l'alimentaire, mais qui se conserve. Enfin voilà, il y a effectivement une liste à respecter et on ne pourra pas prendre ce qui n'est pas dans cette liste-là.
1: Et il y a aussi des entreprises qui vous aident dans cette démarche, c'est ça?
14: On a par exemple l'entreprise PMS à Saint-Hilaire qui va nous fournir des cartons. On a contacté une entreprise à Virée pour avoir des palettes. On a contacté le transporteur local, la société Jourdan, pour voir s'il pouvait acheminer les dons. Bon voilà, moi j'ai un réseau assez important, donc je lance mes hameçons, je vais à la pêche. L'objectif c'est que on aimerait faire partir cela en fin de semaine, voire tout début de semaine prochaine.
1: Saint-Hilaire du Harcouët, un petit village dans la Manche, une commune qui se mobilise comme tant d'autres en France pour aider les sinistrés. Il y a des images qui vous ont aussi ému, ce sont les images des animaux. Certains évacués ont pu emporter avec eux leurs chiens, leurs chats, mais il y en a d'autres qui sont en difficulté. Des associations se mobilisent un peu partout en France, comme le refuge SPA de Poitiers qui a participé à une opération d'évacuation des animaux dans le département de la Gironde face à ces incendies. C'est la SPA de la Gironde en fait qui avait lancé un appel. Écoutez Caroline Langlois, elle est bénévole au refuge SPA de Poitiers, elle n'a pas hésité une seconde.
15: On a vu le message sur la page Facebook de la SPA de Bordeaux, donc qui se situe à Mérignac, comme quoi le front du feu se rapprochait. Et nous, tout de suite, on leur a proposé, en disant le refuge est plein chez nous, mais on se propose de vous prendre, on peut vous prendre 8-9 chiens, quelques chats également pour vous aider. Et en fait, ils nous ont appelés de très bonne heure dimanche matin et on a dit bon bah banco, on y va. Donc on est parti à 6 bénévoles, 2 camions, des cages, des couvertures. Et en fait ce qui fait chaud au cœur, c'est qu'il y a une vraie solidarité qui s'est mise en place. Il y a un refuge à Angoulême, à Oléron qui sont venus, de sorte que dimanche soir en fait le refuge était entièrement évacué, sachant qu'il y avait à peu près 200 chiens et plus d'une centaine de chats à prendre en charge.
1: Et j'en profite pour vous conseiller d'aller faire un tour sur notre site ici.fr pour découvrir les très très nombreux reportages sur cette solidarité partout dans les locales ici. Et puis il y a une belle opération qu'on a voulu mettre en avant pour terminer cette émission consacrée à la générosité. Des magasins, jouets, clubs qui vont relayer un appel à la solidarité pour aider les enfants qui ont perdu peut-être leur maison, qui ont été évacués, qui ont perdu leurs jouets. On va retrouver tout de suite Céline Kern, PDG de Jouets Club. Bonjour.
16: Bonjour.
1: Et merci beaucoup
16: d'être parmi vous.
1: Merci beaucoup de nous accorder un petit peu de temps. Expliquez-nous cette jolie idée.
16: Eh bien, écoutez, avant tout, au nom du groupe Jouet Club et de nos deux marques, vous avez cité Jouet Club, mais il y a aussi La Grande Récré. Et au nom des collaborateurs et des patrons qui composent notre groupe, je voudrais adresser nos pensées aux familles des sinistrés, aux familles sinistrées, aux personnes évacuées, évidemment aux communes.
1: On a peu de temps, expliquez-nous ce que vous mettez en place pour ces petits-enfants.
16: Pourquoi déjà on l'a mis en place? Parce que le groupe Jouet Club est profondément ancré en Gironde, on ne le sait pas toujours, notre site est à Bordeaux. Notre siège est à Bordeaux, notre site de logistique principale est à Cestas, est aujourd'hui fermé jusqu'à demain matin. Nous organisons donc dans nos magasins, nos deux marques, Jouet Club et La Grande Récré, une collecte de fonds et une collecte de jouets que vous pourrez, dont vous aurez les détails, pardon, sur nos sites internet, nos réseaux sociaux, nationaux et locaux. Ainsi qu'évidemment en magasin. Donc, je vous donne rendez-vous dans nos magasins Jouet Club et dans nos magasins La Grande Récré. Cette collecte se fait en partenariat avec le Fonds de solidarité aux sinistrés. C'est une collecte que nous organisons aujourd'hui, mais nous ne nous arrêterons pas là.
1: L'idée, c'est d'accompagner les familles. On pense à ces petits-enfants qui ont perdu leur maison, par exemple, en Gironde, dans les Landes. L'idée, c'est vraiment de leur donner redonner le sourire.
16: Voilà, tout à fait. Alors, quand on a toute une vie à reconstruire, je conviens effectivement que le jouet, c'est pas la première chose à laquelle on pense. Mais néanmoins, pour un enfant, un jouet, c'est sérieux. Un jouet, c'est souvent l'objet auquel on se confie, l'objet qui nous rassure, l'objet pour lequel on pleure. Donc, quand on a tout à reconstruire pour l'enfant, avoir un jouet auquel se raccrocher, ça peut ouvrir de nouveau la possibilité de rêver et remettre des étoiles dans les yeux.
1: Leur redonner des repères aussi, de l'espoir.
16: Exactement, de l'espoir. Permettre aux familles de partager des moments simples, avec le sourire. Et donc, au-delà de l'urgence actuelle, on restera proche des familles, toujours en partenariat avec le Fonds de solidarité aux sinistrés.
1: Merci Céline Kerr.
16: Après, voilà. Et je voulais aussi vous annoncer le partenariat avec le Festival ODP à Talence.
1: Merci beaucoup. Le temps file. Céline Kern, PDG de Jouet Club, merci beaucoup d'avoir été avec nous ce matin. Merci à tous ceux qui ont participé à la préparation de cette émission. Je vous renvoie sur notre site ici.fr pour parler de cette solidarité et adresser tout notre soutien aux sinistrés de ces incendies partout en France, notamment en Gironde, dans les Landes ou encore dans le Var. Il est 13h30. Bon après-midi à l'écoute de votre radio locale ici.
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19: S'il y a parmi vous des nostalgiques de l'école, il y a une exposition vraiment originale en ce moment à la médiathèque de Genouillac. Des centaines de photos de classe sont affichées et retracent plus de 50 ans de mode vestimentaire, de coupes de cheveux ou encore de grimaces. L'exposition Photos de classe 1983 à 2025 est à voir en ce moment et jusqu'au 15 septembre à la médiathèque de Genouillac. Avis aux parents de Grand Bourg Agglomération, des places sont encore disponibles dans les crèches du territoire pour un accueil régulier. Vous avez jusqu'à la fin du mois de septembre pour déposer votre dossier de préinscription avant la commission du 6 octobre. Notez qu'un accueil occasionnel est aussi possible donc pour quelques heures ou une demi-journée. Pour toutes les infos, contactez le guichet unique d'information aux familles. Et puis enfin, au mois d'août, la bibliothèque et l'agence postale d'Agen seront ouvertes du 3 au 14, uniquement le matin, de 9h à midi. Les deux services seront aussi fermés les samedis 1, 8 et 15 août, reprise des horaires habituels à partir du lundi 17.
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Bonjour, bienvenue, c'est Fabien Hémot. On va passer notre jeudi 30 juillet ensemble au programme Info Locale Musique Bonne Humeur. Et tiens, profitez des vacances pour vous connecter sur notre site, le site de votre radio, ici.fr. Il y a plein de jeux pendant les vacances et des quiz en ligne pour tenter de gagner des beaux cadeaux. Par exemple, il y a un quiz sur la Bretagne, il y a un questionnaire sur la région Grand Est, un autre sur la Corse. Bref, testez vos connaissances et à la clé, comme toujours, il y a de beaux cadeaux car on vous gâte tout l'été ici sur votre radio. Et la preuve encore une fois, on vous gâte avec votre musique. Tout de suite, on écoute Jérémy Frérot avec la chanson Frérot. Bel après-midi.

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2: Annie Tourte, présidente du comité des fêtes de Sainte-Fère. J'ai choisi Michel Fugain, je n'aurai pas le temps.
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2: Les paroles, je crois, me représentent un petit peu. Je n'aurai pas le temps, c'est vrai que je crois que je vis à 100 à l'heure. J'ai toujours quelque chose à faire, j'ai toujours une idée. Je n'aurai jamais le temps de faire tout ce que je veux faire.
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2: C'est un besoin. Depuis que je ne travaille plus vraiment, je suis autant occupée. Je n'ai pas plus de temps pour moi. Je donne beaucoup pour le comité des fêtes parce que quand je fais quelque chose, je le fais à fond. Mais c'est vrai que je cours toujours après quelque chose d'autre, je crois.

0: faire.
1: On arrive à concilier la vie de famille et une vie à côté. J'ai un mari qui fait partie aussi du comité des fêtes, un peu obligé, mais sinon ça serait pas possible. Quand il y a une grosse manifestation, on prépare avant, il y a le jour J, on prépare après. Donc on vit pratiquement, c'est ce que je dis souvent, on vit plus à la maison, on vit à la salle des fêtes. Priorité, les choses importantes pour le comité des fêtes. Quand j'étais au lycée, je me souviens, on écoutait déjà Michel Fugain. On chantait peut-être pas, mais quand on en parlait dans la cour du lycée. J'ai...

0: Le Big Bazar, c'était très fort et puis c'était aussi peut-être une nouveauté. Je pense que les jeunes d'aujourd'hui ne peuvent pas se rendre compte. Ben, nous, on avait la télé et puis on avait la radio. Dès que c'était la télé ou la radio, ces chanteurs-là, c'était un événement pour nous. Ce n'était pas comme maintenant. Si on le ratait à la télé, eh ben, on attendait l'émission d'après. C'était une troupe de chanteurs, de comédiens, peut-être pas vraiment, mais un petit peu. Oui, c'était une troupe d'amis, je pense, au départ. Ils s'entendaient, ils passaient des bons moments, il y avait des belles émissions, et ils étaient plus ou moins copains. Quand on les écoute parler, ceux qui ont encore la chance d'être là, ils étaient quand même très copains, souvent. Ils ressortaient la joie de vivre, il me semble. C'était peut-être les bonnes années aussi.
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0: C'était Alex Warren sur votre radio ici. Dans un instant, les infos de 14h arrivent pour vous, mais avant, de la musique avec la voix de Mylène Farmer et la chanson California. Bel après-midi.
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1: Merci pour votre fidélité à votre radio ici. Il est 14h. 14h, c'est l'heure de retrouver toute l'info en France et dans le monde en 90 secondes avec Valentin Bertrand.
2: Le soulagement en Gironde où 84 000 évacués sont autorisés à rentrer chez eux dans 9 communes situées à l'ouest et au sud de Bordeaux. 3300 pompiers toujours mobilisés pour continuer d'encercler cet incendie resté contenu depuis dimanche soir. Pour aider les familles à sinistrer, la Fondation de France indique avoir récolté 1,5 million d'euros. Bilan dressé il y a quelques minutes sur notre antenne. Tous les conseils pour donner sont à retrouver sur ici.fr ou en réécoutant notre émission spéciale. Autre foyer qui mobilise là 200 pompiers en Côte d'Or à Couchet au sud de Dijon, 150 hectares parcourus et un foyer maintenant stabilisé. Des feux qui se décalent vers l'est comme la canicule, 21 départements du Var au Doubs et du Puy-de-Dôme à la Savoie, sans oublier la Corse, sont en vigilance orange avec notamment 38 degrés attendus cet après-midi à Grenoble, Chambéry ou encore Strasbourg. En pleine quatrième vague de chaleur, les 30 000 climatiseurs d'appoint promis par le gouvernement sont désormais livrés, notamment dans les hôpitaux, indique la ministre de la Santé Stéphanie Rist. Malgré quelques couacs et notamment ces clims équipés de prises italiennes livrées dans le Pas-de-Calais. Un nouveau sursis d'un mois pour les 270 salariés de l'usine Fibre Excellence de Saint-Gaudens en Haute-Garonne. Le tribunal de Toulouse laisse au candidat à la reprise jusqu'à fin août pour consolider son offre, sans quoi ce sera la liquidation judiciaire pour le dernier papetier français, sentence déjà tombée hier pour l'autre site de Tarascon. Et puis, les assurances vie plébiscitées comme jamais depuis le début de l'année, le volume de placements a gonflé de plus de 36 milliards d'euros du jamais vu depuis 20 ans.
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5: Le soleil s'impose encore largement cet après-midi. Plus de 35 degrés annoncés, notamment à la Souterraine et à Boussac, 34 à Guiré, 33 à Bourganeuf ou encore 32 à Aubusson. Cette nuit, vous verrez les étoiles, le ciel sera dégagé. Pour demain, dernières averses matinales qui vont disparaître autour de midi avant de laisser la place à un soleil qui va être là, 30 degrés à la Souterraine, 29 degrés à Boussac ou encore Bourganeuf avec 28 degrés pour la fin de semaine. Le temps restera ensoleillé, notamment dimanche, et des pluies peut-être à venir pour ce week-end selon Météo France.
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Soyez les bienvenus sur votre radio. Ici, c'est Fabien Hémot. Quel plaisir de vous retrouver, de partager voilà mes après-midi avec vous. Dans un instant, trois chansons françaises à la suite. Mais avant, j'aimerais partager avec vous un top 3. Vous le savez, hein, la France n'a pas gagné, malheureusement, la Coupe du Monde cette année. Eh bien, je vais vous remonter le moral et vous redonner le sourire cet après-midi avec le top 3 des supporters qui ont fait des trucs de dingue pour leur équipe préférée. Troisième place pour cet Anglais qui s'est fait tatouer cette année la Coupe du Monde sur son mollet. Pas de bol, l'Angleterre a perdu en demi-finale face à l'Argentine. Deuxième place pour un Gallois qui a vendu sa voiture en 2016 pour financer son rêve, suivre le Pays de Galles pendant l'Euro qui s'est déroulé en France. Et là encore une fois, son équipe a perdu. Et numéro 1 pour un supporter péruvien qui a traversé une grande partie de l'Amérique du Sud à vélo pour rejoindre la Russie en 2018 et encourager sa sélection à la Coupe du Monde. Plus de 12 000 km d'aventure pour assister au match de son équipe qui a malheureusement perdu également, ça fait toujours plaisir. Et comme on dit, un match de perdu, trois chansons françaises de retrouver. C'est pour moi, c'est ma tournée. On écoute Francis Cabrel, Manon Lisa et on démarre avec le duo Véronique Jeannot, Laurent Voulzy. Bel après-midi.

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1: Si vous attendez un courrier important, prévoyez un peu de patience. La Poste annonce des délais de distribution rallongés en Nouvelle-Aquitaine, donc aussi en Creuse. En cause, le méga-feu en Gironde qui perturbe le fonctionnement de la plateforme courrier de Cestas. Cela concerne les envois et réceptions de lettres dans les prochains jours. Si vous avez des démarches administratives ou des documents à recevoir rapidement, mieux vaut l'anticiper. En raison des températures extrêmes et conformément au protocole forte chaleur du syndicat, l'ensemble des déchetteries d'Evoli 23 sont passées en horaire décalé depuis hier. Elles seront ouvertes de 7h à 13h sur leurs jours habituels. En période de canicule, les horaires de la collecte des déchets sont aussi adaptés. Pensez donc bien à sortir vos bacs la veille au soir pour ne pas avoir de mauvaises surprises. Et enfin, avis aux habitants de Chenier, le 4 août, des agents d'Enedis effectueront des travaux d'entretien du réseau. Par conséquent, une coupure de courant est prévue de 9h à midi sur les quartiers de Sardet et La Roche. Et pour plus de renseignements, vous pouvez contacter directement la mairie de Chenier.
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0: Bel après-midi sur votre radio ici, dans quelques minutes, les infos de 15h, mais avant de la musique, toujours avec un classique, Patricia Cass, avec la chanson « Elle voulait jouer cabaret ». Bel été !
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1: Merci d'avoir choisi votre radio ici. Il est 15h. C'est l'heure de retrouver toute l'info en France et dans le monde en 90 secondes. Avec vous, Valentin Bertrand.
2: 1,5 million d'euros déjà récoltés par la Fondation de France pour venir en aide aux sinistrés des incendies, mais aussi aux personnes les plus touchées par les canicules à répétition. La responsable du pôle urgence de la Fondation l'a annoncé dans notre émission spéciale Solidarité ce midi. Tous les conseils pour donner en sécurité sont à retrouver sur ici.fr. La vie reprend doucement dans 9 communes au sud et à l'ouest de Bordeaux. 84 000 évacués autorisés à rentrer chez eux. La bataille contre les flammes, elle, se poursuit en Gironde, mais le feu reste stable. Depuis dimanche soir, 3300 pompiers restent mobilisés sur place. Autre signe encourageant, l'autoroute A63 a rouvert il y a une heure entre Bordeaux et Bayonne. Sur les rails, pas de reprise des circulations prévues avant lundi prochain. Si la température retombe dans le sud-ouest, le thermomètre s'affole aujourd'hui dans l'est. 21 départements du Var jusqu'au Doubs en vigilance orange avec jusqu'à 40 degrés attendus entre Grenoble et Chambéry. Et vigilance maximale en Moselle et en Meurthe-et-Moselle. Les deux départements sont à risque très élevé de feux de forêt. 3 mises en examen à Nice après une injection de Botox qui a viré au drame dans un institut de beauté. La gérante, son compagnon et la femme accusée d'avoir pratiqué sans formation ni autorisation l'anesthésie d'une patiente. Une jeune femme de 25 ans décédée lundi, quelques instants après d'un arrêt cardiaque. L'enquête est ouverte pour homicide involontaire et exercice illégal de la médecine. C'est le premier titre de l'année et il est en or pour les sabreurs français, vainqueurs des championnats du monde d'escrime à Hong Kong. Ils viennent de battre la Corée du Sud.
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5: Le soleil s'impose encore largement cet après-midi. Plus de 35 degrés annoncés, notamment à la Souterraine et à Boussac, 34 à Guiret, 33 à Bourganeuf, encore 32 à Aubusson. Cette nuit, vous verrez les étoiles, le ciel sera dégagé. Pour demain, dernières averses matinales qui vont disparaître autour de midi, avant de laisser la place à un soleil qui va être là, 30 degrés à la Souterraine, 29 degrés à Boussac ou encore Bourganeuf avec 28 degrés pour la fin de semaine. Le temps restera ensoleillé, notamment dimanche, et des pluies peut-être à venir pour ce week-end, selon Météo France.
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0: C'était John Lennon sur votre radio ici. Soyez tous les bienvenus, c'est Fabien et Mo. Ici, on s'occupe de tout. Dans un instant, trois chansons françaises à la suite. Mais avant, comme je sais que beaucoup d'entre vous voilà, sont en vacances, j'ai avec moi le top 3 des choses insolites que les Français ramènent des vacances. Vous savez, les petites merdouilles, les petits souvenirs. Alors, troisième place pour le sable. Et oui, sans le vouloir, les Français ramènent dans leur valise plusieurs centaines de grammes de sable. Vous savez, ça reste coincé dans les tongs ou dans les serviettes de plage. Deuxième place pour les galets. Et oui, beaucoup de vacanciers aiment repartir, vous savez, avec un petit galet dans sa poche comme souvenir. Mais attention les amis, c'est interdit, comme sur la plage d'Étretat en Normandie. En plus, vous risquez une amende. Et première place pour les spécialités locales, où le souvenir préféré des Français reste souvent ce qui se mange. Fromage, charcuterie, biscuits, confiture ou produits régionaux. Voilà une façon de se replonger dans les vacances. Une fois rentré à la maison, ça fait toujours plaisir, ce petit réconfort. Allez, maintenant, on se replonge dans d'autres souvenirs grâce aux trois chansons françaises à la suite. On écoute Jane Birkin, Florent Pagny et tout de suite Jeanne Masse. Bel après-midi.
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1: S'il y a parmi vous des nostalgiques de l'école, il y a une exposition vraiment originale en ce moment à la médiathèque de Genouillac. Des centaines de photos de classe sont affichées et retracent plus de 50 ans de mode vestimentaire, de coupes de cheveux ou encore de grimaces. L'exposition Photos de classe 1983 à 2025 est à voir en ce moment et jusqu'au 15 septembre à la médiathèque de Genouillac. Avis aux parents de Grand Bourg Agglomération, des places sont encore disponibles dans les crèches du territoire pour un accueil régulier. Vous avez jusqu'à la fin du mois de septembre pour déposer votre dossier de préinscription avant la commission du 6 octobre. Notez qu'un accueil occasionnel est aussi possible donc pour quelques heures ou une demi-journée. Pour toutes les infos, contactez le guichet unique d'information aux familles. Et puis enfin, au mois d'août, la bibliothèque et l'agence postale d'Agen seront ouvertes du 3 au 14, uniquement le matin, de 9h à midi. Les deux services seront aussi fermés les samedis 1, 8 et 15 août, reprise des horaires habituels à partir du lundi 17.
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0: Merci de passer votre après-midi ici avec nous. On s'occupe de tout, hein, comme d'habitude. Dans quelques minutes, les infos de 16h. Mais avant, de la musique que vous aimez avec Lionel Richie, Benjamin Biolay. Mais avant, un classique funk, Earth, Wind and Fire avec Let's Groove. Bel été sur votre radio.
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1: Merci d'être à l'écoute de votre radio ici. Il est 16h. C'est l'heure de retrouver toute l'info en France et dans le monde en 90 secondes avec Valentin Bertrand.
2: Le soulagement en Gironde où 84 000 évacués sont en train de rentrer chez eux dans 9 communes situées à l'ouest et au sud de Bordeaux où le feu reste stable depuis dimanche soir. Le ministre de l'Intérieur, Laurent Nunez, annonce qu'un pompier a été grièvement blessé hier soir lors d'une collision entre son camion et une voiture à Sestas. Les pompiers comptent depuis le début du feu 200 blessés dans leur rang. Autre foyer, toujours pas fixé, cette fois en Côte d'Or, a couché au sud de Dijon, 150 hectares parcourus, la progression des flammes attisées par des rafales de vent jusqu'à 70 km/h. Des feux qui se décalent vers l'est, comme la canicule, 21 départements du Var, Haut-Doubs et du Puy-de-Dôme à la Savoie, sans oublier la Corse, sont en vigilance orange avec notamment 38 degrés attendus cet après-midi à Grenoble, Chambéry ou encore Strasbourg. En pleine quatrième vague de chaleur, les 30 000 climatiseurs d'appoint promis par le gouvernement sont désormais livrés dans les hôpitaux. C'est ce qu'indique la ministre de la Santé, Stéphanie Rist, malgré quelques couacs et notamment des climatiseurs équipés de prises italiennes livrées dans le Pas-de-Calais. Un nouveau sursis d'un mois pour les 270 salariés de l'usine Fibre Excellence de Saint-Gaudens en Haute-Garonne. Le tribunal de commerce de Toulouse laisse aux candidats à la reprise jusqu'à fin août pour consolider son offre, sans quoi ce sera la liquidation judiciaire du dernier papetier français, sentence déjà tombée hier pour l'autre site de Tarascon. Les Français et Françaises font de moins en moins de bébés, ça se confirme encore, 3000 naissances de moins au premier semestre 2026, soit 1% de moins comparé à l'année dernière. Malgré tout, la natalité française reste la deuxième d'Europe.
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5: Soyez les bienvenus, voici les prévisions de Météo France avec le soleil qui domine encore largement cet après-midi sur la Creuse, même si quelques nuages font leur apparition. Les températures restent estivales, entre 28 et 31 degrés au meilleur de la journée. Et pour cette nuit, la soirée sera d'abord bien dégagée, avant que le ciel ne se voile progressivement. En fin de nuit, quelques faibles averses pourront concerner le centre creusois, le plateau de Millevaches et l'ouest du département. Les minimales seront comprises entre 15 et 19 degrés.
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5: Et on débute ce 16-19 avec une artiste qui a marqué la chanson française. France Gall nous invite à lever le pied des branches.

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2: Avec Mélo qui réalise cette émission et Nathalie qui vous accueille à la radio. Soyez les bienvenus. J'espère que votre journée se passe bien. Jusqu'à 19h, on vous accompagne avec des petites infos comme ça, locales, la météo, les conditions de circulation si besoin, des idées de sortie aussi, notre chronique sur la route des vacances en Creuse. On va partir à l'étang des Landes dans quelques minutes. Ça sera avec Ingrid Herbst. Et il y aura de l'humour aussi avec Fred Ballard, les petits plaisirs de l'été et bien sûr la plus belle musique, celle que vous adorez. Merci d'avoir choisi votre radio. Ici Creuse, voici justement la nouveauté avec Grand Corps Malade et Stilto, le prochain rêve.

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0: Grand Corps Malade et Silto avec cette belle nouveauté, Le Prochain Rêve, c'est dans Ici Creuse.
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0: Alors si vous êtes justement sur les routes de vacances ou que vous préparez une balade en Creuse, cette chronique est faite pour vous. On prend la direction de l'étang des Landes. Découvrir et aimer la nature, ça peut commencer au plus jeune âge, en devenant par exemple explorateur ou exploratrice de la nature, n'est-ce pas Ingrid Herbst?
2: Alors c'est une animation pour les enfants de 6 à 10 ans. Leurs sens sont mis à contribution. 4 défis sont proposés sur le thème des oiseaux de la réserve. L'objectif c'est de découvrir la biodiversité de la région.
3: C'est intéressant pour les enfants de cet âge-là, de se mettre au défi justement dans la nature. C'est un bon moyen pour eux d'être stimulés tout en ayant clé en main comment on observe les oiseaux, qu'est-ce que c'est un oiseau. Donc ça leur permet vraiment d'aborder cette thématique de manière ludique.
2: 4 défis, ça consiste en quoi?
3: On essaye de faire de manière un peu de découverte scientifique, ludique. On va jouer à la fois sur les sens et en même temps sur qu'est-ce qu'on a autour de nous et qu'est-ce qu'on peut utiliser à cette saison-là pour leur faire découvrir la nature. Ça va être des petits jeux, des petites animations sur un petit parcours.
2: Cet été, quels oiseaux on pourrait voir éventuellement? Parce qu'ici, ils ne sont pas trop timides.
3: Alors, on a les classiques oiseaux d'eau, cygnes, grèbes huppées, foulques macroules. Et après, on a tout ce qui est échassier aussi. Donc là, ça va être les hérons cendrés, aigrettes garzettes, grandes aigrettes. Pas mal de choses à voir. Après, on a tout ce qui est petits passereaux, petits oiseaux qu'on entend, mais qu'on a un peu plus de mal à voir. Donc là, ça sera suivant la météo, suivant l'heure à laquelle on vient. De préférence tôt le matin si on veut voir des oiseaux.
2: Mais ces oiseaux, ils sont bagués?
3: Ça, c'est une bonne question. Alors, les animaux sauvages, ils peuvent être bagués. Il y a des campagnes de bagage qui se font souvent sur les étés. Nous, on en a ici au mois d'août. C'est pas quelque chose d'accessible à tout le monde. Faut vraiment avoir suivi une formation pour le faire. Après, les oiseaux bagués, c'est rare de les revoir. C'est vrai que le suivi, il peut se faire. Parfois, on peut voir un oiseau, on peut le photographier et voir s'il a une bague. Mais en réalité, il y en a quand même assez peu qu'on va revoir, nous, ici, bagués. Et ça sera pas sur des hérons. Ça sera plutôt sur des petits oiseaux qui vivent dans la roselière. Justement, le camp de bagages, il se fait dans la roselière à l'aube, très très tôt le matin, évidemment. Ça permet d'avoir un minimum de suivi quand même. Mais après, ça représente pas une quantité phénoménale d'oiseaux, on va dire, par rapport au groupe que c'est. C'est dur à voir une bague. Faut vraiment avoir le coup d'œil, quoi. Après, ils respectent des nomenclatures spécifiques. Donc, il y a vraiment des codes, des couleurs à respecter suivant les oiseaux. C'est assez complexe. Hein.
2: Comment ça se passe concrètement?
3: On s'inscrit souvent par mail ou par téléphone. Nous, on vous donne les horaires. On essaye de faire en sorte de faire les animations justement le matin pour avoir un maximum de tranquillité et d'espèces à observer.
2: Parce que les animaux sortent plutôt à la fraîche, un peu comme nous.
3: Nous aussi, hein, cet été, pour combattre la chaleur, vaut mieux sortir le matin.
0: Et notez que l'animation explorateur-exploratrice pour les enfants de 6 à 10 ans, c'est le mercredi 12 août. C'est gratuit, sur inscription en fonction des places disponibles. Interviews et photos, bien sûr, à retrouver sur le site ici.fr.

0: Bleu Hotel, c'était Chris Isaac dans Ici Creusé tout juste avant. C'était un retour en 1987 avec Graziella de Michel, une chanson devenue un classique de la variété française. C'était le pull au vert blanc. Dans un instant, Alain Souchon, puis l'humour en tube avec Fred Ballard. Et figurez-vous qu'aujourd'hui, c'est la journée mondiale de l'amitié, les amis. Il en sera question.
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0: foule sentimentale. C'était Alain Souchon dans Ici Creuse. L'amitié est le plus certain des remèdes contre les chagrins. C'est beau, hein ? Du temps de Voltaire, on n'avait pas besoin d'une journée mondiale pour célébrer l'amitié. Mais aujourd'hui, on fête l'amitié, le fou rire aux lèvres avec Fred Ballard dans L'Humour en Tube.
1: On a encore parmi vous qui se demande si une sincère amitié homme-femme est authentiquement possible. C'est possible. Enfin, pas avec moi, hein, mais c'est possible.
2: Ok, bon bah tant pis hein, pour toutes celles qui auraient bien aimé avoir Thierry Samitier comme poteau pour passer un été bien déglingo à se fendre la poire en buvant des mojitos. Ce qui est possible pour certains est impossible pour lui et il a des arguments implacables.
1: J'ai toujours pensé que l'amitié homme-femme est aussi hypocrite que l'amitié franco-allemande entre début 40 et fin 44. Ou l'amitié Villepin-Sarkozy entre début 04 et milieu 07. Ou l'amitié Zidane-Materazzi entre juillet 06 et juillet 06, vous voyez.
2: Alors c'est sûr que vu comme ça, la mixité en amitié c'est pas gagné. Mais c'est pas grave, hein, parce que d'un autre côté, quand on reste entre filles, on se marre comme des faux-folles. Et on développe des complicités de dingue. On a toutes hein, une meilleure amie et aussi la meilleure des meilleures amies.
3: Tu sais, c'est la fille, tu te fais larguer, elle t'écoute pendant des heures, tu... Perds ton appart, elle te prête le sien. Tu veux partir en vacances, elle t'accompagne à l'aéroport à 6h du matin. Et toi t'es là, mais c'est incroyable tout ce que tu fais pour moi. Je sais pas comment te remercier, sérieux, c'est fou. Et elle te dit, mais c'est normal, t'aurais fait la même chose pour moi. Franchement, non hein.
2: Oui, bon, il peut arriver que la réciprocité ne soit pas une règle absolue en amitié. L'amitié se calcule-t-elle en nombre de services rendus ? Certainement pas. L'amitié se jauge au nombre de fous rires partagés. Donc, à votre bon cœur, les amis, aujourd'hui, on rit.
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0: Et on poursuit avec l'une des nouveautés de la playlist d'Ici Creuse. Auréa avec cette fameuse soirée mondaine.

0: Sacrée soirée mondaine, interprétée par Auria dans Ici Creuse. Quelques infos pratiques, des idées de sortie aussi toutes les heures. Et on retrouve Gauthier Conseil.
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2: Si vous attendez un courrier important, prévoyez un peu de patience. La Poste annonce des délais de distribution rallongés en Nouvelle-Aquitaine, donc aussi en Creuse. En cause, le méga-feu en Gironde qui perturbe le fonctionnement de la plateforme courrier de Cestas. Cela concerne les envois et réceptions de lettres dans les prochains jours. Si vous avez des démarches administratives ou des documents à recevoir rapidement, mieux vaut l'anticiper. En raison des températures extrêmes et conformément au protocole forte chaleur du syndicat, l'ensemble des déchetteries d'Evoli 23 sont passées en horaire décalé depuis hier. Elles seront ouvertes de 7h à 13h sur leurs jours habituels. En période de canicule, les horaires de la collecte des déchets sont aussi adaptés. Pensez donc bien à sortir vos bacs la veille au soir pour ne pas avoir de mauvaises surprises. Et enfin, avis aux habitants de Chenier. Le 4 août, des agents d'Enedis effectueront des travaux d'entretien du réseau. Par conséquent, une coupure de courant est prévue de 9h à midi sur les quartiers de Sardet et La Roche. Et pour plus de renseignements, vous pouvez contacter directement la mairie de Chenier.
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0: Il est passionné de jazz et de rhythm and blues depuis toujours, avec cette influence qui traverse toute sa carrière. Voici Michel Jonas, joueur de blues.

0: Bandolero Paris Latino dans Ici Creuse. Une minute pour savourer les petits bonheurs de l'été. C'est maintenant. Voici Sébastien et nous, Séba.
1: Disons que j'ai plus vu la cale du bateau que les vagues et les mouettes.
2: Bonjour. Moi, c'est Sébastien. Mon petit plaisir l'été, c'est un café en terrasse, sous le soleil, ou un barbecue entre copains. Ce que ça m'apporte, généralement, c'est le plaisir d'être connecté avec le soleil et puis le côté jovial des soirées barbecue. C'est une source de bonne humeur, c'est une source de plaisir. L'été au travail, on arrive le matin, il fait jour, on repart le soir, il fait jour. C'est un autre état d'esprit. Les vacances, l'été, c'est au bord de la mer. Le bruit des mouettes, les vagues, le soleil, des souvenirs d'enfance, c'est plein de choses. Et une anecdote, mon premier départ en bateau, où je pensais que le mal de mer n'était qu'une légende. Disons que j'ai plus vu la cale du bateau que les vagues et les mouettes. 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Hein ? Je vous souhaite un bel été ici.
3: Bonjour, c'est Nusseiba. Donc moi, ce que j'aime le plus en été, c'est le moment de partage avec ma famille, mes amis, faire des soirées barbecue en plein air, les petites balades en fin de journée quand la chaleur retombe. Et ce que j'adore et je trouve magnifique, c'est de regarder le coucher de soleil, que ce soit au bord de la mer ou face aux montagnes, à ne pas rater les été. Pour moi, l'été, c'est un moment de reconnexion avec les choses essentielles. Donc, profitez bien. 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

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C'était le groupe Coldplay pour accompagner votre après-midi dans Ici Creuse. William Scheller racontait avoir écrit cette chanson presque d'un seul élan, inspiré par le besoin de souffler un peu. Voilà, c'est Oh, je cours tout seul. Et on l'écoute avec grand bonheur.

0: Oh, je cours tout seul. Nous aussi, on adore courir avec cette chanson. C'était bien sûr William Scheller dans Ici Creuse. Dans quelques minutes, les infos de 17h. Restez avec nous, bien sûr. Il y a Marc Lavoine qui arrive, rien que pour vous. Et Soprano avec sa nouveauté.
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0: ça me donne envie de danser dans les tournesols d'ailleurs. Hein. DJ Soprano, tout juste avant, il y avait Marc Lavoine.
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0: Belle fin d'après-midi, il est 17h. Place au flash, présenté par Valentin Bertrand.
2: Des dortoirs de fortune qui commencent à se vider, des villes où la vie reprend. En Gironde, 84 000 habitants évacués sont en train de rentrer chez eux dans 9 communes au sud et à l'ouest de Bordeaux, notamment à Mios, où ces retours sont forcément chargés en émotions, Guillaume Batin.
3: Jérémy et son fils de 16 ans, Yaël, rentrent enfin chez eux, le coffre plein d'affaires. Ils s'étaient réfugiés chez des amis à Gujan-Mestras, sur le bassin d'Arcachon, à 18 km de leur maison.
4: C'est vrai que c'est un soulagement, puisque depuis 5 jours, on vit dans l'incertitude avec ce qui se passe autour, voilà, les incendies. Donc voilà, c'est un plaisir de rentrer à la maison. Néanmoins, pourtant, on sait que voilà, les incendies sont toujours là. Donc il faut toujours rester sur le quai-vive. Comme l'a précisé le maire de Mios, hein, à tout moment, effectivement, on peut être amené à repartir. Donc voilà.
5: Yael, tu peux ouvrir la porte, s'il te plaît, on va décharger.
6: Votre système d'alarme est désormais désactivé.
3: Yael, t'es content d'entrer chez toi ?
7: Ah bah forcément, c'est un grand soulagement, parce que être évacué comme ça dans la nuit, c'est compliqué. Donc forcément, partir de chez soi comme ça, avec un message surtout très angoissant, bah ça fait toujours, ça perturbe toujours le quotidien. Et bah revenir à la normale, c'est un grand soulagement.
2: Un retour permis par le travail des pompiers. Ils continuent d'encercler le feu, resté stable depuis dimanche soir, avec toujours 42 000 hectares parcourus. Le bilan chez les pompiers s'est par contre alourdi. 200 blessés, l'un d'entre eux dans un état grave après la collision entre son camion et une voiture hier soir à Sestas. La surface parcourue n'a rien de comparable là avec la Gironde, mais cela reste l'un des plus gros feux observés en Bourgogne. Le feu parti de Couchet au sud de Dijon n'est toujours pas fixé. Il a parcouru 150 hectares et reste sous de surveillance en raison du vent avec des rafales jusqu'à 70 km/h. L'arrivée d'orages ne va pas tout de suite faire redescendre les températures dans la moitié est du pays. 21 départements du sud au centre-est en vigilance orange aujourd'hui le seront à nouveau demain, avec notamment une pointe à 40 degrés attendue dans le Var. 1,5 million d'euros déjà collectés par la Fondation de France pour venir en aide aux sinistrés des incendies, mais aussi aux personnes les plus touchées par ces vagues de chaleur à répétition. C'est le montant annoncé dans notre édition spéciale Solidarité ce midi. Tous les conseils pour donner en sécurité sont à retrouver sur ici.fr. 3 mises en examen à Nice après une injection de Botox qui a viré au drame dans un institut de beauté. La gérante, son compagnon et la femme accusés d'avoir pratiqué sans formation ni autorisation l'anesthésie d'une patiente, une jeune femme de 25 ans décédée lundi, quelques instants plus tard d'un arrêt cardiaque. L'enquête est ouverte pour homicide involontaire et exercice illégal de la médecine. C'est le premier titre de l'année et il est en or pour les sabreurs français vainqueurs des championnats du monde d'escrime à Hong Kong, où ils ont battu aujourd'hui l'équipe de Corée du Sud. Il est 17h03.
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0: Et on jette un petit coup d'œil sur les prévisions de Météo France avec la chaleur qui reste bien présente en cette fin d'après-midi. Des températures proches de 30 degrés. Le ciel conserve de belles éclaircies malgré quelques passages nuageux. Pour la nuit prochaine, eh bien, la soirée restera agréable. Le ciel sera dégagé avant l'arrivée progressive de nuages. Quelques faibles averses sont possibles en toute fin de nuit sur le centre creusois, le plateau de Millevaches et l'ouest de la Creuse. Les températures vont descendre entre 15 et 19 degrés. Et puis demain, vendredi, le ciel sera partagé entre nuages et éclaircies. Quelques ondées aussi qui pourront encore se produire localement avant une nuit redevenant claire et les maxis atteindront 28 voire 31 degrés.
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0: Et voici un petit retour en 1984 avec Thierry Pastor. Le coup de folie, l'un des tubes qu'il a révélé au grand public.

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1: Avec Milo qui réalise cette émission et Nathalie qui vous accueille à la radio. Merci d'avoir choisi ici Creuse pour vous accompagner. Et dans cette heure, il y aura des idées de loisirs partout en Creuse. Notre jeu Destination Creuse avec un beau cadeau à la clé. Je vous expliquerai tout cela tout à l'heure. Sans oublier, bien sûr, les conditions de circulation, quelques points trafic. Et puis dans quelques minutes, on va parler de la 20e édition du festival Le Monde Paysan qui s'installe à Saint-Marc à Loubeau. Et c'est le président de l'Amicale de Saint-Marc à Loubeau qui sera avec nous, Jean-Luc Léger, juste après Shakira et Burna Boy. J'espère que vous connaissez la Corée, hein, parce que moi je m'entraîne tous les jours. Hein. Dai Dai, on y va.

0: je ne sais pas vous, mais moi, c'est mon coup de cœur hein, de l'été. C'est un tube, c'est le tube de l'été. Shakira et Burna Boy dans Ici Creuse, Die Die. Et on parle d'un beau festival qui souffle ses 20 bougies aujourd'hui. Bonsoir Jean-Luc Léger.
1: Bonjour.
0: Bienvenue dans Ici Creuse, vous êtes le président de l'amicale de Saint-Marc à Loubeau. Donc c'est le festival de cinéma Le Monde Paysan, 20e édition du 31 juillet au 2 août. Deux décennies à faire découvrir le monde agricole à travers le cinéma. Ça évoque quoi pour vous, 20 ans déjà ?
1: Eh bien écoutez, c'est un bel âge.
0: Ouais.
1: C'est un bel âge quand on est pour quelqu'un et c'est un bel âge pour un festival. C'est la preuve qu'on a duré et on compte bien durer encore. C'est la preuve qu'il y a un attachement de la population envers ce festival, sans doute parce que ça a du sens de parler d'agriculture sur un territoire qui est très agricole.
0: Ah ouais, c'est très important. Alors bon anniversaire. Hein.
1: Merci.
0: Pourquoi vous avez choisi le cinéma pour parler du monde paysan ?
1: Oh, c'était une façon de marier alors d'abord une pratique culturelle, le cinéma, parce qu'on faisait du cinéma itinérant avant de faire le festival, et puis le choix du thème, parce que comme je viens de le dire, parler d'agriculture sur un territoire agricole, ça me semblait tout à fait logique, et finalement le public est là d'année en année qui nous suit, et sans lui on ne serait rien, donc on invite ce public à venir, à rester fidèle comme il est depuis 20 ans maintenant.
0: Et les films permettent de mieux comprendre les réalités agricoles d'aujourd'hui ?
1: C'est le but. C'est le but. C'est pas de juger. C'est pas un festival véritablement militant. C'est un festival qui est là d'abord pour dire son soutien au monde agricole, qui souffre beaucoup en ce moment avec la sécheresse. Et c'est un festival qui amène à se poser des questions. Mais si vous voulez, nous, on livre pas des réponses clés en main. On laisse chacun juge de son avis après les films que l'on montre sur les difficultés, mais aussi les réussites du monde agricole dans une période compliqué avec la sécheresse. Cela dit, vous savez, ça fait bien longtemps que j'ai pas connu une année tranquille pour le monde agricole. Alors la sécheresse de plus en plus souvent, les maladies, les difficultés, les prix bas. Bref, c'est un monde qui peut être effectivement en difficulté de façon régulière.

0: Et nous, notre anniversaire des 20 ans, on le place en solidarité avec ce monde agricole.
1: Oui, on pense très fort justement à tous les agriculteurs hein, qu'on salue d'ailleurs. Quels sont les temps forts de cette édition qui débute demain, je le rappelle hein.
0: On n'a que des temps forts, bien entendu. Alors, je ne sais pas, puisqu'il faut choisir, vous m'invitez à choisir. Alors, oui. je vais parler de notre traditionnelle randonnée gourmande et littéraire qui ouvre toujours notre festival. Donc, ça, ce sera demain, vendredi, à 17h30. Donc, on fait des haltes régulières sur un petit tracé. Alors, tantôt, on déguste. Alors, on déguste un vin, on déguste un fromage. Et puis, de temps en temps, on fait une pause pour des lectures, cette année sur le thème du cinéma. Voilà, on aura 7 films en tout lors du festival. Et comme c'est les 20 ans et qu'on voulait marquer ces 20 ans, on accueille un spectacle de clowns samedi à 18h. Alors, c'est pas du tout déconnecté du thème. Ces deux clowns que j'ai vus et qui m'ont beaucoup fait rire, c'est pour les petits comme pour les grands. Ces deux clowns, ce sont deux voisins qui s'installent à la campagne et qui ne peuvent pas se supporter. Et c'est extrêmement drôle.
1: C'est
0: voilà
1: super.
0: Un petit peu les temps forts.
1: Ouais, donc on va passer de très très bons moments. Il y a même une soirée grillade qui est organisé, hein.
0: Ah oui, ça c'est notre, ça aussi c'est traditionnel. On a notre soirée grillade du samedi soir avant le plein air, qui est lui aussi un petit peu un rendez-vous attendu qui draine généralement beaucoup de monde. Donc à 22h, eh bien on projette en plein air sur un écran, donc sur un grand pré, un film. Et cette année, ce sera Un été à la ferme. On choisit toujours un film grand public pour le plein air, comme ça les familles entières peuvent trouver plaisir à se rassembler devant un bon film.
1: Et donc, on poursuit le lendemain, c'est le dimanche 2 août, avec plusieurs films à découvrir aussi.
0: Oui, voilà, donc un premier film, La guerre des prix, qui montre comment nos agriculteurs aujourd'hui se débattent. Parce que, eh bien, ils sont coincés entre les exigences d'un côté de la grande distribution, des centrales d'achat, des consommateurs, il faut bien le dire aussi. Et du coup, eh bien, ce monde agricole, ce n'est pas facile pour lui, c'est le moins qu'on puisse dire, d'essayer de vivre de ces produits.
1: Et donc, voilà, on a d'ailleurs tous les détails hein, de la programmation. Il suffit tout simplement de se connecter sur le site ici.fr. C'est ici Creuse, hein. Et puis on a toutes les infos concernant ce beau festival qui a lieu à Saint-Marc à Loubeau. C'est le festival Le Monde Paysan, c'est à partir de demain, je rappelle que c'est jusqu'au 2 août. Merci Jean-Luc Léger pour ce chouette
0: merci
1: rendez-vous.
0: À vous, merci beaucoup.
1: Et bon festival.
0: Merci beaucoup, bonne soirée, à bientôt.
1: Merci.

0: Le chanteur de Maneskin qui poursuit son aventure en solo avec Next Summer. C'était Damiano David et tout juste avant, on était en 1983 avec cette chanson, l'une des plus personnelles de Renaud, écrite pour sa fille Lolita. Morgane de toi. Place tout de suite à quelques idées pour sortir. C'est l'Office de tourisme Creuse Grand Sud qui était à l'honneur ce matin avec Ingrid Herbs.
1: Bienvenue chez vous. Des idées sorties pour ce week-end avec les offices de tourisme de Creuse. On prend la direction d'Aubusson avec l'office de tourisme Creuse Grand Sud pour le 7e festival précaire qui débute ce dimanche jusqu'au mercredi 12 août. Éric Luzel, bonjour.
2: Bonjour Ingrid, bonjour à tous.
1: Est-ce qu'on peut faire une rapide présentation de ce festival précaire?
2: Oui, comme vous le disiez, c'est déjà la 7e année. Que le temps passe vite et le succès est toujours au rendez-vous. Cette année, donc, à Aubusson, il y aura 11 spectacles. Donc, ce sont des créations chaque année renouvelées et adaptées au jeune public, ce qui est très important. On peut y aller en famille. Il y aura des lectures, il y aura du théâtre, il y aura du jonglage, des marionnettes, du cirque, tout ce qui regroupe les arts vivants, les arts du spectacle.
1: Alors ce dimanche, pour le premier jour du festival, la compagnie La Présidente à U19 propose une lecture déjantée intitulée « Vision d'Escandard ». Qu'est-ce qui se cache derrière ce nom?
2: Alors je vais vous faire un tout petit pitch assez rapide. L'histoire commence, c'est à la suite d'un malaise cardiaque dans une piscine municipale un jour de canicule. Et à partir de là, mais que va-t-il se passer lorsque la personne qui vient de faire le malaise se réveille et se rend compte qu'elle n'est plus dans cette piscine municipale?
1: Alors, est-ce qu'il faut réserver pour ce spectacle?
2: Alors, il est toujours préférable de réserver puisque les places sont limitées. Sachant que c'est un spectacle en plein air, donc prévoyez ce qu'il faut en fonction de la météo, mais il devrait faire beau les jours qui viennent. Le plus simple pour réserver, nous contactez nous à l'office de tourisme et on vous donnera toutes les informations. Vous allez sur le site Tourisme Creuse.
1: Éric Luzel, merci.
2: Merci à vous.
1: Le 7e festival précaire à Aubusson, ça commence ce dimanche avec à 19h Vision d'Escandard par la compagnie La Présidente à U19. Ça se passe sur la place du Nouveau Marché à Aubusson. Et hop, on saute du l'autre côté du département à la Souterraine avec l'Office de Tourisme du Pays Australien pour la braderie brocante des commerçants du centre-ville qui a lieu ce samedi de 8h30 à 19h. Françoise de Bernard, bonjour.
3: Oui, bonjour à tous. Bonjour.
1: Une très belle journée en perspective à la Souterraine.
3: Ah, c'est toujours un rendez-vous très très prisé. On voit la ville s'animer comme on aimerait la voir plus souvent. C'est extraordinaire. Si vous voulez, tous les commerçants sortent leurs étals et il y a bien sûr des particuliers qui exposent aussi. Et c'est vraiment une énorme brocante au niveau du département.
1: Un incontournable de l'été à la Souterraine.
3: Je dirais oui. Et en plus, il y a une animation musicale. Enfin, c'est vraiment extrêmement sympathique. Il y a des couleurs, des odeurs, des sons, et le tout dans une ambiance très conviviale. Non. Moi, j'adore.
1: Une belle journée, d'accord, pour ce samedi, avec peut-être des découvertes aussi, pour ramener à la maison. Merci, Françoise de Bernard.
3: Merci à vous.
1: La braderie brocante des commerçants du centre-ville de la Souterraine, c'est ce samedi de 8h30 à 19h, évidemment à la Souterraine.
0: Et c'est bien noté, merci Ingrid Herbs. On vous retrouvera demain matin à partir de 9h, bien sûr, pour nous accompagner jusqu'à midi.
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0: Figure incontournable de la pop française depuis les années 80, c'était Étienne Dao et Paul Tatou dans Ici Creuse.
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3: S'il y a parmi vous des nostalgiques de l'école, il y a une exposition vraiment originale en ce moment à la médiathèque de Genouillac. Des centaines de photos de classe sont affichées et retracent plus de 50 ans de mode vestimentaire, de coupes de cheveux ou encore de grimaces. L'exposition Photos de classe 1983 à 2025 est à voir en ce moment et jusqu'au 15 septembre à la médiathèque de Genouillac. Avis aux parents de Grand Bourg Agglomération, des places sont encore disponibles dans les crèches du territoire pour un accueil régulier. Vous avez jusqu'à la fin du mois de septembre pour déposer votre dossier de préinscription avant la commission du 6 octobre. Notez qu'un accueil occasionnel est aussi possible pour quelques heures ou une demi-journée. Pour toutes les infos, contactez le guichet unique d'information aux familles. Et puis enfin, au mois d'août, la bibliothèque et l'agence postale d'Agen seront ouvertes du 3 au 14, uniquement le matin, de 9h à midi. Les deux services seront aussi fermés les samedis 1, 8 et 15 août, reprise des horaires habituels à partir du lundi 17.
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0: Merci Gauthier pour toutes ces infos. On vous retrouve dans une bonne heure dans Ici Creuse. 05 55 52 37 38 pour tenter votre chance, pour peut-être repartir avec des beaux cadeaux et puis être sélectionné. Et aussi pour le tirage au sort de lundi, à la clé, il y a une machine à pain. 05 55 52 37 38. On vous retrouve dans quelques minutes après Eddie Mitchell.

Eh oui, ça date de 1976, hein, une chanson pleine d'ironie qui est devenue un immense succès. C'était Eddie Mitchell dans Ici creuse pas de boogie woogie. Prochain rendez-vous pour jouer avec nous dans Ici creuse, destination creuse, votre jeu de l'été. Ça sera demain matin avec Thierry Bolaton et puis ensuite ça sera avec Ingrid Herbst. Soyez à l'écoute et bonne chance hein, pour être sélectionné pour un tirage au sort qui est prévu ce lundi à 7h35 pour repartir avec une machine à pain. Voici Bruno Mars, toujours aussi irrésistible, On My Soul.

0: l'optimisme. Aller plus haut, c'était Tina Arena. Dans Ici Creusé, tout juste avant, il y avait Bruno Mars, On My Soul. Un petit coup d'œil sur vos conditions de circulation. Alors, si vous êtes actuellement sur la RN 145, soyez prudents. C'est dans le sens de Bellac-Montluçon, pardon. Un animal écrasé à hauteur de la souterraine, hein, dans pauvre bête d'ailleurs. Donc, soyez très très prudents. On compte sur vous. Et puis, la chaussée est dégradée dans le sens Bellac-Montluçon à hauteur de la souterraine. Il y a une restriction des voies. Vous restez également très très vigilants. 05 55 52 37 38 pour nous signaler la moindre perturbation. N'hésitez pas à composer ce numéro.
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1: Peu importe, c'est le tout nouveau Zazie. C'est dans Ici Creuse. Tout juste avant, il y avait Kate Bush. À suivre, le journal de 18h. Juste après, Tom Dice et Elisa Tovati.

0: Touvati et Tom Dice. Il nous faut, c'est le titre de ce succès.
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0: Belle fin de journée à vous, il est 18h. Passe au journal qui nous est présenté par Valentin Bertrand.
2: Jusqu'à 38 degrés relevés aujourd'hui à Lyon, Chambéry ou encore Strasbourg. La quatrième canicule de l'année touche maintenant l'est du pays. Et ça va continuer demain avec toujours 21 départements, les mêmes qu'aujourd'hui, maintenus en vigilance orange, de la chaleur accompagnée d'orages, Solène Lehen.
3: S'il va continuer de faire chaud dans le quart sud-est de la France demain, avec des températures au-delà des 30 degrés et donc 21 départements toujours en vigilance orange canicule, à l'ouest et au nord, la situation s'améliorera selon Météo France. Mais attention aux orages, avec une vigilance jaune sur plus de la moitié des départements du pays. La bonne nouvelle, c'est que les pluies d'aujourd'hui et demain vont faire baisser le risque incendie. Ainsi, demain, la Moselle et la Meurthe-et-Moselle ne seront plus en risque très élevé d'incendie. Et seuls 9 départements, notamment dans le sud, resteront en risque élevé. Ils étaient une trentaine aujourd'hui. Enfin, amélioration demain également de la qualité de l'air. Grâce à la baisse des températures, aux pluies et aux incendies moins virulents, selon Atmo France, aujourd'hui, les trois quarts des grandes agglomérations ont un air dégradé ou mauvais. Demain, cet air sera plus respirable, notamment sur la moitié ouest de la France.
2: Un air plus respirable et des pluies très attendues, car le manque d'eau devient criant, notamment en Alsace. À tel point que la navigation des bateaux est au ralenti sur le Rhin, où le niveau d'eau n'est parfois plus suffisant. Elisa Ulata.
4: Quelques centimètres en plus ou en moins sur le niveau du Rhin, et ce sont des centaines de tonnes de marchandises qu'on ne peut plus charger. Celle qui gère tout ça en ce moment, c'est Frédérique Ricklinck. Elle est chef de cabinet auprès de la Direction Générale du Port Autonome de Strasbourg.
5: On est effectivement à un chargement qui est réduit entre 50 et 60% sur une barge rhénane.
4: Moitié moins de marchandises sur les bateaux, donc. Il faut alors plus de trajets, plus de rotations.
6: Les bateaux sont moins chargés.
4: Bertrand Neuil, responsable du service territorial des voies navigables de France à Strasbourg.
6: Ça a un coût pour le client, payer deux bateaux au lieu d'en payer un.
4: Et donc certaines sociétés préfèrent attendre.
6: Les entreprises qui ont besoin de gravier, de métal, peuvent reporter leurs commandes. C'est ce qu'ils font actuellement. Mais malgré tout, on constate qu'il y a toujours du fret sur le Rhin, notamment en produits hydrocarbures.
4: Et il y a surtout du fret sur les rails.
5: On a à peu près, sur le terminal nord de Strasbourg, 17 navettes ferroviaires par semaine, ce qui nous permet d'absorber une partie des conteneurs qui ne pourraient pas être transportés par le fluvial.
4: Tous les transporteurs espèrent que la pluie va revenir. Il n'y a que ça qui pourrait améliorer la situation, puisque les stocks de neige dans les Alpes qui alimentent normalement le Rhin sont particulièrement faibles ces dernières années.
2: Élise Ulata d'ici Alsace. En Gironde, la météo est bien plus clémente aujourd'hui. Une dizaine de degrés de perdu et moins de reprises de feu signalées au nord du bassin d'Arcachon où l'incendie reste contenu. Résultat, 84 000 évacués sont en train de retrouver leur maison dans 9 communes aux portes de la métropole bordelaise. Autre bonne nouvelle, l'autoroute A63 a rouvert cet après-midi entre Bordeaux et Bayonne. Pas de reprise annoncée pour le moment sur les rails entre Bordeaux et Hendaye. La SNCF mène en ce moment des vérifications pour un retour espéré lundi. Au sud de Dijon, à Couché, en Côte d'Or, le feu parti hier et ce soir fixé. Il ne progresse plus après avoir brûlé 90 hectares et mobilisé 200 pompiers appuyés dans les airs par un hélicoptère bombardier d'eau. Face à ces incendies et ces canicules à répétition, la solidarité s'organise ce midi dans notre émission spéciale Solidarité sur ICI. La Fondation de France a lancé un grand appel à la générosité soutenu par toutes les antennes de Radio France. Des dons collectés pour soutenir les associations au plus près de chez vous. Et aux côtés des sinistrés, Karim Mo est la responsable du pôle urgence de la Fondation.
7: Il y a énormément de citoyens, d'associations qui se mobilisent pour faire à manger pour les pompiers, faire à manger pour les populations sinistrées, les mettre à l'abri, leur apporter un petit peu de soutien moral, psychosocial. Dans le cas des canicules, on a aussi un certain nombre d'associations qui se mobilisent pour aller vers les personnes âgées, pour s'assurer qu'elles sont en bonne santé et qu'elles respectent toutes les bonnes pratiques à avoir en cas de forte chaleur. À ce stade, on est à peu près à 1,5 million d'euros, sachant que nous-mêmes, nous avons contribué à hauteur de 300 000 euros. Et puis, on a déjà en ligne donc des donateurs, des individus, des familles, etc., qui contribuent, qui sont solidaires et remercient énormément.
2: Et pour donner en toute sécurité, tous les conseils sont à retrouver sur ici.fr. Les Français et les Françaises font de moins en moins de bébés, ça se confirme encore. 3000 naissances de moins au premier semestre 2026, soit 1% de moins comparé à l'année dernière. Malgré tout, la natalité française reste la deuxième plus élevée d'Europe derrière la Bulgarie. Et puis elle est hyper motivée, Pauline Ferrand-Prévot, prête à aller chercher un doublé sur le Tour de France Femmes qui démarre après-demain. Interview à retrouver sur ici.fr.
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0: Et on jette un petit coup d'œil sur les prévisions de Météo France pour cette nuit. La soirée reste bien dégagée avant l'arrivée progressive des nuages. En fin de nuit, quelques faibles averses pourront concerner le centre creusois, le plateau de Millevaches et l'ouest de la Creuse et les températures qui vont descendre entre 15 et 19 degrés. Demain, vendredi, le ciel restera souvent nuageux. De belles éclaircies vont se développer par moments. Quelques faibles averses resteront possibles avant un retour d'un ciel clair dans la nuit suivante. Et les maxis iront de 28 à 30 degrés, avec un vent d'ouest faible à modéré sur le Guérétois et le bassin de Gouzon.
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0: Et on démarre cette nouvelle heure avec les Simple Minds qui avaient d'abord refusé cette chanson. Ils vont finir par l'enregistrer. Elle deviendra leur plus grand succès grâce au film The Breakfast Club. Don't You, c'est le titre que nous vous proposons.

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2: Et c'est Hugo qui réalise cette émission. Merci d'être avec nous, avec votre radio préférée ici Creuse. Dans cette dernière heure, ensemble, on va retrouver notre rendez-vous bricolage déco. On va s'intéresser à la cuisine aujourd'hui. Ça sera avec Léonard. On va parler télé aussi, avec un focus sur « Il y a que la vérité qui compte ». C'est à découvrir ce soir. Et il y aura une suggestion pour lire cet été, sans oublier bien sûr des points circulation régulièrement, et puis vos infos pour sortir en cette fin de journée, sans oublier vos plus belles chansons, comme celle qui arrive, une nouvelle voix de la chanson française, Manon Lisa, Le Petit Pêcheur.

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1: Manon Lisa dans Ici Creuse. Et on va bricoler tout de suite.
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1: Que nous accueillons avec grand bonheur. Alors Léonard, votre mission, si vous l'acceptez, c'est de nous donner des astuces pour relooker notre cuisine pour un budget réduit, disons moins de 100 euros.
3: Inutile de remplacer les meubles si leur structure, surtout, est en bon état. Une simple peinture spéciale cuisine ou meuble peut faire des miracles. Pour une trentaine d'euros, vous trouverez un pot permettant de recouvrir plusieurs façades. Les couleurs tendances du moment sont le blanc cassé, le vert sauge, le bleu profond ou alors encore les teintes sable qui vont apporter de la chaleur à votre cuisine. Avant de peindre, pensez bien entendu à bien dégraisser les portes avec un produit adapté. Ensuite, un petit coup d'éponge qui gratte un peu de façon à faire une bonne accroche sur les anciens vernis. Autre astuce pour relooker cette cuisine à moindre frais, c'est de changer les poignées. Mais là, attention, parce que les poignées, ça peut représenter tout de suite un budget important. Vous en trouverez facilement maintenant dans des magasins discount où là, on a des poignées sympathiques avec des thèmes différents. Ou alors, vous pouvez, si vous avez des poignées en métal, eh bien, vous pouvez les démonter et les repeindre carrément avec une bombe qui vont vous donner un effet rouillé, un effet noir mat ou bronze, par exemple, pour donner un aspect assez sympathique, plus contemporain. On va compter 15 et 25 euros pour équiper plusieurs portes et tiroirs. Une bombe de peinture, c'est

0: pareil, c'est aux alentours d'une douzaine d'euros.
1: Mais est-ce qu'il y a d'autres moyens pour relooker notre cuisine, Léonard ?
0: Allez, on va relooker la crédence. Si le carrelage vous semble un petit peu daté, on va pas tout casser, tout arracher. Eh bien, il existe, c'est vrai, des adhésifs maintenant décoratifs avec lesquels vous allez pouvoir recouvrir complètement votre carrelage. Pourquoi pas une peinture également spécifique carrelage, une vingtaine d'euros, vous allez pouvoir là aussi modifier l'aspect de votre crédence. Pour les couleurs de la crédence, eh bien, vous allez choisir des couleurs un petit peu plus actuelles, plus contemporaines. Une couleur claire va donner de la profondeur à votre cuisine. Une couleur gris foncé, ça va donner un côté un petit peu plus tendance, voire industriel. N'oubliez pas également l'éclairage. Une cuisine bien éclairée, ça paraît immédiatement beaucoup plus moderne. Maintenant, il existe soit des rubans LED, soit des petites barrettes de LED qui se fixent facilement sous les meubles du haut de façon à éclairer parfaitement le plan de travail, tout en économisant de l'énergie parce que ça consomme pas grand-chose. Ensuite, on va surtout penser à désencombrer la cuisine. Quelques bocaux en verre, des paniers de rangement assortis, une barre murale pour suspendre les ustensiles, ça va donner tout de suite une impression d'ordre et puis aussi un petit peu de modernité et tout ça, encore une fois, à moindre coût. Faisons le calcul, une peinture pour les meubles, 35 euros, des poignées, allez, 20 euros, un adhésif décoratif pour la crédence, 20 euros, un éclairage LED, 10 euros, et là, vous voyez, on arrive à 85 euros pour une transformation qui va convenir au plus grand nombre. Allez, bon courage à toutes et à tous, et à très bientôt pour de nouvelles aventures de bricolage.
1: Et bien voilà, mission accomplie, merci Léonard, moins de 100 euros pour redonner vie à notre cuisine. 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

0: L'un des titres les plus marquants du répertoire de Michel Berger, Le Paradis Blanc dans Ici Creuse. À suivre, Alex Warren qui arrive rien que pour vous avec Fever Dream juste après ceci.
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0: Alex Warren qui poursuit son ascension avec Fever Dream. Voici quelques petites infos pratiques avec Gauthier Conseil.
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2: Si vous attendez un courrier important, prévoyez un peu de patience. La Poste annonce des délais de distribution rallongés en Nouvelle-Aquitaine, donc aussi en Creuse. En cause, le méga-feu en Gironde qui perturbe le fonctionnement de la plateforme courrier de Cestas. Cela concerne les envois et réceptions de lettres dans les prochains jours. Si vous avez des démarches administratives ou des documents à recevoir rapidement, mieux vaut l'anticiper. En raison des températures extrêmes et conformément au protocole forte chaleur du syndicat, l'ensemble des déchetteries d'Evoli 23 sont passées en horaire décalé depuis hier. Elles seront ouvertes de 7h à 13h sur leurs jours habituels. En période de canicule, les horaires de la collecte des déchets sont aussi adaptés. Pensez donc bien à sortir vos bacs la veille au soir pour ne pas avoir de mauvaises surprises. Et enfin, avis aux habitants de Chenier. Le 4 août, des agents d'Enedis effectueront des travaux d'entretien du réseau. Par conséquent, une coupure de courant est prévue de 9h à midi sur les quartiers de Sardet et La Roche. Et pour plus de renseignements, vous pouvez contacter directement la mairie de Chenier.
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0: Et voici un extrait de Starmania, l'un des morceaux les plus emblématiques de Daniel Balavoine. On le retrouve avec Nanette Workman quand on arrive en ville.
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0: chien, c'était Louane dans Ici Creuse et on parle télé chaque soir. On vous retrouve, Johan Rock. Et ce jeudi, on s'apprête à tirer le rideau sur une émission culte des années 2000 de retour depuis quelques mois sur la TNT.
1: Il y a que la vérité qui compte est une émission qui a déjà eu trois vies. D'abord créée sur TF1, elle est ensuite revenue sur Feu C8 pour cette saison s'installer le jeudi sur W9.
2: Vous reconnaissez cette musique. Les émotions fortes sont de retour, de nouvelles vérités vont être dévoilées, car le mythique rideau va bientôt se rouvrir.
1: Une vérité qui a parfois dérangé, s'attirant les foudres de la critique, qui a souvent reproché à l'émission d'être racoleuse. Avec le temps, la polémique a désenflé. Et à la tête du programme, on retrouve le binôme inséparable Bataille et Fontaine. Aujourd'hui, comme à l'époque, ils accueillent en plateau les téléspectateurs désirant parler à quelqu'un qui leur est cher. Ainsi, depuis presque un quart de siècle, se sont succédés derrière le rideau les coups de foudre, demandes en mariage, tentatives de rabibochage et mea culpa en tout genre. Au cœur du dispositif, la surprise et l'émotion toujours au rendez-vous. J'ai demandé à Laurent Fontaine quelle était l'histoire qu'il avait à ce jour le plus marquée.
3: Peut-être ses jumelles qui ne s'étaient jamais vues et qui avaient 50 ans et qui ont été séparées à la naissance. L'une sur une aire d'autoroute, l'autre filée dans une famille d'accueil et qu'on a fait se retrouver 50 ans plus tard. Voilà, donc c'était assez incroyable, assez magique quand on connaît. En plus, moi je suis papa de jumelles, donc c'est une histoire qui m'a particulièrement touché. Tout ce qui touche à la gémilité, évidemment, m'intéresse particulièrement. C'est peut-être l'histoire qui m'a le plus marqué, en tout cas qui m'a mis les larmes aux yeux.
1: Depuis qu'existe l'émission, l'animateur estime à 20% le nombre de rideaux rester fermé. Et il en faut du cran pour venir à la télévision en prenant le risque de se prendre un râteau, une veste ou une fin de non-recevoir devant des millions de téléspectateurs. À ce propos, est-ce qu'avant le tournage, Laurent Fontaine et son acolyte ont un pressentiment sur le dénouement de l'histoire ?
3: On a souvent un sentiment sur l'issue du plateau parce que ces histoires sont évidemment travaillées par nos journalistes pendant parfois 15 jours, parfois 6 mois. Donc par définition, nous on suit l'histoire qu'on va tourner. Après, on découvre en plateau la réalité de l'histoire, mais très souvent on est trahi par notre biais cognitif parce qu'en réalité, le rideau s'ouvre là, on pensait qu'il allait pas s'ouvrir. Et puis, Pascal et moi, y mettons un peu du nôtre aussi. Notre objectif dans cette émission, c'est quand même que le rideau qui est fermé dans la vie, rappelons-le, qui est un rideau très symbolique, s'ouvre au final.
1: Et il y a de fortes chances que ce soir, le rideau se réouvre encore. Il n'y a que la vérité qui compte. Nouvelle génération à voir ce jeudi 21h10, puis 23h10 sur W9.
0: Eh bien, c'est noté. Merci, Johan. Et William Scheller, on le retrouve tout de suite. Il s'amuse ici des coulisses du monde de la musique avec Rock'n'Dollar.

0: Rock'n'Dollar, c'était William Scheller dans Ici Creuse. Un petit coup d'œil sur la route, dans les grands axes, ça se passe plutôt bien hein, sur la RN 145. Peut-être que vous vous apprêtez à prendre la route demain, eh bien, pensez à vérifier votre véhicule avant un déplacement plus long, la pression des pneus, le niveau de carburant, l'éclairage, l'état des essuie-glaces, quelques contrôles simples hein, avant de partir, ça c'est important. Et puis, ne surchargez pas votre voiture sans adapter votre conduite. Bagages, coffre plein et passagers supplémentaires, ça modifie le comportement du véhicule, notamment au freinage. Pensez-y.
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0: Et il est temps de découvrir un nouveau livre tout de suite.
4: Ici nous propose le livre de l'été et aujourd'hui c'est Ramdam au potager qui est un album de Pierre Senon et Alissa Senon publié chez Les Petits Asticots qui est donc votre maison d'édition. Alissa, bonjour.
5: Bonjour, exactement, oui.
4: Comment vous est venue l'idée de créer cet album qui est autour des fruits et légumes et donc des expressions dans lesquelles on peut retrouver des fruits et légumes?
5: Des expressions françaises, voilà, qui parlent de fruits et légumes. Et on a toujours le personnage un peu central qui est Marcello Lastico. Là, ça diffère un peu. Ça va être la reine citrouille, qui est la reine du potager. Et majoritairement dans nos livres, on parle beaucoup de légumes, du bien manger. On trouve ça très important pour les enfants, la nouvelle génération, voilà. Et du coup, ben là, on en a profité pour parler des expressions françaises comme ramène ta fraise ou t'as la pêche, bête comme chou, tout ça. C'est qu'on trouve rigolo et voilà.
4: Parce que justement, cet album n'est pas le premier de la série avec Marcello Lastico. Vous en avez publié quand même quelques-uns avant.
5: Exactement, oui. En fait, on a commencé quand j'avais 19 ans. Je suis rentrée en école de graphisme et communication. Et après ma première année, mon père qui est illustrateur, qui a toujours dessiné, on a toujours dessiné tous les deux ensemble. Donc ça nous a toujours rapprochés, hormis plein de passions qu'on a en commune tous les deux. Et du coup, il m'a dit, j'ai plein d'idées. Maintenant que t'es graphiste, on dessine. J'ai plein d'idées d'histoire. Tu veux pas qu'on essaie de faire des livres pour enfants? Et je lui ai répondu, oui, quoi, un projet de plus ensemble et carrément à fond. Donc du coup, maintenant, on en a peut-être 14 ou 15.
4: Ah oui, ça fait déjà pas mal.
5: Ouais, c'est pas mal.
4: Et comment ça fait justement, de travailler en famille sur l'écriture d'un album comme ça?
5: Nous, personnellement, c'est génial parce que j'ai une complicité avec mon papa qui est assez exceptionnel, qui est on part en voyage ensemble, on part en sac à dos, on est fan de la même musique, on regarde les mêmes films, les mêmes séries, on va au concert ensemble. Donc en fait, créer une maison d'édition et faire des livres ensemble, c'est une continuité de vie naturelle pour nous, quoi.
4: C'était vraiment une évidence de travailler avec votre papa pour cette série.
5: Ah oui, c'est sûr.
4: Et vous parliez des expressions françaises, donc en effet, on a à la fin de l'album une page qui est dédiée au un petit lexique des expressions populaires sur les fruits et légumes. Et ce sont toutes des expressions que vous avez intégrées à cet album.
5: Il y en a un petit peu plus. Il y en a un petit peu plus sur le lexique, mais il y en a en majorité dans l'histoire. En fait, c'est l'évolution des personnages au fur et à mesure de l'histoire, et c'est là où on va intégrer les expressions de chacun des personnages, comme la fraise quand elle arrive, ramène ta fraise. Le chou, t'es bête comme chou. Au fur et à mesure où ils arrivent, et c'est là où on insère les petites expressions une par une, et chacun a sa propre expression du coup.
4: Et est-ce que c'est un album qui a destination de quelle tranche d'âge à peu près?
5: Alors, on a dit 6, 7, 8. Après, ça dépend des enfants, selon comment ils sont éveillés. S'ils ont l'habitude des histoires le soir, quand on a l'habitude d'avoir sa petite histoire, ils captent. Donc, on peut commencer ultra tôt. Et après, sinon, c'est en première lecture. On écrit en typographie aide à la lecture, apprentissage à la lecture. Ou sinon, pour les dyslexiques, pour leur donner envie de continuer à lire et pas pour les motiver, quoi. Voilà.
4: Cet album Ramdam au potager de Pierre et Alissa Senon l'on vous conseille pour cet été. Merci beaucoup Alissa.
5: Merci à vous.
0: Et merci Morgane. Voici ce grand voyageur Bernard Lavillier qui a puisé son inspiration en Amérique latine avec cette ambiance qui se retrouve dans la salsa.

0: Ça fait mal, c'était Vita dans Ici Creuse. À suivre le journal à 19h. Ensuite, il y aura 100% années 80 avec Laurent Petit-Guillaume, suivi de Décibel. Et notez que demain, c'est Gauthier qui va vous accompagner. Ensuite, ça sera Thibault la semaine suivante. Nous, on va se retrouver dans 2 semaines.
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0: Un petit bijou. I can't stand losing you. C'était The Police.
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0: Très bon début de soirée. Très bon début de soirée. Il est 19h. On va se retrouver dans quelques minutes pour un point météo, juste après le journal présenté par Valentin Bertrand.
2: Il a fait jusqu'à 41 degrés cet après-midi dans le Var, 39 à Strasbourg, la moitié est du pays sous la canicule. Et ça va continuer encore demain. La vigilance orange est maintenue dans les 21 départements des Alpes-Maritimes au territoire de Belfort, déjà en alerte aujourd'hui. Par ces chaleurs, les grottes ont la cote. Deux fois plus de visiteurs dans les galeries du Cornard d'Or à Saint-Nectaire, où s'est rendu Célestin Navarro d'ici Pays d'Auvergne.
3: Qu'est-ce qui vous a motivé à venir ?
4: C'est trouver un peu de fraîcheur déjà.
3: Eric vient de Dijon et pas de chance, hein, il avait choisi des vacances en Auvergne justement pour éviter les grosses chaleurs du sud.
4: Mais bon, depuis qu'on est arrivé, on n'a pas eu beaucoup de fraîcheur. Si on est monté au Mont d'Or, on l'a trouvé un peu. À Saint-Nectaire, il fait très chaud là. Il fait 20 degrés dans les grottes. Moi, j'avais amené les couvertures parce qu'en général, quand on visite des grottes, c'est très très froid. Mais là, non. Et apparemment, il fait 20 degrés, donc ça va être agréable. 20 degrés, on en rêve.
3: Entre 20 et 22 degrés toute l'année, Eric n'est pas le seul à avoir eu l'idée de se réfugier dans une grotte.
5: On peut monter sur des groupes jusqu'à 25-30 personnes.
3: Ah oui.
5: Ben bonjour, moi c'est Julien, je suis guide aux grottes du Cornard d'Or.
3: Là c'est une température idéale, c'est ce qu'on recherche j'imagine.
5: Ben oui, on cherche un peu de fraîcheur, mais bon, on cherche aussi à apprendre des choses, on n'est pas là que pour le froid. Hein.
6: Je vous ai parlé de 400 sources tout à l'heure. Et ben ici, vous en avez déjà deux. Vous avez senti l'eau, elle est tiède. Elle sort toute l'année ici à 22 degrés. D'où la température de la pièce.
3: C'est agréable la température.
7: Ah oui, on est très bien. On est très bien par rapport à la chaleur d'extérieur.
3: Gislaine, elle vient de la Loire avec un groupe d'une dizaine d'amis bien influencés par la météo.
7: Oui, on avait le choix entre le château de Murol et la grotte et on a choisi la grotte par rapport à la température.
3: La grotte du Cornard d'Or fait le plein en ce moment, environ 400 visiteurs par jour.
2: Et même s'il a fait moins chaud à l'ouest, le risque de feux de forêt reste élevé demain dans 65 départements, une grande partie de la façade atlantique et de la moitié nord. Deux esthéticiennes derrière les barreaux ce soir après la mort d'une cliente. Elles sont mises en examen et placées en détention provisoire pour homicide involontaire et exercice illégal de la médecine. Deux jours après le drame survenu lundi dans un institut de Nice, David Di Giacomo, la victime est une jeune femme de 25 ans.
8: C'est pour une injection de Botox au niveau des fesses que cette cliente pousse la porte du centre de soins. L'esthéticienne lui fait alors une piqûre de lidocaïne, un anesthésiant local, et c'est juste après que la jeune femme meurt d'un arrêt cardiaque. L'enquête démontre que l'employé n'avait aucune formation pour pratiquer ce genre d'injection. Il apparaît aussi qu'elle réalisait ce type de soins illégalement depuis plusieurs années via le bouche à oreille. Dans l'institut, les policiers niçois vont saisir 1500 euros en liquide, mais aussi de nombreux médicaments seringues et produits injectables en provenance d'Asie. Une autopsie de la jeune victime a été ordonnée pour déterminer les causes exactes de son décès. Cette affaire s'inscrit dans un contexte de développement de ces activités illicites et dangereuses, souligne le procureur de Nice. C'est une urgence de santé publique, assure de son côté le Cercle des bonnes pratiques en médecine esthétique. L'association estime qu'aujourd'hui, près d'une injection esthétique sur deux est réalisée en dehors de tout cadre médical.
2: Et le compagnon de la gérante de l'Institut est également mis en examen et placé sous contrôle judiciaire. Un semblant de retour à la vie normale en Gironde où le feu est toujours actif mais contenu par les pompiers. Les habitants de 9 communes ont pu rentrer chez eux aujourd'hui. 84 000 personnes qui ne dormiront pas ce soir dans un gymnase ou une salle des fêtes. Dans les Landes, le feu de Biscarrosse est lui maîtrisé après avoir parcouru 3600 hectares. Les voyants repassent donc les uns après les autres au vert. L'autoroute A63 a donc pu rouvrir entre Bordeaux et Bayonne. Sur les rails, les agents de la SNCF s'activent. Bonsoir Pascal Daniel.
9: Oui, bonsoir.
2: Vous avez suivi pour Ici Gironde le point presse de la SNCF. Est-ce que l'on sait, Pascal, quand le trafic des trains va-t-il pouvoir reprendre au sud de Bordeaux ?
9: Alors non, on ne sait pas. En revanche, il y a de l'espoir pour que la circulation des trains au sud de Bordeaux refonctionne à nouveau ce week-end, car a priori, les flammes n'ont
2: pas attaqué
9: la voie. Il y a encore des vérifications.
2: Quelques problèmes de liaison avec vous, Pascal Daniel, mais on a retenu l'information principale, les trains, et l'espoir que les trains puissent circuler à nouveau d'ici la fin de semaine en Gironde. En Normandie, là par contre, c'est une grève inopinée qui va par contre perturber le trafic des trains régionaux dès demain et tout le week-end. Le volume des suppressions n'est pas encore connu. Et puis l'Europe engage un bras de fer avec la FIFA et menace de boycotter la prochaine Coupe du Monde si l'association aux commandes des principales compétitions mondiales maintient son projet de filiale commerciale ouverte à des investisseurs privés et notamment un proche de Donald Trump. Et puis c'est les assurances vie plébiscitées comme jamais par les Français depuis le début de l'année. Le volume des placements a gonflé de plus de 36 milliards d'euros, du jamais vu au cours des 20 dernières années selon la Fédération France Assurance.
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0: Bonsoir, la soirée en Creuse reste bien dégagée avant l'arrivée progressive des nuages. En fin de nuit, quelques faibles averses pourront concerner le centre creusois, le plateau de Millevaches et l'ouest de la Creuse. Les températures descendront entre 15 et 19 degrés, ça va nous faire du bien. Et puis demain, vendredi, le ciel restera souvent nuageux, mais de belles éclaircies se développeront par moments. Quelques faibles averses resteront possibles avant un retour d'un ciel clair dans la nuit. Les maxis, 28 à 31 degrés, avec un vent d'ouest faible à modéré sur le Guérétois et le bassin de Gouzon. Et juste après cette météo, place à un petit retour en arrière. Laurent Petit-Guillaume arrive avec 100% années 80. De quoi prolonger la soirée avec les tubes qui ont marqué toute une génération. Excellente soirée avec Ici Creuse.
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12: Bonsoir à tous et bienvenue au rendez-vous des tubes qui n'ont pas pris une ride. Quel est leur secret? Ce sont juste de bonnes chansons. Elles se sont inscrites dans nos mémoires et c'est loin d'être terminé. Alors ce soir, on les retrouve et ça commence comme ça.

0: Jacques Goldman, c'était au bout de mes rêves.
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0: Et justement, avec cette chanson, Jean-Jacques Goldman a réalisé un rêve en 1983. Il demande à son ami d'enfance, Bernard Schmitt, réalisateur, de réaliser le clip de ce titre pour le plaisir d'être ensemble sur un projet. D'ailleurs, il en réalisera d'autres pour lui. Pour la suite, j'ai choisi un autre faiseur de tubes des années 80, François Feldman et les Valses de Vienne, lui aussi accompagné d'un très beau clip. Mais personne depuis n'a répondu à cette question. Que deviennent les Valses de Vienne ?

0: Les Pretenders avec Don't Get Me Wrong. Encore un titre dont le clip mérite qu'on le redécouvre. Ce Don't Get Me Wrong, écrit et composé par la chanteuse du groupe, la géniale Chrissy Hynde, est accompagné d'un clip hommage à la série télé Chapeau melon et bottes de cuir. Chrissy y joue le rôle d'Emma Peel et elle est rejointe par le vrai John Steed incarné par Patrick McNee. C'est génial. La suite de 100% années 80, dans un instant, U2, New Year's Day.
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0: L'ambiance des années 80, ça continue sur votre radio Ici Creuse, juste après ces petites infos.
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2: S'il y a parmi vous des nostalgiques de l'école, il y a une exposition vraiment originale en ce moment à la médiathèque de Genouillac. Des centaines de photos de classe sont affichées et retracent plus de 50 ans de mode vestimentaire, de coupes de cheveux ou encore de grimaces. L'exposition Photos de classe 1983 à 2025 est à voir en ce moment et jusqu'au 15 septembre à la médiathèque de Genouillac. Avis aux parents de Grandbourg Agglomération, des places sont encore disponibles dans les crèches du territoire pour un accueil régulier. Vous avez jusqu'à la fin du mois de septembre pour déposer votre dossier de préinscription avant la commission du 6 octobre. Notez qu'un accueil occasionnel est aussi possible donc pour quelques heures ou une demi-journée. Pour toutes les infos, contactez le guichet unique d'information aux familles. Et puis enfin, au mois d'août, la bibliothèque et l'agence postale d'Agen seront ouvertes du 3 au 14, uniquement le matin, de 9h à midi. Les deux services seront aussi fermés les samedis 1, 8 et 15 août, reprise des horaires habituels à partir du lundi 17.
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0: Here Tonight, c'était Phil Collins.
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0: Un numéro 1 mondial pour l'ex-batteur-chanteur de Genesis, sorti en janvier 81. L'occasion de quelques repères. Allez, janvier 1981. Le 15, Lech Walesa rencontre le pape Jean-Paul II au Vatican. Le 24, à 21h30, TF1 diffuse le premier épisode de la série Dallas. Le 31, en 1981, 31 janvier, le film Le Dernier Métro de François Truffaut reçoit le César du meilleur film. Pour la suite, on fait un bond dans le temps. 1988, cette année-là, qui remporte l'Eurovision ? Céline Dion, Ne partez pas sans moi.
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0: 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Moi, je suis pour le retour du slow dégoulinant romantique à souhait façon Paul Young. Surtout l'été, ça permet les rencontres de vacances et puis on s'écrit, ça fait des souvenirs inoubliables. Et même parfois des mariages. Bon, dans un instant, à partir de 20h, Émilie Mazoyer nous rejoint pour les essentiels de Décibels. Mais en attendant, toujours dans les années 80, Mylène Farmer, plus grandir juste après ça. Belle soirée à tous.
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2: Je suis très très contente qu'on se retrouve, chère Yael Naïm. On vous avait reçu il y a quelques mois à l'occasion de la sortie sur Arte d'un documentaire qui racontait plein de choses en fait. Qui racontait qu'est-ce que c'est d'être une femme, une mère, une autrice, une compositrice, une chanteuse. Tout ça dans la même personne. Est-ce que ça vous a fait du bien justement que ce petit film sorte pour remettre les compteurs à zéro et pouvoir sortir votre nouvel album après?
3: Oui, on a longuement réfléchi pendant ces 5 ans où j'ai eu le temps de mijoter un documentaire avec Gilles Coulon et puis un album et puis d'autres choses qui vont arriver. Et ça nous semblait être une évidence que ça venait avant, le film venait avant parce qu'il reparlait du passé, mais pas que. C'était une mise à point de comment j'avais envie de raconter la trajectoire d'une femme artiste indépendante, mère, épouse, et dans cette quête de la place dans la société. Est-ce que c'est possible aujourd'hui, en tant que femme créatrice et avec une volonté d'être libre, de plus faire des sacrifices comme faisaient peut-être les femmes d'avant, et d'être... de se libérer petit à petit pour pouvoir aligner tout ça, pour pouvoir avoir une vie plus ou moins équilibrée, évidemment avec des hauts et des bas, une liberté artistique et aussi une vie, d'accepter, d'embrasser la complexité de la vie et pas raconter que les pics hauts, parce que je pense que ça fait pas du bien aux générations qui arrivent de croire que la vie est faite que du printemps.
2: Bien sûr, que de printemps, que de succès éclatant. Il y a plein de choses, plein de nuances qui sont très très bien racontées dans ce film. Donc oui, réalisé par Gilles Coulon. Et d'ailleurs, qui est toujours sur le replay de Arte, je pense.
3: Et qui est toujours disponible sur Arte.
2: Ouais, et Arte.tv. Ouais. Vraiment, voyez-le. Alors, ce qui est super avec l'histoire et la carrière de Yael Naïm, c'est que donc, une porte d'entrée possible, ça peut être ce film. Genre, vous ne connaissez pas Yael Naïm et vous regardez ce film. Et là, vous vous dites, waouh, quel artiste, elle m'intéresse. Une autre porte d'entrée, je l'évoquais dans le sommaire, c'est le tube New Soul. I'm a new soul, I came to this strange world, hoping I could learn. C'est drôle d'ailleurs dans le film comment il est décrit comme cette vague, cette déferlante. Il y a eu aussi quelques reprises. Moi, je sais par exemple que il y a plein de gens qui vous ont découverte en reprenant Britney Spears. With the taste of your lips, I'm on the right. 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Et d'autres qui vous ont adoré sur Foule Sentimentale de Souchon.

0: J'ai pas choisi cet extrait au hasard. Déjà, je trouve que c'est très beau, cette reprise de Foule Sentimentale. Mais aussi parce qu'à l'époque, c'était une des premières fois où on vous entendait chanter en français.
1: Ah oui, c'est vrai. C'était en quelle année, ça?
0: Oh là là, c'était la bande à Souchon. Ça date, hein.
1: Ouais, j'ai longtemps pas trouvé que j'étais légitime de m'exprimer en français, parce que je suis pas d'ici. Je suis née ici, mais j'ai quitté quand j'avais 4 ans, donc j'ai gardé un langage trop simple.
0: Vous avez grandi en Israël.
1: En Israël. Et quand je suis rentrée, quand je suis arrivée ici, au début, c'était basique, mon langage. Et ensuite, je pouvais parler, mais pas écrire. J'ai beaucoup de respect pour la langue française. Et à un moment, il y a eu un déclic qui a démarré par The Game Is Over for Mon Cœur, avec quelques mots.
0: Oui.
1: qui s'est transformé de Night Songs à Tu me donnes des miettes, cause it's not me yet. Et avec le fait que je mélange les langues. Et maintenant, ça y est, je l'ai mangé la langue, et je l'ai digérée, et puis elle ressort. Elle ressort à ma manière.
0: Et le titre de l'album est la chanson-titre en français, donc Solaire. Wow.

0: un peu en franglais, en fait.
1: Exactement. Je pense que c'est comme ça que j'écris des textos et c'est comme ça que je m'exprime. Et j'ai compris que c'est ce que j'aime, en fait. J'aime, de la même manière qu'on mélange les genres musicaux, j'aime les artistes et j'aime moi-même mélanger les langues comme si c'en était une. Et c'est vrai que les gens qui sont issus d'une diversité, de plein d'origines, et qui vivent et qui aiment la diversité, bah à un moment on finit par marier tout ça.
2: C'est vrai. Donc vous écrivez les textos en franglais, vous rêvez en quelle langue, Yael Naïm?
1: Mes rêves, c'est... Je sais même pas s'il y a une langue dans les rêves, c'est... Je sais même pas dire.
2: On sait pas.
1: C'est encore autre chose, les rêves.
2: Ouais. Là, ce disque, il arrive à un moment où, dans le film de Jill Coulon, vous racontez que Night Songs, l'album de 2020, alors 2020, année maudite pour plein d'artistes,
1: oui.
2: Parce que année Covid, pas possible de faire des concerts pour défendre son disque, etc. Night Songs a pas été le succès que vous attendiez, que vous espériez. Est-ce que, au moment de sortir Solaire, là, ces jours-ci, vous avez repensé à ça? Est-ce que maintenant, l'idée de est-ce que ça va avoir du succès? Est-ce que ça n'en aura pas? Est-ce que c'est quelque chose que vous avez en tête?
1: Je pense que Night Songs m'a, au début, traumatisée, vraiment traumatisée. Ça a été dur. C'est comme donner naissance à quelque chose, mais qui ne vivra pas, en fait. Évidemment que c'est exagéré, comment je le dis, mais dans la sensation de passer 3-4 ans de sa vie, d'accoucher d'un projet, et je parle même pas de rencontrer un succès, mais de pas rencontrer une résonance et pas de le vivre, pas vivre un cycle complet avec lui. J'ai eu du mal à avancer et à dire, ok, ça suffit maintenant, fais le deuil, avance. Et évidemment que la musique et la vie est plus forte que tout ça, donc il y a Blame, Solaire, Dream qui ont commencé à naître, et c'était clairement quelque chose de nouveau. Et il y avait quelque chose qui était en train de naître en moi, qui était ce truc qui disait, en fait, il y a une puissance à l'intérieur de moi qui s'excuse et qui attend d'être réconciliée. J'ai souvent rejeté ces descriptions, genre, elle est lumineuse, elle est solaire, parce que avec l'histoire de ma vie, la jeune fille que j'ai été, adolescente et tout ça, j'avais l'impression que c'était une forme de réduction aussi. J'en parle aussi dans le documentaire, la place de la femme. Souvent, oui. on lui attribue des traits de caractère qui sont agréables, mais tous les traits de caractère un peu plus masculins, affirmatifs, etc. On peut froisser des gens quand on a envie d'exprimer toute la palette émotionnelle des traits de caractère qui sont à nos dispositions.
2: Oui.
1: Et donc j'avais des a priori sur ce mot-là, et un jour j'ai compris que, même pas que en tant que femme, je pense en tant qu'humain, c'est encore plus difficile pour nous des fois d'accepter la face de lumière et notre puissance et le côté solaire qu'il y a en nous, et qui on nous fait croire qu'on est limité, on nous fait croire qu'on est impuissant face à tous les enjeux mondiaux et toute la folie qui se passe en ce moment un peu partout, mais j'avais besoin de reprendre cette force et de cette puissance et de dire non, je vais écrire l'histoire de ma vie. Et il ne s'agit pas de est-ce que ça va avoir du succès ou pas. Il s'agit du fait de, au jour le jour, je me laisse la chance, je me bats pour mes projets et je ne subis plus.
2: Vous nous avez fait un cadeau ici à Radio France, c'est l'Hyper Weekend Festival. Voilà, vous avez joué.
1: Oui, c'était la première fois que j'ai joué les morceaux, c'était très émouvant,
2: ouais.
1: Très fragile et flippant aussi.
2: C'est vrai, vous avez encore des petits moments de flip après une si longue carrière. Ah ouais.
1: Oui, parce que c'est comme un premier rendez-vous, les morceaux ils sont frais. Il y a des réflexes encore quand c'était le début.
2: Ah, j'adore. Bon.
1: Mais c'est ce que j'aime aussi dans mon métier. J'ai pas envie d'être blasée et de plus avoir le trac et de plus.
2: Oui.
1: Ouais, j'ai envie que chaque rencontre a une valeur et chaque concert a une valeur.
2: Oui, on sent bien que vous avez pas envie de monter sur scène comme on monte dans le métro.
1: Non.
2: Non. Ouais, c'est important. C'est un peu sacré, la scène.
1: Oui, parce que pour moi, c'est comme. Excusez-moi, j'ai beaucoup d'images chaque fois de la nature, mais c'est vraiment pour moi une manière de m'expliquer. Comme si on rentre dans une mer et on sait que la mer, elle peut être incroyable, mais elle peut être imprévisible. Il y a une notion de prendre la vague ensemble. Ouais. Et si on se loupe, on va recevoir la vague dans sa tête. Et il y a un truc énergétique qui se passe entre toi et les gens qui vont se retrouver dans le même lieu ensemble, où on va traverser quelque chose ensemble. Et c'est pas une blague. C'est-à-dire, c'est fun, c'est génial, c'est fort émotionnellement. Mais on peut aussi ne pas prendre cette vague ce jour-là, et ça, c'est une sensation désagréable pour tout le monde, et on a l'impression qu'on s'est loupé. Donc c'est très important, chaque concert est important.
2: Vous êtes aussi à l'affiche des grands festivals. Évidemment, je ne résiste pas à citer votre participation au festival Solidays.
1: Solidays.
2: Festival de solidarité SIDA, un festival important puisque tous les bénéfices sont ensuite reversés soit à la lutte contre le SIDA, soit à l'aide pour les malades. C'est important pour vous, ça, depuis le début, l'engagement, hein, Yaël?
1: Oui, on dit l'engagement, mais c'est pour moi, la musique, elle a été une porte importante sociale et politique. Et c'est très naturel de se dire que la musique a ouvert une porte pour moi, et j'ai envie qu'elle sert aussi à dire des choses. En fait, mon rôle d'artiste, pour moi, il fait partie de ce truc-là. On est sensible, on capte des choses de notre société. Et chacun, avec son métier ou avec ce qu'il fait, participe à la façonner.
2: Ouais.
1: Et oui, voilà.
2: Vous aidez beaucoup la Fondation des Femmes aussi. Voilà, vous
1: les Guerrières de la Paix.
2: Ouais.
1: Solidarité SIDA, évidemment. Et oui, je pense que l'art, il a cette capacité de créer une colle émotionnelle entre les humains, et de traverser, de transcender tout ce qu'on nous fait croire qui nous sépare. En fait, et quand j'étais enfant, j'ai ressenti ça très fortement à chaque fois que je voyais un objet artistique, que ce soit un film ou la musique ou la peinture. Et c'est ce qui m'a rendue curieuse, qui m'a donné envie de voyager, et c'est ce qui m'a donné envie de douter de tous ces narratifs de peur qu'on nous fait manger en ce moment en grande quantité.
2: Jusqu'à l'écœurement, ouais.
1: Voilà. Et de dire qu'il y a juste le simple fait de se rencontrer, qu'on peut pleurer ensemble face à une chanson ou un film, et qu'on a cette

0: Est-ce que ça, c'est du son de Philippe Acoul? Je ne pense pas, Yael. C'est très cool,
1: ouais,
0: ça.
1: Ouais, ouais, je comprends ce que tu dis. Je te remercie. Je te remercie. Tu mets un peu de pommade sur la blessure. Mais moi, depuis que j'étais enfant, ouais, j'ai porté ce sentiment d'être un peu à côté, oh, et de vraiment vouloir appartenir à ces gens cool qui changeaient de... Voilà, qui changeait un peu de forme, évidemment.
0: Et qu'est-ce qu'ils avaient que vous n'aviez pas?
1: Bah, déjà, ils étaient groupés.
0: Ah, oui.
1: Et ils étaient ensemble et ils faisaient les fêtes cool, ils avaient les habits cool, je sais pas, ils parlaient d'une manière qui était la manière de parler. Moi, j'étais toujours un tout petit peu moquée ou un tout petit peu à côté. Je passais trop de temps avec mon piano, pas assez peut-être dans les endroits où il fallait être. Et ma pensée était toujours un peu décalée aussi.
0: Mais là, devenue adulte et devenue artiste, en fait, c'est ça qui est cool, justement, c'est de ne pas être comme tout le monde.
1: Oui, évidemment. Mais ce sentiment, quand je suis dans des périodes fragiles, ouais, il revient.
0: C'est vrai.
1: Il reprend place. Et ce sentiment d'épuisement, en fait, d'essayer de comprendre quelque chose que les autres ont l'air de comprendre. Et de me rendre compte, en fait, à un moment que peut-être je vais jamais comprendre ce truc-là, je vais pouvoir faire un peu semblant, je vais pouvoir suivre. Et c'est aussi, c'est un regard, évidemment, que je porte sur des choses que moi, je considère cool aussi. Donc peut-être j'ai qu'à arrêter de considérer certaines choses cool si je veux arrêter de sentir pas cool. Mais, ouais, c'est des fois le sentiment d'être rejeté de quelque chose dans lequel tu veux appartenir et de pas réussir à être vu, peut-être. Et cette chanson, le fait de l'écrire et de pleurer sur mon sort, alors que c'est ridicule aussi de dire, voilà, ce sujet est ridicule par rapport aux autres sujets, mais quand
0: même...
1: Et
0: à la fois, c'est à l'intérieur, c'est fort, parce qu'en plus, les petites fêlures d'adolescence, on les traîne jusqu'à la fin. Hein.
1: Oui, et puis se dire, je suis pas ça, je suis pas ça, tous ces trucs qui nous définissent, ou qu'on nous définit par l'extérieur. Et à un moment, je me suis dit, mais alors toi, moi, je suis quoi? Et j'ai commencé à l'écrire au début sans trop croire, mais voilà, j'aime la force tranquille, me permet d'être fragile, je veux les voir grandir, je veux m'envoler, mais sans partir, prendre les petites routes, j'aime cultiver le doute, c'est vrai, j'aime pas crier des affirmations, je suis mal à l'aise avec ça. La plupart des femmes, même les femmes scientifiques, politiques, machin, je remarque, on aime dialoguer, dire voilà, moi j'ai trouvé ça, moi j'ai ressenti ça ou j'ai trouvé ça dans ma vie, mais c'est pas une vérité absolue, c'est un vécu, c'est un ressenti et on peut compléter l'image et le tableau avec quand on réunit plusieurs ressentis et plusieurs vécus. Et cette vie qui coule en fait, le fait de pas voir la vie comme un pic où les choses s'arrêtent, où à un moment on s'en dit ça y est, je suis arrivée, il y a pas un genre de V.
0: Non. Ouais.
1: Et la vie qui coule est de la sentir, mieux la vivre quand elle coule et quand elle passe, mieux la savourer. Love.

cet album est aussi plein de surprises, car vous avez poussé très loin le curseur de qu'est-ce qu'est une chanson, quel genre de son on peut utiliser. Je pense notamment à une chanson multicolore, où là, vous allez explorer. Hein.

0: peut dire que sur ce disque, vous ne vous êtes rien refusé.
1: On peut le dire complètement. Ouais. En fait, mais ça ne veut pas dire que je ne me suis pas questionnée.
0: Ah oui, non.
1: Mais à chaque fois, il y a une chanson qui naissait. Je me disais, mais qu'est-ce qui vient de se passer? C'est pas pour moi ça. Je fais pas ça d'habitude. Et mais avec une excitation, me dire, mais c'est vraiment ça ce que j'ai envie de faire. Et donc c'est pour ça que ça prend du temps aussi, ou le temps que j'accepte qu'en fait c'est voilà la nouvelle expression, voilà la nouvelle Yaëlle qui arrive.
0: Ouais.
1: Et c'est arrivé de plus en plus en fait sur tout l'album, que ça soit sur Dream, le fait qu'il y a du rap tout d'un coup sur Solaire, sur Wow et Multicolor, sur le fait d'écrire en français comme la fille pas cool, sur ce truc, cet accident de 9 minutes où je savais que je voulais finir l'album avec cette mantra de ce qu'il y a dans ton âme. Personne, no one's know what's in your soul, no one's know and it won't fade away. Personne ne connaît vraiment véritablement ce que tu as dans ton ventre et dans ton âme et dans dans ton âme. Et personne ne peut te l'enlever. On peut des fois s'éloigner, le cacher, mais ça reste là. Cette graine-là, elle est en nous, elle est disponible et elle attend qu'on la,
0: mais oui.
1: qu'on la voit. Et quand j'ai travaillé sur le Moog Matriarch et que cette séquence est partie, j'ai modulé le son. Et à un moment, c'était fini. J'ai laissé 2 secondes continuer à tourner ce son-là. Et tout d'un coup, j'avais envie de repartir. Et hop, ça repart. Et ça part dans les planètes. Et au début, instinctivement, je me suis dit, il va falloir que j'édite. C'est trop long. Et en fait, je l'écoutais encore et encore. Je me dis, en fait, je rêve de laisser ce moment tel qu'il est. J'ai envie que les gens s'endorment là-dessus. Et
0: ouais. Et qu'est-ce qui vous en empêchait, à part vous-même? L'autocensure?
1: Il y a quand même des
0: des codes.
1: Oui, il y a quand même des codes dans la musique, des contraintes structurelles, budgétaires, où on va te dire une chanson, c'est 3 minutes, si tu veux, j'en sais rien, avoir un passage radio, si tu veux,
0: oui.
1: Certaines récompenses. Et puis... Ouais, il y a une structure, on a une structure dans la journée, il y a du timing, etc. Mais des fois, ça fait du bien de casser ça.
0: Ouais.
1: Et là, en l'occurrence, à chaque fois, j'avais envie de me dire, si tu le sens, si ça te fait vibrer, mets-le, point barre.
0: Ouais. Et on se retrouve avec un album où chaque chanson est vraiment un univers à elle toute seule, parce que il y a donc ce que vous venez d'entendre, What's in Your Soul, avec ses boucles comme ça, synthé, ouais, dans les étoiles, exactement. Mais il y a aussi Rabbit Hole.
1: Oh, yeah.

0: Parfois c'est très simple, très épuré, parfois c'est beaucoup plus élaboré. Vous allez vous marrer sur scène pour tout faire.
1: Je me marre déjà parce qu'on a démarré les répétitions.
0: Ouais.
1: Et c'est vrai que de la même manière que notre être, il est riche et complexe, et il n'a pas qu'une facette. Solaire, c'était la réconciliation avec tout ça. Et je le vois comme un... Vous savez, dans les jeux vidéo, quand il y a des étapes.
0: Oui.
1: Comme si c'est un voyage avec des étapes, alors circulaire, parce que je ne voyais pas ça comme un truc de progression, de plus en plus de points. Mais comme si j'avais besoin d'aller libérer chaque sujet et chaque aspect. Donc il y a une forme de libération de sa propre image et de sa place dans la société. Il y a la libération de Rabbit Hole, qui est plus une libération politique de cette séparation qu'on a entre nous, les autres, et tout ce contexte politique aujourd'hui. Il y a Dream qui a démarré avec une question: et si la Terre pouvait parler, qu'est-ce qu'elle nous dirait? Avec ce rappel de This is when I dream of you, de besoin de retourner à sentir qu'on fait part, we are part of it.
0: On en fait partie.
1: On en fait partie. Qui est vraiment le climax.
0: Ouais.
1: Je crois que j'ai jamais autant kiffé de faire une chanson et de la réaliser les clips. De jouer avec cet aspect waouh et de dire ouais, je peux mettre un manteau et des lunettes de soleil et une robe et appeler les copines et tout d'un coup, je me transforme en cette créature waouh. Et c'était trop drôle de le faire et de le vivre et de devenir ce truc waouh, tout en sachant que, évidemment, qu'on n'est pas fait que de ces pics waouh et que c'est rigolo 5 minutes, mais la vie, elle est plus complexe que ça. Et Multicolor, pareil, ouais. Multicolor, c'était la réponse à Rabbit Hole, où, heureusement, j'ai construit ma vie de cette manière-là. Donc, ma vie, elle est faite de ce truc multicolor et de cette diversité, de cette joie et de ce joyeux bordel. J'aime bien, moi, embrasser un peu le chaos.
0: Il y a un mot israélien pour ça, le balagan.
1: Exactement,
0: c'est vrai, ça. Ce votre balagan. Vie, c'est un balagan.
1: Ouais. C'est pas loin d'être un balagan, oui. C'est un peu chaotique. Et je pense qu'à un moment, j'avais l'impression que ça allait se terminer, que tout allait être rangé à un moment. Mais les périodes qui ont été rangées, c'est des périodes où j'étais... Je sais pas, je sentais qu'il y avait plus de surprises, que tout était mis dans un planning jusqu'à la fin de la vie et que je crois que d'être un peu sur le fil entre la structure et le chaos, déjà malheureusement, même si on aurait vraiment envie de tout ranger, la vie elle nous surprend à chaque fois.
0: Oui.
1: Donc, j'aime bien cette philosophie d'embrasser le chaos et de. Ouais, de nager avec.
0: Solaire, c'est l'album d'une artiste en liberté. C'est réjouissant, c'est planant, c'est Yael Naïm. Merci Yael.
1: Merci beaucoup.
0: À bientôt.
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5: Bonsoir, madame.
0: Comment, madame?
5: Comment? Oui, parce que mademoiselle est annulée.
0: Alors, oui, c'est vrai que si on veut être très 2026 et très woke...
5: C'est tout à fait moi.
0: Ou alors, il faut qu'on se dise camarade. Bonjour, camarade.
5: Ah, camarade, c'est pas légèrement notifié politique.
0: C'est un peu coco, mais du coup, c'est pas genré.
5: Ah non, c'est vrai.
0: Voilà, c'est pas genré. Bon, comment ça va, Dave?
5: Mais écoutez, je peux pas trop me plaindre, hein, franchement, les gens que je tiens.
0: Bah, je trouve. Ouais. Vous êtes beau gosse. Vous avez beaucoup de cheveux. Vous avez toujours vos grands yeux bleus, une silhouette de jeune homme.
5: Je vous présente donc cette présentatrice qui est légèrement gérontophile.
0: Non, je vous rassure, les amis, je ne suis pas en train de draguer Dave, mais je vous trouve très très bien, très en forme. Oui, ça me fait plaisir.
5: Mais moi aussi, ça me fait plaisir. C'est voilà. Vrai, évidemment. C'est grâce au concert, parce que c'est vraiment, quand t'es sur scène, et j'ai la chance, en fait, la plus grande chance de ma vie, autre que mon compagnon, c'est le fait que j'ai plus ou moins la même voix qu'il y a un demi-siècle. Et ça, c'est dingue.
0: Alors, ok, mais est-ce que c'est une chance, autant votre amoureux que votre voix, est-ce que c'est pas plutôt du travail ?
5: Non, franchement, non.
0: C'est
5: parce
0: de la
5: que
0: chance.
5: J'ai de la chance. Il y a des chanteurs qui ont obligé de chauffer la voix. Moi, je monte sur scène et je chante. Et ma mère m'engueulait déjà quand j'avais 6 ans, arrête de chanter. Je chantais tout le temps. Et quand ma mère était une ancienne danseuse qui est devenue prof de danse, elle me dit, tu chantes aussi bien que tu danses mal. C'est un vrai compliment.
0: C'est un grand compliment.
5: C'est un grand compliment.
0: Donc vous dansez vraiment comme un manche.
5: On peut dire ça.
0: Ouais. Alors la voix de Dave, pour laquelle il ne travaille pas du tout, les amis, c'est quand même une voix, mais qu'on adore. Vous êtes capable de chanter ça sans chauffer votre voix? Ça a toujours été facile pour vous? Vous n'avez jamais eu à apprendre à chanter?
5: J'ai pris des cours de chant il y a très longtemps, dans les années 70-80.
0: Au siècle dernier,
5: c'est vrai. Du lyrique, j'ai fait du lyrique. J'ai adoré faire ça. Mais j'avoue qu'à Vanina, je ne commence pas avec, parce que c'est vers la fin. En fait, un jour, je suis allé voir Michel Polnareff, vers 1920, je crois, et là, il avait un tube à ce moment-là qui s'appelle Je suis un homme, quoi, de plus d'intérêt l'ensemble. Et il n'a pas chanté. Donc à la fin, les gens hurlaient pour qu'il chante cette chanson. Donc moi, je ne chante pas Vanina jusqu'à ce qu'à la fin, ils font une autre. Voilà, c'est ma manière de rester.
0: Gardez Vanina pour le dessert. Alors, il y a des concerts qui sont annoncés, Dave, puisque vous êtes en tournée ce printemps 2026. Puis il y a d'autres dates qui seront annoncées. On vous annonce déjà à la rentrée, après les grandes vacances,
5: ah bon,
0: à Béziers.
5: Oh, j'adore voilà. Béziers.
0: Ben oui.
5: J'aime bien dire ça. Mais je suis très naïf, très
0: Attendez,
5: jeune.
0: On va la refaire. Qui aime Béziers ici? Ah, moi, j'adore Béziers.
5: Ça passe toujours bien.
0: Ça passe toujours bien.
5: Non, en fait, dans les dates que j'ai fait au mars, deuxième quinzaine de mars, c'est surtout étonnant pour moi, c'est aux Pays-Bas. Et j'ai quitté les Pays-Bas quand j'avais 21 ans, donc ça fait 61 ans. Ne comptez pas, c'est pas la peine.
0: Quand
5: on me dit, vous faites pas votre âge, je dis, vous m'avez pas vu nu et je vous le déconseille vivement. Je peux pas être plus honnête. Mais, et donc, il y a 2 ans, une équipe de la télé néerlandaise est venue faire une émission qui s'appelle Les Chansons. Ils m'ont demandé de participer et ça a lancé mon truc.
0: Alors,
5: et donc, suite à ça, j'ai 5 concerts en mois de mars aux Pays-Bas.
0: Mais alors, quand vous jouez aux Pays-Bas, est-ce que vous chantez des chansons en néerlandais, en anglais, ou est-ce que vous chantez votre répertoire français?
5: Absolument pareil. Ouais. Et je pense que les gens qui aiment, ils savent que je suis connu en France. Et ça a été, un jour, d'ailleurs, dans un talk show, comme on dit en vieux François,
0: oui,
5: elle m'a dit, comment vous pouvez vivre dans ce pays, la France, avec ces gens nombrilistes, prétentieux et arrogants. Et j'ai répondu, je passe inaperçu. Donc, c'était très honnête.
0: Dave, comme un poisson dans l'eau chez nous depuis les années 60.
5: Moi, quand je suis arrivé en France, en 65, donc j'avais 21 ans, j'ai fait surtout la Manche. J'ai fait la Manche de 65 jusqu'à mon premier tube, qui était non pas Vanina, mais Sugar Baby Love en français et en anglais, en 74.
0: Ouais.
5: Mais j'ai fait énormément la Manche devant les terrasses, dans les cafés chantants, etc. J'adorais faire ça, c'est net d'impôts déjà. Une bonne raison.
0: Et alors, ça se passait comment? Comment réagissaient les gens? Et vous, comment vous viviez? Parce que si vous faisiez la Manche, j'imagine que c'était compliqué pour vous? C'était des années difficiles?
5: Non, c'était génial. Une de mes premières fois à Paris que j'ai fait la Manche, c'était un café qui s'appelle la Romerie sur le boulevard Saint-Germain. Et il y a
0: qui est toujours ouvert?
5: Oui,
0: ça existe toujours, la Romerie. Ouais.
5: Et il y a je venais de fêter une victoire, et il y en a un qui me versait un petit verre de rhum sur la tête, et ça ne m'a pas plu du tout. Et les autres étaient tellement gênés que j'ai rarement ramassé autant de blé que ce soir-là. Donc après, j'ai toujours d'accord pour les petit verre de rhum, si vous voulez payer après.
0: Le premier tube de Dave chez nous, c'est trop beau,
5: ouais.
0: Sugar Baby Love.
5: Oh là là, je chante même plus sur scène, c'est là.
0: C'est vrai, pourquoi?
5: Ouais. C'est pas parce que c'était un tube international par un groupe qui s'appelle Roubette.
0: Ouais.
5: Et moi, j'ai eu la chance de marcher en France On a même failli se battre avec le Houbès. C'est une station concurrente. Il est venu de main tendue pour me serrer les mains. Mais en fait, c'était juste pour me faire une blague. Et, mais après, c'est de notes aiguës, là, c'est très très haut. Donc, je ne sais pas où je pourrais passer, mais je ne fais pas.

0: Mais qui donc a pu écrire un aussi joli texte, Dave ?
1: Mon compagnon, Patrick Loiseau, qui porte bien son nom. Ah oui, toutes mes chansons sont de lui, sauf la thune, tout comme ça.
0: Ouais. Ouais. Et là, c'est la première qu'il a écrite pour vous.
1: Ouais, c'est, oui, parce qu'il y avait un auteur très connu, et qui est toujours connu dans le métier, qui s'appelle Yves Desca, avec ses copains, qui habite à Lausanne la plupart du temps, etc., qui se viennent quand même par la poste, je pense.
0: Ah oui, quand on est en François Suisse, on nous retrouve. Ouais.
1: Oui, et il avait fait un texte pas génial, et j'ai dit à Patrick, essaye. Puis le matin, en studio, ça marchait, ça t'est accepté. Et sa meilleure amie s'appelle Vanina, donc il a bien fait.
0: C'est incroyable. Mais alors, vous étiez déjà amoureux quand il a écrit la chanson pour vous, ou bien c'est ce tube-là qui scelle votre amour ?
1: Vous me traitez un peu d'une grosse pute, en quelque sorte.
0: Pas du tout, j'oserais pas, parce que vraiment, vous êtes si svelte.
1: Oh, mais ah, donc pute vie, mais pas grosse. Merci.
0: Non, mais ça m'intéresse de savoir. C'est parce qu'il y a une raison pour laquelle on tombe amoureux de quelqu'un, et le talent, ça peut être une raison.
1: Moi, ça commence toujours par le physique. Moi, j'ai chanté à cette époque-là dans
0: ça, un... Ça, c'est un peu pute, hein, par contre.
1: La vérité sur la bouche des enfants, vous êtes jeune. Mais j'ai chanté dans une boîte à rue Saint-Jacques, à Paris, pour ceux qui connaissent Paris, c'est la 5e arrondissement, je crois. Et j'ai chanté là le vendredi, samedi soir, dimanche matinée. Et le vendredi soir, il y avait dans un coin un garçon, mais c'était mort à Venise, quoi. Sauf que moi, c'était drôle de dire Bogard. Et je trouvais tellement beau, en plus, très, très féminin. Pas féminé, hein, c'est une nuance. Hein. Et en plus, il avait une voix grave. Parce que s'il avait été féminin, et en plus avec une voix de folle, ça ne m'aura pas plu.
0: Mais là, donc, il était là, un peu mystérieux, sa voix grave.
1: Et donc, je dis à la sortie de cet endroit, et les garçons, ils me disent, on ne sait jamais. Ça ne veut pas dire non. Donc voilà.
2: Ça veut même dire...
1: Et c'était le 7 février 1971. Donc, ça fait quand même un bail.
0: Et Vanina,
1: c'était sa meilleure amie.
0: C'était 4 ans après.
1: Oui, genre. Donc,
0: et il était auteur.
1: Mais il n'était pas du tout auteur, il était vendeur chez Saint-Laurent, c'est dans le droit de le citer. Ouais, ouais.
0: Oh, ben s'ils veulent nous envoyer un sac.
1: Non, il n'a plus, hein, il y a longtemps. Là, il est vendeur chez la SACEM.
0: Mais d'accord. Donc, il était vendeur, et parce que vous êtes tombé amoureux, il s'intéressait à la musique et il a commencé à écrire.
1: Et ça, l'amour de sa vie, d'ailleurs, ça fait qu'il était en train d'écrire sur elle, c'était François Hardy.
0: Françoise.
1: Qui l'a connue comme fan à 16 ans, et il a fini par écrire pour elle. C'est ce que on reçoit déjà de merveilleuses histoires, quoi.
0: Magnifique.
1: Ouais, ouais,
0: magnifique. Vous étiez copain avec Françoise Hardy, vous ?
1: C'était son ami. Ouais, absolument. Mais évidemment, elle me souvient, il m'a lu il n'y a pas longtemps, parce qu'il est vraiment en plein dans les souvenirs avec Françoise. Évidemment, ça s'appelle être en deuil.
0: Ben, c'est tellement triste. Ouais. Il y a beaucoup de gens à qui elle manque. Hein.
1: Ouais. Ouais. Et elle nous a envoyé, elle vit envahie. Je vous embrasse sur la truffe. Je trouve ça mignon parce qu'elle adore les animaux, quoi.
0: Ouais.
1: Ouais.
0: Oh,
1: c'est mignon.
0: Alors, c'est qui vos copains à vous du métier, si vous laissiez Françoise à votre amoureux ?
1: Bah, j'ai des amis connus, j'ai aussi des amis non connus, c'est Daniel Auteuil, l'acteur, et Marc-Olivier Fogel, l'animateur chez une station Corance.
0: Oui, et journaliste.
1: Oui, journaliste. Ouais, ouais.
0: Ok, bon, ça va, ça fait un gang assez sympathique.
1: Oh oui, en plus, pareil.
0: Dites, j'ai trouvé une info sur Sugar Baby Love, la chanson qu'on a écoutée là juste avant. Elle a été recalée à l'Eurovision. En fait, à l'époque, pas votre version, hein, version des Roubettes, ils voulaient partir à l'Eurovision avec. Ouais, les Anglais. Et les Anglais ont dit non, c'est pas assez bien, ça part pas à l'Eurovision.
1: Ah, dis donc. Ah,
0: c'est incroyable quand même, parce que vous, après, vous avez une histoire un peu avec l'Eurovision aussi.
1: Oui, j'ai présenté 2 années justement avec Marco. C'est comme ça que je l'ai connu.
0: Ouais.
1: On nous a viré quand même au bout de 2 ans parce qu'on a dit tellement de conneries.
0: Alors, vous avez dit beaucoup de conneries, mais qu'est-ce que c'était drôle de vous entendre.
1: Oui, au moins.
0: Ouais. Ça, vous avez envie d'en refaire de la télé, pas forcément l'Eurovision d'ailleurs.
1: J'ai adoré, pendant 4 ans je crois que je fais une émission sur France 3 et qui s'appelle Du côté de chez Dave.
0: Ouais, ouais. Ouais.
1: Et j'ai adoré faire ça, vraiment, parce qu'il y a évidemment des animateurs qui sont bien merveilleux que moi, je suis un chanteur qui fait des animateurs, mais j'ai une chose que les animateurs n'ont pas, je sais de quoi je parle. Les joies, les peines d'un chanteur, évidemment, j'ai fait mon premier disque quand j'avais 19 ans. Premier succès à l'âge de 30 ans, c'est bien plus tard. C'est d'ailleurs Michel Drucker qui un jour m'a dit, les gens pensent qu'à l'époque de Vanina, tu avais 20 ans. Mais j'avais 30 ans. J'étais déjà un vieux.
0: Vous pensez que si vous aviez eu cet énorme succès de Vanina plus tôt, genre à 20 ans, vous auriez pété les plombs?
1: Oh, mais c'est marrant parce qu'on est dans le lieu où, la dernière fois que j'ai pas duré longtemps, je suis arrivé à la maison de la radio à Paris. Et il y avait une barrière, et derrière, il y avait des voitures dégarées. Et donc, je sonne, et le mec a pas levé la barrière, et je suis sorti, et j'ai dit, c'est horrible, phrase à ce monsieur. Mais enfin, vous voyez pas qui je suis. Et là, je me suis dit, ouh, tu tournes mal, tu vas faire une grosse tête.
0: C'est le seul moment où vous avez
1: oui, la... parce que je m'en suis rendu compte. Je me suis rendu compte. Mais le problème, c'est une forme de qualité d'être lucide, mais comme toute la qualité, j'ai décidé que la qualité, à un certain dosage, devient aussi le défaut. Même la lucidité. Il vaut mieux parfois ne pas l'être.
0: C'est vrai,
1: c'est
0: ça.
1: Profond. Hein.
0: Mais vous êtes sage. Vous devriez écrire un bouquin de développement personnel.
1: Non, là, si un jour je ferais, ça m'étonnerait, mais si j'ai raté un jour de chanter, je vais ouvrir un bureau de conseil matrimonial.
0: Oui, c'est vrai, ça fait combien d'années avec Patrick ?
1: 55 ans.
0: 55 ans d'amour, sans aucun nuage, ou au contraire, avec des nuages que vous avez chassés ?
1: Oui, enfin, je sais pas, c'est le destin, ou Dieu, s'il existe, mais non, évidemment qu'il y a des moments difficiles, mais moi, quand on me demande conseil, je déteste donner des conseils, mais j'ai dit quand même un mot, un peu comme pour un chanteur, qui veut durer. Surprendre. Il faut surprendre. Et quand tu vis avec sa femme ou son mari, etc., il faut la surprendre. Pas toujours, obligatoirement, mais de temps en temps, quoi. Ça peut être juste, allez, tiens, on va dîner à Deauville, ou ça peut être, je te paye un voyage à Naples, ce que vous voulez, mais il faut la surprendre, il ou elle, je crois.
0: Ça, c'est un drôle de bon conseil. Et c'est pas obligé de coûter cher. On peut faire une petite promenade, rien que ça, changer, en fait, casser la routine.
1: Allez, manger une glace au Monoprix, hein. Ça peut surprendre.
0: Ah, ça, c'est très surprenant, effectivement. On s'assoit au milieu du monop et on mange notre petite glace. Eh ben, ça, c'est surprenant, les amis. Mais en vrai, c'est tellement rare, 55 ans d'amour. Vous, même parmi vos amis, dans votre famille et tout, vous devez être un des seuls à avoir une relation aussi longue. Donc, il n'y a pas que la surprise, il y a autre chose. Vous gardez la potion magique pour vous, ou vous nous le
1: non,
0: dites ?
1: Non, je pense que c'est presque un peu, comment dirais-je, je manque de pudeur de raconter ça, mais quand ma mère m'a dit qu'elle avait un cancer, et que je l'ai pris dans ses bras, ce qui on se prend pas dans les bras avec les parents au Pays-Bas, c'est assez froid, quoi. Et en le prenant dans les bras, malgré cette horrible nouvelle, j'ai dit, je suis aussi bien dans ses bras que dans le bras de mon bien-aimé. Donc ça, j'appelle ça moléculaire. Donc si on trouve quelqu'un avec lequel on fait une entité qui s'appelle moléculaire, c'est que vous avez des atomes crochus, comme on dit en français, gardez-la, faites tout pour que ça dure. Voilà mon seul conseil aujourd'hui. Après, il faut payer.
0: Alors, franchement, moi, je crois que j'ai eu ma dose de bons conseils, et c'est très chouette ce que vous m'avez dit, Dave. Peut-être vous glisserez un petit billet, j'ai deux, trois autres questions à vous poser.
1: J'ai une fente, il n'y a pas de... Pardon.
0: Et oui, c'est la seule émission où on glisse des billets dans la fente de Dave. Vous écoutez ici.
1: Une carte Visa, ça va aussi.
0: Jamais sans contact, par contre.
1: Ça dépend de la personne.

0: bien.
1: Mais c'est trop difficile, Dave.
0: Non, pour une femme, ça va. C'est pas pour un homme. Non, c'est pas pareil. Vous êtes parfait pareil.
1: Pour une dinde, en revanche, c'est très difficile, comme vous venez de l'entendre. Très compliqué, ce vanina. Il y a des gens qui
0: mais
1: font
0: non,
1: des
0: ma
1: reprises.
0: Poule. Mais non, ma poule.
1: Il y a des gens qui font des reprises ratées, qui vous,
0: ah oui.
1: qui vous les envoient.
0: Ah oui.
1: Qu'est-ce, comment
0: il y a des chanteurs qui font des reprises ratées.
1: Et qui veulent les chanter devant vous. Et vous, vous devez sourire poliment pendant qu'ils sont en train de ruiner votre chanson.
0: Oui.
1: Mais oui, mais c'est ça aussi, d'avoir une chanson aussi compliquée à chanter. L'avantage, c'est que ça, au concert, si vous avez envie de faire une petite pause pour respirer deux secondes, le public chante pour vous.
0: Absolument. C'est très, très agréable. Oui. Tant qu'ils sont encore en vie. Je l'ai dit il n'y a pas longtemps, et je ne le dirai plus jamais. Parce qu'il y a une chanson qui s'appelle Mon cœur malade, dans laquelle je cours dans la salle, je fais des conneries, je me saute sur les chaises, tout ça. Et en montant sur scène, j'ai dit cette phrase que je ne dirai plus jamais. Vous et moi, on a quelque chose en commun. On ne peut plus mourir jeune. Ça ne leur a pas plu du tout.
1: Ah, mais il sait mettre l'ambiance. Oui, effectivement.
0: Oui, tu sors pas le soir pour entendre que tu ne vas pas mourir jeune. Quoi.
1: Bah, en même temps, c'est vrai.
0: Ben oui.
1: C'est vrai, c'est trop tard pour le club des 27.
0: La vérité, ils ne sont pas toujours bonnes. Hein,
1: restez dans le coin, Dave va me donner un cours de néerlandais.
0: Entre
1: ça
0: autres.
1: Va être bien. Dans le cul.
0: Oh là là, elle l'a fait.
1: Alors, Dave... Il ne va pas m'apprendre à parler néerlandais parce que pour tout un tas de raisons.
0: Juste merci.
1: Juste merci. Non mais c'est vrai, on dit dans le cul.
0: Oui, cool. Tout à fait. Oui.
1: C'est fou quand même ce pays.
0: Oui, c'est très libéral.
1: C'est très libre. Non mais c'est dingue. Mais alors vous, quand vous êtes arrivé en France, vous parliez quand même un petit peu français ou bien vous avez tout appris parce que c'est deux langues extrêmement différentes.
0: Oui,
1: hein.
0: c'est pas une langue germanique, une langue latine. Mais moi, j'ai fait 6 ans de 20 heures de latin en grec par semaine. Ça crée des gens très pedants.
1: C'est
0: très prétentieux.
1: Oh, ouais. Et tout blanc, avec des énormes têtes aussi, parce qu'il faut bosser, hein, mais on ne voit pas beaucoup jouer au ballon dehors.
0: Moi, je ne bossais pas beaucoup, mais j'ai très vite appris de bien être, d'écouter à fond quand j'y étais, pour ne pas perdre mon temps. Ouais, je ne faisais pas beaucoup de devoirs, j'avoue. Mais j'ai quand même eu mon bac.
1: Hein. Et ben voilà, les enfants, vous voyez, ça c'est un bel exemple à suivre. Ouais. Dave, quand même, il a eu son bac, il a fait latin-grec, et puis après, il a passé toute sa vie à chanter.
0: En chantant dans la rue.
1: Pas que dans la rue, heureusement. De toute façon, la scène, on est d'accord, c'est l'endroit que vous préférez, c'est le moment que vous préférez,
0: ouais.
1: Ou alors ça se bat un peu avec le studio.
0: En studio, on n'est pas vraiment maître du jeu, quoi. Donc c'est un peu un laboratoire. Donc c'est pas moi qui décide ce qui est bien, ce qui est pas bien. C'est le parolier parce que c'est mon ami depuis longtemps, il me dit la vérité. Par exemple, quand je fais une télé, tout le monde me dit que c'était génial, je rentre à la maison, il me dit quand on fait le mariole, tu fais chier. Donc, ils disent ce qu'ils pensent. Donc, ça, c'est très bien. Mais non, évidemment, je viens d'enregistrer 4 nouvelles chansons du garçon qui a écrit du côté de Sessouane, entre autres, et Laurent Le Vent, qui s'appelle Michel Sivi. Et c'est vraiment excitant aussi. Mais rien vaut d'essayer de conquérir un public.
1: Oui.
0: Moi, je voulais devenir pasteur parce que mon père et moi, on était les seuls. Vaguement croyant, protestant. Ma sœur, mes deux frères, ni ma mère étaient croyants. Et le pasteur était une femme brune, très protestant, donc très jolie. Et je voulais tout simplement être à sa place parce que c'était elle qui parlait. Et c'est nous qui écoutions. Donc c'était une démarche totalement narcissique.
1: Oui, c'est ça. C'est être au centre de la scène.
0: Donc, bon, évidemment, j'ai quand même fond croyant, mais c'était surtout ça qui m'a plu. J'avais 14 ans. Donc
1: et alors pourquoi vous n'êtes pas devenu pasteur?
0: Ben, la vie n'a pas voulu. Puis l'autre pasteur m'a dit, quand il a su que j'étais, on va dire, joliment, légèrement bisexuel, il dit, c'est peut-être pas une bonne idée. Il connaissait pas encore l'abbé Pierre.
1: Quelle horreur! Évidemment, on ne compare pas les méfaits de l'abbé Pierre, qui fait des choses atroces. D'ailleurs, on vous...
0: Mais pas que.
1: Oui, il a fait des choses aussi. Bah, oui. D'ailleurs, la fondation abbé Pierre, sachez-le, a changé le nom. Elle s'appelle maintenant très sobrement Fondation pour le logement. Et elle a changé de nom, mais pas de mission, c'est-à-dire mettre un toit au-dessus de la tête de celles et ceux qui en ont besoin.
0: Absolument.
1: Et n'hésitez pas à leur filer un coup de main. Ça, c'est très important. Dave, on fait les marioles, là, depuis tout à l'heure. Mais en vrai, quand vous montez sur scène, quand vous voyez ces gens qui sont toujours là, certains ont commencé à vous suivre au tout début des années 70.
0: Ouais.
1: Quel rapport vous avez avec ce premier rang qui, je pense, parfois, est le même qui a 50 ans.
0: Ça arrive souvent, oui. Ben, il y en a même une qui est quasiment presque devenue vraiment un ami, quoi. À force, elle me dit la vérité. À travers son affection qu'elle me porte, elle travaille carrément pour TF1, elle est dans le métier, quelque part. Et ça, c'est plutôt mignon. Je ne sais pas si elle me dit toujours la vérité, parce qu'elle n'est pas totalement objectif. Il est très difficile quand tu aimes quelqu'un d'être objectif, n'est-ce pas?
1: Bah oui, enfin, vous venez de nous raconter le contraire. Vous nous dites que Patrick, votre compagnon depuis 55 ans, lui, quand il trouve que vous n'avez pas été très bon, il vous le dit.
0: Oui, il est misanthrope.
1: En fait, il se défoule sur vous. C'est horrible.
0: Je ne lui dis pas qu'il n'a pas écouté l'émission.
1: Non. Mais est-ce que c'est important quand même d'avoir quelqu'un dans sa vie, quelqu'un comme ça quand on est artiste, quelqu'un qui vous dit la vérité, quelqu'un qui vous dit, eh ben, t'as pris 4 kilos, ça se voit à l'antenne, tu devrais faire attention.
0: J'aime pas beaucoup cet exemple.
1: Non, en plus, c'est pas vrai, vous êtes gaulé comme un prince, donc ça n'a rien à voir. J'ai fait justement, je ne prenais aucun risque en parlant de la silhouette. Non, mais quelqu'un qui vous dit la vérité.
0: Oui, mais de vrais amis vous disent la vérité aussi, sinon c'est pas... Mais de vrais amis, on en a 2-3 maximum, il y en a plein de gens qu'on aime bien. Ouais. Mais un vrai ami, c'est autre chose. C'est plus qu'un frère, c'est rare, quoi. Et là, j'espère, on ne peut pas jurer, mais je pense qu'on me dit, on me dit à un moment, arrête, ça ne marche plus, quoi. Il y a certains chanteurs que je ne veux pas citer parce qu'ils ont choisi, et c'est les gens au téléphone, qui ont arrêté parce que leur voix n'est plus là. Ça doit être monstrueux.
1: Perdre sa voix, ouais.
0: Ouais, ça va être monstrueux. Ouais. Ouais, ça, je ne m'imagine même pas. Mais ça peut arriver, quoi. C'est dans l'ADN, c'est qu'on perd les cheveux, il y en a qui le perdent, il y en a qui le perdent pas, ils sont pour rien, plus les hommes que les femmes. Mais moi, je regarde bien partout, je vois bien qu'il y a des femmes qui luttent aussi contre ces problèmes-là. C'est une question d'ADN, donc on n'y peut rien.
1: Et tant que vous aurez de la voix, vous montrez sur scène, il faut qu'on vous dise d'arrêter pour arrêter. Ah, vous n'avez aucune lassitude.
0: Non. Non, mon exemple, ça va être... On va dire Hugo Frey, parce que 96 ans, j'étais à son mariage l'année dernière, sa femme l'aime vraiment, c'est pas du bidon, Aznavour qui voulait faire le palais de congrès sans temps, il est juste pas arrivé, c'est des exemples extraordinaires, évidemment on ne compare pas Aznavour et Hugo Frey, c'est des choses différentes, mais c'est deux chanteurs.
1: Oui.
0: Et c'est mes idoles, quoi, je veux dire, idole c'est pas le mot, mais c'est mes exemples. Voilà, c'est mieux que moi. Ouais.
1: Et est-ce que vous aimez vous adapter aux nouveautés de votre métier, Dave? Je pense notamment aux réseaux sociaux, parce qu'il y a 50 ans, on pouvait vous écrire au bon soin de la maison de disques. Ouais. Aujourd'hui, c'est très différent. Vous avez un compte Instagram, vous postez, vous prenez des photos, faites des stories.
0: Pas vraiment. Je suis beaucoup sur le net quand même, évidemment. Mais disons que moi, quand mon père était prof d'anglais, d'ailleurs, ça vous concerne. Je sais tout, je fous. Yes. Je dis pas tout.
1: Mais non, mais l'anglais, c'est beaucoup moins embarrassant. Dire merci en anglais, c'est beaucoup moins embêtant que...
0: Thank you so much. Don't worry.
1: Voilà.
0: Mais mon père avait une encyclopédie. Honnêtement, il faisait genre quasiment 2 mètres de large. Et déjà, très jeune, j'étais intéressé par la philologie. Donc, j'allais souvent voir l'origine de l'étymologie des mots. Et ça, avec le latin et le grec, on a bien servi très souvent.
1: Ouais.
0: J'ai des exemples absolument pas possibles à la radio, mais je vous fais hors antenne.
1: Allez, vous pouvez nous faire une. Vous savez, c'est le service public, on est très libre.
0: Non, j'en connais qu'une, ça passera pas.
1: À partir du moment où on apprend quelque chose, on n'a pas perdu notre temps.
0: Je veux dire, en latin, je ne donnerai pas le mot.
1: Ok.
0: Je me l'interdis, sinon je vais me faire frapper à la maison. Ça vient de Gaudio Mihi. Je me fais plaisir. Elle cherche.
1: Elle ne l'a pas. Mon Dieu, j'en ai perdu ma concentration. De quoi parlions-nous, Dave?
0: De Gaudio Mihi.
1: Non, certainement pas. Non, vous mentez. Mais non, on parlait de votre tournée. Ça nous fait plaisir de vous retrouver sur scène, Dave. Et ces 4 chansons-là que vous venez d'enregistrer, quand est-ce qu'on va pouvoir les écouter?
0: On verra ça. Okay. Je vous tiens au courant.
1: Ok, ça marche. Merci, Dave.
0: Je vous donne la réplication de l'étymologie.
1: Je me coucherai moins bête ce soir et peut-être un peu moins innocente.
0: Je ne dis rien là-dessus.
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Lola Baye est une chanteuse, autrice, compositrice qui mêle douceur, humour et spontanéité. Si vous avez pu la voir dans l'émission The Voice, ce qu'elle affectionne aujourd'hui, c'est sillonner le monde rural pour chanter dans les tout petits villages.

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1: Bonjour Johan.
2: Bonjour Manu.
1: Merci de nous accueillir dans cette boutique au garage à Issoudun avec une céramique bretonne. Que l'on peut trouver, on n'est pas à l'abri de trouver ça sur une brocante. Hein.
2: Alors on n'est pas à l'abri, en revanche là on est sur une céramique de très belle qualité et tu sais que moi je suis un amateur de la céramique française des années 50, en tout cas du milieu du 20e. On ne présente plus évidemment les Caprons, les Rouellans, tous ces grands céramistes qui ont fait des pièces magnifiques, qui font aujourd'hui des très gros prix. Mais aujourd'hui, dans une gamme de prix beaucoup plus inférieure, on peut se faire plaisir avec par exemple un grand plat de service comme ça. Tu vois cette couleur verte, elle est incroyable. Et figure-toi, mon cher Manu, que cette pièce vient de Bretagne. On pourrait dire qu'elle vient de Valoris, dans C'est le vrai. Sud de la France, dans les années 50.
1: Reste trompé.
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2: On est à Quimper, dans les manufactures de céramique de Quimper, hein, qui existent depuis la nuit des temps. Et là, on est sur une marque qui s'appelait Keraluc, qui a édité de nombreuses pièces de service, de vaisselle, des pièces qu'on peut utiliser encore aujourd'hui, évidemment, et qui amène une touche de déco un peu fantasy, un peu complètement en céramique des années 50. Elle a une forme complètement atypique et surtout un travail de décor qui est vraiment de qualité super. On est dans des couleurs improbables, tu vois.
1: Elle est élégante, elle est magnifique, elle est resplendissante.
2: Elle est verte, elle a trois ou quatre teintes de vert différents. C'est vrai qu'on se croirait à Valoris dans le sud en 1950, mais on est bien en Bretagne et ce sont des pièces aujourd'hui qui sont recherchées par les collectionneurs de céramique.
1: Du coup, le prix ?
2: Bon, ça vaut une centaine d'euros parce qu'il y a une grosse production. Donc, beaucoup de pièces aujourd'hui, on peut peut-être, si on a de la chance, en dénicher une sur une brocante. On reste raisonnable et on se fait plaisir. C'est de la déco très colorée sur une grande table dans la cuisine, c'est super.
1: C'est validé, merci Johan.
2: Merci à toi Manu.
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4: On ne fait pas un personnage sans que la personnalité ait validé son modelage.
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4: Bonjour, donc je m'appelle Stéphane Barret, je vais avoir 62 ans, créateur d'imaginaire, ça c'est vraiment mon truc, surtout dans ma partie personnelle.
6: Soprano, les lapins crétins, Kenji Girac ou Brad Pitt, c'est lui. L'un des sculpteurs de visage du célèbre musée Grévin et Tourangeau. Parlons hyperréalisme et expo perso avec lui.
4: Eh ben, je vous ai donné rendez-vous à mon atelier, rue des Landes, à Tours. Je suis très content de vous accueillir. Je suis originaire de Vierzon, un BTS de fabrication mécanique, donc ça n'a rien à voir avec la sculpture. Mes soirs et mes nuits à faire ma passion et aller travailler la journée. J'ai donc décidé de quitter Vierzon pour partir sur la région parisienne. C'était de faire de la sculpture, travailler pour des musées, travailler pour le théâtre. J'ai beaucoup travaillé pour Disney. Donc ça fait 30 ans et que je travaille sur commande. Et j'ai eu la chance en 2000 de pouvoir commencer à travailler pour le musée Grévin. Donc je suis indépendant. C'est mon principal client.
7: On est dedans avec le musée Grévin. Moi, je suis entourée là de personnages. J'ai Franck Dubosc, Benoît Poelvoorde, Stéphane Bern, Denis Brognard. Est-ce qu'il y a quelqu'un qui vous a donné du fil à retordre ?
4: À chaque nouveau personnage, c'est un nouveau challenge. Le plus difficile quand même, c'est le regard. Donc c'est ça, l'hyperréalisme, c'est un assemblage de plein de petites choses qui font que, en finale, s'il y a une chose qui n'est pas là, il y a toujours un petit quelque chose qui va pas au niveau de la ressemblance. Le plus difficile quand même, c'est les personnages sans rendez-vous, dont les personnages qui sont décédés. J'ai fait Louis de Funès, j'ai fait Edith Piaf, j'ai fait Nelson Mandela. C'est plus compliqué puisque c'est photos de presse. Mais il y a 25 ans, quand j'ai commencé, mon premier personnage, c'était Bruce Willis. J'avais comme seule référence ces films sur VHS et les arrêts sur image. C'était des bougies pas possibles. Donc c'est vrai que mon premier personnage a été très difficile. Moi, pour ma partie, au niveau modelage d'une tête, on s'est fixé entre 5 et 8 semaines de travail. L'hyperréalisme, il faut pas travailler 8 heures de suite parce que l'œil s'habitue des fois dans des directions qui sont fausses.
6: Ces visages sont vus par des centaines de milliers de personnes à Paris. Son travail plus personnel se voit lui bientôt à jouer les tours.
4: Alors je suis resté dans l'hyperréalisme, c'est mon truc, c'est quelque chose que j'adore. Hommes, femmes, avec des coiffures surdimensionnées, des hippopotames, j'ai des crocos, masques humains et animaliers. J'ai envie aussi d'avoir une reconnaissance sur mon travail personnel.
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8: Arnaud Fromage, bonjour, bonjour.
9: Bonjour, bonjour.
8: Oh, ça fait beaucoup de bonjour, dites-moi. Bon Arnaud, aujourd'hui, quand le général de Gaulle vient en Franche-Comté?
9: Eh bien, il se passe toujours quelque chose. D'autant qu'il y est venu plusieurs fois dans la région, trois fois déjà à l'automne 1944 pour préparer la libération de Belfort, lors d'une réunion secrète avec le général Delattre de Tassigny et Churchill au château de Montalembert à Mèche, après la libération. Ensuite, quand de Gaulle est venu saluer les villes libérées, Besançon, Morteau, Grandcombe, Châteleux, mais ce n'est pas la dernière fois que de Gaulle va venir dans la région. En 1959, sur la route qui le mène en Alsace, il en profite pour aller faire quelques petites pauses dans le territoire de Belfort. À chaque fois, le grand homme descend de sa déesse noire et passe quelques minutes à discuter avec les habitants, stupéfaits de voir le général en vrai dans leur commune. À Rope, Saint-Germain, Felon, La Chapelle-sous-Rougemont, La Rivière, Fontaine, Foussemagne et à Angeau. Angeau, 206 habitants, où de Gaulle est accueilli par la foule dans l'unique rue ornée de drapeaux et de bandeaux bleu, blanc, rouge. Anecdote amusante, le village d'ailleurs, qui ne possédait pas autant de décorations, est allé les piquer chez les voisins d'elle.
8: Ah, bon, mais Arnaud, la grande tournée de Gaulle en Franche-Comté, c'était en 1962.
9: Oui, la tournée des Grands-Ducs même. Le 14 juin, il atterrit à la base aérienne militaire de Luxeuil, avant de se rendre à Vesoul, puis de filer vers Dole, à bord cette fois d'une Simca présidentielle. Ensuite, direction Arbois, puis Poligny, Lons-le-Saunier, où à chaque fois, il est accueilli en héros. Le lendemain, il continue sa tournée par le Haut-Jura, Saint-Claude, Morée, Morbier, Saint-Laurent, Grand-Vaux, Cise, un petit quart d'heure à Champagnole, et ensuite direction Équevillon, Onglières, Plénise et Sanzeau, avant de remonter dans le Doubs, un discours à Pontarlier, à Besançon. Bref, le marathon présidentiel se termine le 17 juin dans le territoire de Belfort.
8: Et bah dis donc, et pendant toute la durée de ce périple, il a eu un problème majeur.
9: Oui, pendant ces 4 jours en Franche-Comté, le général de Gaulle ne s'est pas contenté de prononcer des discours et de serrer des louches. Non, il a bien fallu qu'il dorme aussi. Or, Charles de Gaulle est grand, très grand même, 1m96 au garrot, donc les préfectures vont galérer à chacune de ces étapes pour lui trouver un paddock à ses dimensions. D'ailleurs, l'Élysée a fait réaliser en avance des lits sur mesure. Alors, pour la première nuit de sa visite à Vesoul, l'on apporte donc à la préfecture le lit spécial du général. Sauf que l'année 1962 est très tendue. C'est la fin de la guerre d'Algérie, une partie des accords d'Évian est d'ailleurs négociée en secret au Fort des Rousses pendant ce voyage présidentiel. De Gaulle a échappé de peu à l'attentat du Petit Clamart, alors son service de sécurité est sur les dents. Ainsi, il lui déconseille de dormir à Vesoul même et préfère l'envoyer à la base aérienne de Saint-Sauveur, jugée plus sûre. Mais si les hommes et les véhicules ont pu faire le transfert, le lit, lui, eh bien, il est resté à Vesoul, dans les appartements du préfet. Et il y est toujours, d'ailleurs, parce que l'Élysée ne l'a jamais réclamé. Alors, l'histoire ne dit pas si De Gaulle a bien dormi ce soir-là, mais en tout cas, c'était pas dans un lit à sa taille.
8: Non, c'est certain, ça. Merci beaucoup, Arnaud Fromage, et puis à demain.
9: À demain.

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1: Est-ce que vous avez déjà fait du vélo rail à Beaumont-les-Mines? C'était quoi ce chemin de fer?
2: Daniel Bouer. Le parcours proposé, c'est sur la ligne qui vient de Vieilleville, Saint-Nizier, Beaumereau. Et nous exploitons la ligne qui finit de Beaumereau à Bourganeuf. C'est un vélo sur rail, tout simplement. Cette ligne de chemin de fer, elle date de 1883, le 5 août 1883. À l'époque, il y avait le transport du charbon. En plus, il y avait sur Bourganeuf. Bourganeuf, c'est un site, un centre industriel à l'époque. C'est important sur la porcelaine, sur le transport de pierre, enfin bref. Il y avait beaucoup d'activités. Et puis aussi, cette ligne était une ligne dédiée aussi aux voyageurs. Le dernier train que moi-même j'ai vu, c'était à l'an 2000. Bon, très vite est venue l'idée qu'il fallait mettre en valeur le site minier. On a fait le musée, un musée de la mine, 2003. Et puis en 2009, on a ouvert ce vélo rail.
3: Moi, c'est Catherine.
4: Moi, c'est Gaëtan. Christophe.

0: J'ai l'attente. Voilà. L'histoire, c'est l'histoire de la mine, de Beaumoreau-les-Mines. Et c'est là qu'après, on a mis le vélo rail de la mine. 2009, depuis l'ouverture, celui-là. Voilà.
1: C'était comment l'ouverture ?
0: Ah, c'était pas comme ça. On n'avait pas les mêmes vélos au départ. Non. C'était pas. On a changé de vélo entre temps. Ben, ceux-là, ils sont mieux, ceux-là. Venez par là, s'il vous plaît. Ah, juste là, mettez-vous en haut où il y a le monsieur au banc.
2: Au revoir. Au revoir. À la prochaine.
1: Maintenant, vous savez sur quel rail vous allez glisser avec vos petits-enfants à Beaumoreau-les-Mines.
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4: Bonjour, je suis Flora Olivares, directrice du cinéma Le Félix de La Bouère depuis 2 ans et demi. Je suis arrivée dans le monde du cinéma un petit peu par hasard. À l'origine, j'étais médiatrice culturelle, j'habitais à La Bouère. Et un jour, je vois une offre pour devenir médiatrice culturelle au cinéma. Étant donné que j'ai une formation de médiatrice, je n'avais certes pas de connaissances spécifiques du monde du cinéma, mais je savais comment transmettre des informations sur une œuvre et faire le lien entre une œuvre et son public. J'ai tenté l'aventure et ça m'a tellement plu que j'ai souhaité passer en direction.
5: Comment gère-t-on une salle de cinéma de 230 places, donc ici, dans un cadre comme celui-ci ?
4: On cherche à nouer des liens, des partenariats, à s'inclure au maximum avec le tissu local, que ce soit associatif ou structure partenariale, dépendant de la municipalité, de la communauté de communes. L'objectif, c'est de travailler avec les autres pour faire connaître ce qu'on met en place dans la salle et surtout ne pas rester replié sur soi. En venant en salle au Félix, vous soutenez la salle locale. Vous soutenez une salle en particulier, mais vous soutenez aussi toute la création cinématographique de manière générale. Ce qui est intéressant quand on est un cinéma de proximité, c'est qu'on a le temps et le contact avec le public. On peut discuter avec eux. Qu'est-ce que vous avez aimé? Qu'est-ce que vous n'avez pas aimé? N'hésitez pas à nous faire des retours. Qu'on construise ensemble et qu'on ne reste là encore pas seul dans sa tour d'ivoire à imaginer pour les autres. Et ces temps d'échange, ces rencontres, c'est extrêmement riche humainement et professionnellement. On va sélectionner les films en fonction de différents critères. Le film incontournable, bien sûr, on va le passer. On va le garder longtemps pour que un maximum de monde puisse le voir. Ensuite, qu'est-ce que aiment mes spectateurs ? Je sais que, par exemple, qu'à La Bouère, les comédies françaises plaisent énormément. Et enfin, nous sommes un cinéma labellisé art et essai. On a un public assez hétéroclite. Beaucoup de familles et de jeunes publics, parce qu'on a une programmation qui est très adaptée aux jeunes publics. Pour nous, c'est très important, notamment que les premières séances se fassent dans de bonnes conditions, avec un son adapté, des lumières baissées progressivement, une présentation et un atelier. L'idée, c'est que chaque tranche d'âge puisse trouver un film vraiment adapté à ses spécificités et puis bien sûr que ça leur plaise. Notre cinéma est équipé d'appareils permettant de transmettre l'audiodescription ou de renforcer le son, mais j'aimerais notamment développer toute la partie accessibilité pour les personnes en situation de handicap psychique de façon à ce qu'ils se sentent à l'aise et pas jugés en venant en salle.
5: Vous avez passé une partie de votre enfance à Biscarrosse. La jeune Flora à l'époque, elle allait voir les films ?
4: La jeune Flora habitait à Biscarrosse-Plage et à l'époque on avait la chance d'avoir un cinéma. Ma mère refusait qu'on ait la télé. Par contre, on avait à côté du téléphone, sur le meuble du téléphone fixe, puisqu'à l'époque c'était comme ça que ça marchait, un carnet de tickets de cinéma, à volonté. Quand je vois un spectacle, quand je vois un film, quand j'assiste à un concert, ça me fait vibrer. C'est assez indescriptible.
5: Flora Olivares, directrice du cinéma Le Félix. Avant de regarder le grand écran qui nous fait face, il faut que vous me donniez le nom de la radio qui vous a passé le micro aujourd'hui.
4: Ici Gascogne, bien sûr.
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6: La cabine minute sur Ici Picardie, votre chronique de la joie et de la bonne humeur. Comment ça va les amis ? Est-ce que parmi vous, il y en a qui regardent des séries télé ? Moi j'adore les séries. Aujourd'hui, je vais vous parler d'un fléau moderne. Un truc qui nous bouffe la vie, qui nous use la patience, qui nous fait vieillir plus vite que le temps qui passe. Les séries qui prennent 3 plombes à sortir la saison suivante. Non mais sérieux, on vit à une époque où on peut envoyer une fusée sur Mars avec un drone qui filme en 4K. Et il filme en 4K la fusée sur Mars. On a des voitures qui conduisent toutes seules, des robots qui font le ménage. Mais on n'est toujours pas foutu de sortir la saison 2 d'une série avant que ton neveu passe le bac. À la fin de la saison 1, il avait 12 ans le frérot. Les séries télé, comment vous faites ? Vous disparaissez comme ça sans prévenir ? Ils te mettent la tête dans une saison, dans une série, t'es à fond, tu attends la saison 2 pendant 4 ans. Et toi comme un con, tu les attends vraiment ?

gens pendant 4 ans. Il y a des gens qui meurent durant les 4 ans. Ils ne voient même pas la fin de la série, c'est dégueulasse. Et nous, la génération années 80-90, on a assez attendu. Par exemple, avec Beverly Hills, c'était un peu notre HPI à nous. Tout le monde regardait Beverly Hills. Et quand une saison se terminait, pendant 2 ans, TF1, ils te rediffusaient les vieux épisodes. Et ils mentaient sans honte dans les publicités. Hein. Ils te disaient... La semaine prochaine, des nouveaux épisodes inédits de Beverly Hills. Ah, toi, t'es à fond, là. Le samedi, tu t'assois avec tes frites, ton hamburger, fait maison pour mater Beverly Hills. L'épisode commence, tu dis, mais j'ai déjà vu ça. Pas lui, bien sûr. Après, il va embrasser Kelly. Des escrocs! Et de nos jours, ça recommence. Sur des séries sur Netflix, Amazon Prime, t'es là, t'es à fond, tu mates la saison 1, tu mates la saison 2, t'as pas dormi depuis 3 jours, t'as des cernes de panda en dépression, et là, boum, dernier épisode, gros cliffhanger, t'as le cœur qui bat à 200, et là, paf, l'épisode est fini. Mais il est mort ou pas le mec? Non mais à la fin de l'épisode, là, il est mort ou pas? Et là, Netflix te répond, rendez-vous en 2029 pour la suite. Il y en a marre, c'est beaucoup trop long. Moi, je vous dis la vérité. Aujourd'hui, on a 1000 plateformes, 1000 séries, mais on a toujours le même problème de lenteur. Les gars, on parle en ce moment d'intelligence artificielle, de deep learning, de robots qui écrivent des scénarios en 2 secondes. Moi, je vous le dis, si un jour, les séries faites par l'IA, elles sortent plus vite que les autres, je vous lâche.

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1: Je vous emmène dans un salon de thé andouillé qui a ouvert ses portes il y a quelques mois. C'était l'été dernier. Ça s'appelle Au coin de la tasse, un lieu tenu par Marie-Annick Vicard, co-AP. Et comme dans tout bon salon de thé, on peut aussi boire du café. Ça tombe bien, Marie-Annick m'en offre un. Bon, ben merci pour le petit café, Marie-Annick.
2: Eh ben de rien, avec plaisir.
1: Oui, parce que vous aussi, vous buvez un café. Oui. Vous ne buvez pas de thé, alors?
2: Je bois les deux.
1: Quand on vend les deux, c'est bien de connaître les deux.
2: Exactement.
1: Pourquoi vous avez créé ce lieu?
2: Parce que j'avais envie d'ouvrir un salon thé depuis des années. Pour moi, la commune d'Andouillé, ça a été une opportunité. Je suis arrivée sur la commune il y a 2 ans. Et je voulais monter un lieu différent, qui me ressemble, et dans lequel on pouvait accueillir des ateliers, où ce soit aussi un lieu de rencontre intergénérationnelle.
1: Mais vous aviez déjà tenu un commerce avant?
2: J'ai été libraire pendant 10 ans.
1: Je propose qu'on se lève, Marie-Annick. Comme ça, on va pouvoir aller faire le tour de ce salon de thé. Bon, c'est pas si grand que ça, mais il y a quand même plusieurs pièces. Là, on est dans la pièce principale. C'est là où vous proposez le thé, les cafés, il y a quelques gâteaux. C'est vous qui avez fait la décoration de ce lieu, parce que c'est très très joli. Hein.
2: Merci beaucoup. Oui, c'est moi. Donc, toutes les tables et les chaises ont été chinées dans les différentes recycleries Emmaüs de la Mayenne. Le buffet qui me sert à présenter les cafés, je l'ai acheté chez une dame sur Andouillé aussi. Donc, le meuble 100% local.
1: Il y a aussi un coin librairie. Et puis, nous entrons dans l'autre pièce de ce salon de thé où je continue à parler de décoration avec Marie-Annick. Je vois qu'il y a des photos d'Andouillé, de vieilles cartes postales. Je ne sais pas si on voit d'ailleurs votre commerce sur ces cartes postales.
2: Alors, on voit le bâtiment, effectivement, sur toutes les cartes postales, puisque fin 19e, début 20e, le bâtiment accueillait donc un hôtel, le Lion d'Or, qui ensuite est devenu dans les années 50-60 la Poste, avant d'être le cabinet notarial dans les années 90, et donc depuis la fin de l'été, un salon de thé.
1: Et c'est dans cette petite salle du salon de thé que sont régulièrement proposés des ateliers, alors ça peut être des ateliers d'écriture, de dessin. Je retourne ensuite dans la salle principale, où sur le comptoir j'observe de très très beaux gâteaux.
2: Je travaille avec la boulangerie d'Andouillé qui est la Tendresse, qui me prépare cakes et tartes, et moi de mon côté je fais le cheesecake et je fais des scones. Donc des scones, c'est des petits pains anglais.
1: Bah moi je vous prendrais bien un petit bout de gâteau alors avant de partir. C'est cheesecake, vous faites le cheesecake?
2: Moi je fais le cheesecake, oui, je sers ça.
1: Marie-Annick, avant que vous alliez me préparer l'assiette avec du cheesecake, je vois quand même qu'il y a un nain au niveau de la caisse de votre salon de thé.
2: Oui, c'est un nain que m'a offert une amie pour l'inauguration et j'ai trouvé qu'il avait toute sa place dans la décoration du salon de thé.
1: Mais je pensais que c'était un endroit où, vous savez, comme le petit cochon, on peut mettre sa pièce, mais non, il y a pas, vous n'avez pas prévu ça.
2: Si, mais c'est pas le nain.
1: Ah, c'est pas dans le nain. Ah oui, c'est à côté, on peut mettre une petite pièce.
2: Exactement.
1: Mais attendez, c'est quoi ça?
2: Ça, c'est un personnage des films Ghibli, Voyage de Chihiro.
1: Ça fait du bruit?
2: Oui, tout à fait.
1: Mais c'est trop génial. Il fait un petit rototo à la fin.
2: Exactement, c'est parce qu'il a bien digéré le pourboire.
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3: Dans la rue du Port, il y a la grotte du Puy-de-Dôme. Et oh, petit jeu de mots, allons tailler la bavette 2 minutes avec un tailleur de pierres précieuses.
4: Poussez, poussez.
3: Ça y est, j'ai réussi. Un peu archaïque cette porte. Enfin,
5: elle surprend tellement de gens qu'elle me rassure vis-à-vis de certains voleurs, par exemple.
3: Ah ben déjà, pour vous voler, vous, faut trouver comment marche la porte.
5: Exactement.
3: Et j'imagine que quand vous voyez quelqu'un qui ressemblerait à un voleur, vous lui dites pas pousser.
5: Ben, je me débrouille pour le dissuader.
3: Oh, mais qu'est-ce que c'est que ça? Mais qu'est-ce que c'est que cet engin?
5: Ça, c'est ce qu'utilisent les CRS, c'est le flashball.
3: Ah, c'est un flashball. Je suis venue tailler le bout de gras avec vous, mais je pensais pas être accueillie par un flashball.
5: Moi, c'est pas tellement le bout de gras que je taille, c'est surtout mes petits cailloux.
3: Qu'est-ce que vous taillez comme cailloux?
5: Tout. Toutes les pierres, à partir du moment où elles ont un intérêt bijoutier. Alors ça peut être des pierres sans aucune valeur. Je travaille notamment pour une dame qui va à la pêche dans l'Allier. Enfin, dans l'Allier, pas le département.
3: Dans la rivière.
5: Dans la rivière.
3: Et qu'est-ce qu'elle pêche ?
5: Eh ben, elle pêche de temps en temps des galets dont la couleur lui plaît. Et elle me fait faire du polissage sur des galets qui n'ont aucune valeur mais qui lui plaisent, par exemple. Et puis, part du principe que je suis l'ébéniste du caillou. On travaille dans des matières nobles. Le bois, c'est noble. La pierre, c'est noble. Voilà. Et puis après, il y a le respect des styles. Il y a le respect du goût de ces dames qui veulent telle couleur dans telle matière, mais dans telle forme et telle dimension.
3: Enfin, elles sont pas un peu pénibles ?
5: Si, beaucoup. Mais on essaie de les satisfaire quand même. J'ai une jeune fille qui m'a amené du corail de Corse et elle m'a demandé de sculpter le zizi de son copain dans le corail. Ça surprend quand on vous fait la demande.
3: Eh ben, ça veut dire que dans votre vie, vous aurez fait des zizi.
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4: On veut encore partir à la chasse au trésor.
6: Oui.
4: On va partir à la recherche de pierres vieilles de 700 ans.
6: Exactement. Ces vieilles pierres s'appellent les bornes papales, cher ami. Direction donc Valgréas, au cœur de cette curiosité géographique. On va le dire, un morceau de Vaucluse posé en plein milieu de la Drôme provençale, on en a déjà parlé. Ça s'appelle l'enclave des...
4: Papes.
6: Oui, bornes. Réponse.
4: Oh,
6: ouais, j'ai un petit peu bossé. Celles qui donc délimitent bien ces bornes papales, celles qui délimitent l'enclave, ce sont donc ces bornes papales. Alors à quoi ça ressemble ? Imaginez un grand bloc de pierre taillé, planté verticalement dans le sol, un bon 1,20 m à peu près, avec surtout des blasons, en fait, c'est ça qui est beau. Blasons sculptés, des armoiries, des seigneurs locaux. Celles du comte Avenessin aussi, forcément, avec deux clés entrecroisées, symbole donc du pouvoir pontifical.
4: Ce sont donc de vraies frontières gravées dans la pierre, on peut
6: exactement
4: dire ça.
6: Ces bornes, elles datent du 14e et 15e siècle. Elles ont été installées lors de plusieurs campagnes de bornage en 1324, 1414, 1457. Ben, c'était simple en fait, hein. Tout simplement, elles étaient là pour dire ici commence la terre des papes en pleine Drôme provençale. Petit rappel historique quand même, quand les papes s'installent à Avignon au début du 14e, ils cherchent en fait à sécuriser et à agrandir leur possession. Il y a un pape qui s'appelle Jean XXII qui achète Valgréas en fait et puis d'autres villages autour, mais le royaume de France bloque toute extension parce que bien sûr les papes ils voulaient aller encore plus loin, mais boum, non, la France bloque tout ça et résultat, on a donc une sorte d'enclave figée donc dans les frontières. Et donc pour matérialiser tout ça, on plante donc des bornes solides, visibles et surtout c'est indiscutable quoi.
4: Alors évidemment la question c'est de savoir si on peut encore les voir aujourd'hui ces bornes.
6: C'est ça, c'était au 14e siècle quand même. On en a encore 22 en fait autour de Valgréas en place. Vous en avez déjà une devant l'office de tourisme, c'est la plus facile hein, pour la voir. Ils l'ont mise là pour qu'on puisse voir à quoi ça ressemble. Mais ensuite il faudra quand même un peu de perspicacité pour les trouver. On nous dit à l'office de tourisme que c'est un peu compliqué, c'est un peu difficile parce qu'elles sont un peu cachées en fait dans des chemins, dans des vignes, dans des champs, des bosquets. Heureusement, l'office de tourisme a bossé dessus de Valgréas, qui propose aujourd'hui donc un plan en fait d'un circuit pédestre de randonnée, franchement hyper simple, accessible, qui permet justement d'en découvrir plusieurs à pied autour de 2-3 heures à peu près en famille. Ça peut faire une belle idée de sortie. On marche dans les paysages de la Drôme provençale tout en étant dans le Vaucluse. C'est ça aussi qui est fun. Et ces pierres sont là pour nous rappeler donc cette chasse au trésor grandeur nature autour de l'histoire donc de l'enclave des papes.
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1: Et pour cette nouvelle saison, au parc Argonne Découverte où nous sommes aujourd'hui, quatre grands prédateurs présents naturellement dans la région sont mis à l'honneur. Bonjour Nicolas Villerette.
2: Bonjour Olivier.
1: Responsable zoologique et directeur adjoint du parc Argonne Découverte, quels sont ces quatre grands prédateurs?
2: Le loup gris d'Europe, le pigargue à queue blanche, le hibou grand-duc d'Europe et le lynx. Pourquoi ces quatre-là on les met à l'honneur? C'est parce qu'ils font leur grand retour dans notre secteur et que quand un prédateur fait un retour dans un endroit, souvent ça peut faire peur.
1: On parle de retour à l'état sauvage.
2: Nous, ceux qu'on présente, ils sont en captivité, en volière ou en enclos, et ils resteront en captivité. Mais naturellement, ils font leur retour ici. Et nous, notre objectif, c'est de sensibiliser les gens, de présenter ces espèces parce qu'on a moins peur de ce qu'on connaît.
1: Donc, on peut déjà voir ici au parc Argonne Découverte des grands ducs d'Europe, des pigargues à queue blanche ou encore des loups. Le lynx, lui, arrivera plus tard, même s'il est déjà présent à l'état sauvage dans la région. Parlez-nous un peu du lynx, justement.
2: Alors, effectivement, ici au parc Argonne Découverte, nous n'avons pas encore de lynx, mais on y travaille. Le lynx est un animal très discret. Alors, c'est un bon prédateur, notamment de chevreuils. C'est un animal forestier, un peu comme les loups. Mais autant les loups, quand ils font leur retour dans un secteur, c'est compliqué parce que c'est un animal qui va, quand il s'approche des fermes, poser des problèmes au niveau des troupeaux de moutons, au niveau des veaux, par exemple. Autant le lynx, ça reste un animal très discret, qui va chasser des proies comme le chevreuil, qui va en plus manger sa proie jusqu'à la dernière bouchée. Et vraiment un animal solitaire, contrairement aux loups qui vont vivre en meute, donc on peut les repérer plus facilement. Dans les Ardennes, il y a eu quelques lynx observés, mais pour autant, nous, on veut quand même sensibiliser au fait que les gens, potentiellement, en rentrant d'une soirée, vont, pourquoi pas, croiser un lynx un de ces jours. C'est tout à fait possible.
1: Le lynx, c'est un félin, un gros chat. Décrivez-nous, pour ceux qui sont présents dans les Ardennes à l'état sauvage, à quoi il ressemble?
2: Alors, c'est un animal qui a les oreilles pointues, avec un petit pinceau noir au bout des oreilles. Vraiment, on va dire un chat haut sur pattes. Alors, quand même de couleur marron, avec des petits spots de taches plus foncées, qui va faire 20-25 kilos. Et c'est un animal qui va volontiers, en fait, se cacher, se poser, laisser les gens passer. Même parfois, lorsqu'il y a des chasses, il ne va pas forcément s'enfuir. C'est pour ça qu'il est difficile à voir. Il va aller se cacher contre un arbre, attendre que la battue passe et sortir ensuite.
1: D'autant plus que des fois, pour dormir, il peut se mettre en hauteur.
2: Hein. Ah oui, c'est, on va dire qu'on en parlait, c'est un gros chat, on va dire ça comme ça. Donc il a
1: gros arbre à chat avec un gros arbre, du coup.
2: Exactement, c'est ça. Donc un arbre accessible dans lequel il va pouvoir trouver refuge. Et après, il ne va pas se réfugier uniquement dans les arbres. C'est un animal qui va volontiers aller se cacher. Un arbre tombé, une souche qui a soulevé un peu de terre, de roche, il va aller se mettre là-dessus. Surtout les femelles, quand elles ont des jeunes, elles vont aller trouver ce genre de petite caverne pour aller y mettre leurs jeunes en sécurité.
1: Une population qui avait totalement disparu, qui est en train de revenir. Pourquoi elle avait disparu?
2: Il y a une centaine d'années, les empoisonnements ont fait beaucoup de dégâts sur ces derniers maillons de la chaîne alimentaire. Les empoisonnements maintenant qui ont beaucoup, beaucoup moins lieu qu'avant. Et donc du coup, petit à petit, ils commencent à regagner du terrain. Un animal discret, forestier, et donc les forêts des Ardennes s'y prêtent très bien pour son retour.
1: Et là où il y a de la forêt, les lynx sont de retour en Champagne-Ardenne. Merci Nicolas Villerette, responsable zoologique.
2: Merci Olivier.
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3: 6h20, c'est votre rendez-vous, les gens d'ici. Tous les jours, nous mettons en lumière une personnalité qui fait briller notre région. Elle se confie au micro de Romain Bruno. Et aujourd'hui, direction la Tour Eiffel, à la rencontre d'une guide qui propose une visite immersive avec l'aide d'un casque de réalité virtuelle pour redécouvrir l'histoire de la Dame de Fer. Et depuis cette semaine, cette visite a été réactualisée pour plus de surprises. Romain, vous êtes bien devant la Tour Eiffel, elle est belle, hein?
4: Oh, qu'est-ce qu'elle est belle. En plus, je la regarde, cette Tour Eiffel, face à moi, en effet. Et j'ai à mes côtés, c'est Vladina, les cofondatrices et guide chez Viality Tour, qui propose... Ah, j'en dis pas plus, tiens, elle va nous expliquer. Bonjour Vladina.
5: Bonjour Romain.
4: Vous nous proposez une expérience immersive.
5: Absolument, puisqu'on propose une expérience au pied de la Tour Eiffel, mais à une autre époque. On la connaît, la Tour Eiffel du 21e siècle, mais est-ce qu'on connaît la Tour Eiffel du 19e siècle? Eh ben non, c'est ce qu'on vous propose de voir avec nos casques de réalité virtuelle.
4: Donc, on est avec vous, on enfile un casque, on s'arrête de temps en temps et on découvre quoi dans ce casque?
5: Alors d'abord, on découvre le chantier, la construction, et après on découvre l'exposition universelle et la Tour Eiffel dans son écrin d'origine, au cœur de cette exposition qui a marqué les esprits à l'époque.
4: Alors, si nous sommes aujourd'hui ensemble, c'est qu'il y a de la nouveauté.
5: Absolument, puisque c'est une visite qu'on a créée il y a déjà quelques temps et qu'on met à jour à chaque fois au fur et à mesure des remarques et des évolutions technologiques. Et là, c'est encore plus immersif avec des meilleures qualités d'image, avec plein de petits détails aussi qu'on rajoute au fur et à mesure. Pour les petits, pour les grands, pour les goûts de tous.
4: Et ce qui est intéressant, c'est que vous êtes à nos côtés, vous en tant que guide, pour nous expliquer ce que l'on voit à travers le casque.
5: Tout à fait, je vous explique un petit peu ce que vous voyez autour de vous, à quoi correspondent les différents bâtiments, ce que sont en train de faire tous ces personnages qui forcément ont des réactions très différentes de celles que nous on a au 21e siècle, et les gens posent des questions, réagissent, interagissent, donc c'est vraiment une visite interactive aussi avec le guide et avec les autres participants du groupe.
4: Vladina, elle vous est venue comment cette idée de visite immersive avec un casque de réalité virtuelle?
5: C'est une idée qu'on a eue donc avec Michel, le cofondateur, parce que moi je suis guide à la base conférencière, je fais des visites plutôt traditionnelles. Et lui est une personne qui a toujours beaucoup de mal à se projeter. Comme il est plutôt à l'aise avec toutes les nouvelles technologies, on s'est dit qu'on allait combiner nos compétences. Moi, la guide, lui, voilà la réalité virtuelle. Et ça a donné Reality Tour.
4: C'est officiel, on peut voyager dans le temps grâce à vous et grâce à la technologie que vous avez mise comme ça à la portée de tous. Et je sens qu'on se reverra parce qu'au-delà de la Tour Eiffel, vous proposez une autre destination, ça s'appelle le Louvre.
5: C'est une autre aventure, voilà. C'est une autre histoire qu'on découvrira ensemble plus tard.
4: Merci beaucoup, Vladina.
5: Mais de rien, avec grand plaisir, et je vous attends sur le Champ de Mars.
4: Voilà, venez tous franchement visiter et découvrir, redécouvrir la Tour Eiffel autrement.
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10: Adieu, Nao.
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12: Oui, qui te beau parler d'expression abe bun kachao. Littéralement, ça voudrait dire avoir une bonne dent. Mais en français, on dirait plutôt avoir un bon coup de fourchette.
10: Ah.
12: Qui est mis en des kusata qui nous cita, qui sont las dents qui utilisent, mais qui est français, qui est la fourchette. Ce qu'on peut remarquer qui est amusant, c'est qu'en occitan, ce sont les dents, alors qu'en français, c'est la fourchette.
10: Et qu'a bête anecdotes?
12: De la même famille qui utilise souben à quelle expression? Surtout de l'omégran paille, qu'on ait herhami qui vient de herri et qui a cavé toutes les assiettes. Dans la famille, on utilise souvent cette expression. Surtout mon grand-père pour moi, quand j'ai très faim, que je mange beaucoup et que j'ai fini les assiettes de tout le monde.
13: J'ai la dalle, j'ai faim, nourris-moi. J'ai la dalle, j'ai faim.
12: Mon petit frère qui est minge her, que la péram mais il est où la chichangle. Pramou kay magre, koumye chichangle. Mon petit frère ne mange moins. On l'appelle plutôt la chichangle, le lézard. Car il est maigre comme un lézard.
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12: Las glaces, qu'elle ait eu coffre fort, une sorte de mesran païs.
10: Des glaces dans chez tes grands-parents.
12: Un coffre fort entier.
10: Merci, sœur.
12: Adieu.
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1: Nous sommes dans les années 1970. Un ovni se pose à Chasseneuil. Dans cette soucoupe volante, attention, pas d'extraterrestres, mais des gens en maillot de bain.
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1: Cette drôle de piscine en forme d'ovni est ce qu'on appelle une piscine tournesol. En fait, il s'agit d'un modèle qui a poussé en France dans les années 70 et qui a pour origine un programme lancé par l'État en 1969. Ce programme, nommé 1000 piscines, intervient dans un contexte marqué par deux événements. D'abord, le fiasco des nageurs français aux Jeux Olympiques de Mexico en 1968. Ensuite, plusieurs noyades tragiques impliquant des enfants. Résultat, eh bien, il faut apprendre à tous les Français à nager, vite et partout. Pour cela, un concours est lancé afin de concevoir des équipements innovants, économiques et facilement reproductibles. Et le type tournesol est l'un des plus caractéristiques. Il est l'œuvre de l'architecte Bernard Scholler. Alors attention, 1000 mètres carrés au sol, 6 mètres de haut, cette piscine était révolutionnaire à l'époque. Il faut imaginer 36 arches métalliques qui soutiennent un dôme de plastique en partie escamotable et pivotant afin de profiter au maximum du soleil, d'où son nom, hein, le tournesol. Dedans, on retrouve tout le nécessaire, un bassin de 25 mètres, des vestiaires, des douches, bref, un vrai vaisseau spatial aquatique.
3: Cette piscine tournesol de Chasseneuil-sur-Bonnieure était-elle le seul modèle construit dans notre région ?
1: En France, entre 1972 et le début des années 80, il y en a eu 183 construites sur les 250 prévues au départ, dont 18 en Nouvelle-Aquitaine. Mais attention, hein, la moitié a déjà disparu, à l'image de celle qu'il y avait à Châtelaillon-Plage. Il faut dire aussi que ces piscines tournesol, eh bien, elles ont tendance à mal vieillir. Maintenir ces structures à flot, sans mauvais jeu de mots, coûte cher et les rénovations ne sont pas toujours simples à réaliser. C'est pour cela que la piscine tournesol de Chasseneuil est un vrai petit morceau de patrimoine des Trente Glorieuses, toujours bien vivant avec près de 40 000 usagers par an. Les gens sont sensibles à son charme rétro-futuriste, à ses petits carreaux de faïence ou à ses grands hublots. Alors en cette fin d'été, eh bien, si vous passez du côté de Chasseneuil, n'hésitez pas à aller piquer une tête dans cet ovni.
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4: Vraiment dans l'ambiance. Hein.
5: Voilà.
4: Pour découvrir.
5: On va passer par là.
4: Oh. Bonjour. Donc là, parmi les bruits que vous entendez, on est vraiment dans l'ambiance du début de vinification dans un domaine viticole en Bourgogne. Alors, Nathan Drouin, on est chez vous et on est un petit peu pas chez vous.
6: Exactement, ouais. On est chez Vincent Girardin. Donc, au 5 impasse des Lampennes, à Meursault. Et donc, j'ai la chance de pouvoir vinifier ici, dans cet espace, chez, du coup, mon patron.
4: Tout a été mis en tonneau déjà.
6: Oui, tout à fait.
4: De ce millésime 2025.
6: Exactement. Pour l'instant, seuls les aligotés sont en fermentation. Et les Saint-Romain et les Hauts-Cédures, qui ont été récoltés un petit peu après, eh ben, eux ne sont pas encore partis en fermentation. Ah. Ils sont en demi-muit, en fait. C'est pas la pièce traditionnelle bourguignonne, mais c'est des fûts de 500 litres. Pour pas justement marquer trop le vin et donc avoir vraiment la fraîcheur de l'aligoté sur ce que je recherche.
4: Le fait d'avoir son petit rond de serviette.
6: Oui.
4: Dans un domaine a priori assez gigantesque, hein, parce que là on est vraiment dans une forêt de tonneaux.
6: On est bien équipé, et c'est ça la chance.
4: C'est ça en fait, voilà, parce que le fait de démarrer une activité viticole aujourd'hui.
6: Exactement.
4: En Bourgogne, ça vous aurait demandé des millions d'euros, j'imagine.
6: Oui, beaucoup d'investisseurs, beaucoup d'investissements de ma part aussi. Et donc là, c'est vrai que j'ai la chance d'avoir les vignes et de me consacrer aux vignes et d'avoir cette partie-là pour vinifier. Donc oui, très chanceux et très reconnaissant aussi.
4: Parce que d'un point de vue organisation, ça ne doit pas forcément être facile non plus. Je me dis, vous partagez quoi, un calendrier, un tableau Excel sur « Attendez, je viens bosser tel jour pour moi, je viens bosser tel jour pour le domaine ?»
6: Non, je travaille au domaine et puis le soir, ben, je fais mes petites cuvées ou le matin en arrivant, je m'organise comme ça. Ou entre midi et deux aussi.
4: Sur vos temps de pause.
6: Exactement.
2: vigneron pour son domaine en dehors de ses horaires de travail, dans un autre domaine viticole. C'est le quotidien de Nathan à Meursault. 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
8: Qu'aimeriez-vous planter dans votre jardin ?
9: Dans mon jardin, j'aimerais bien faire un potager avec par exemple des tomates, de la salade, des melons, etc. pour pouvoir après les récolter et faire des petites salades. Et pour l'été, ça serait bien.
10: Moi, c'est pour les planter à, voilà, à manger illimité.
11: Et moi, je veux planter des fraises, des fleurs par exemple, et aussi des carottes et plein d'autres choses et des salades aussi.
12: Des framboises, des myrtilles. Parce que moi, j'aime les fraises, framboises et myrtilles parce que c'est incroyable.
13: Bah, moi, ce que je voudrais planter, c'est de la pastèque. Tout ce qu'il y a de nécessaire pour vivre, pour manger.
8: Et tu manges des fruits et des légumes ?
13: C'est presque mes aliments préférés. J'adore les légumes, les tomates, concombres, courgettes, carottes.
14: Oui, beaucoup de légumes et aussi des arbres comme des plantes, des tulipes, des roses, etc. Mais oui, les légumes, c'est trop bon aussi, les fruits.
8: C'est vrai, tu manges des légumes ?
14: Ah oui, j'en mange beaucoup. Je me fais plein de salades. Maman, elle m'a appris à tout faire. Je mets dans un petit bol, je mets de la salade avec de la vinaigrette, des tomates, je coupe des avocats. Quelquefois, je mets des fruits aussi pour donner un petit peu de sucré.
13: Moi, j'aime pas trop la salade et les avocats. C'est les seuls fruits et légumes que j'aime pas trop.
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